chanteuse de soul, pas très connue chez nous, voire pas du tout, Barbara Mason, qui a une production tout à fait intéressante. You'll Lose the Good Things, c'est le morceau qu'on vient d'entendre. Juste avant, c'était Paul Smith avec I'll Run. On retrouve le Love Unlimited Orchestra et la touche Barry White. You Make Me Feel Like This When You Touch Me. C'est l'extrait de l'album White Gold qu'on va écouter tout de suite. Et puis ensuite, nous aurons un couple, Mike et Brenda Sutton, qui étaient connus pour avoir écrit beaucoup de chansons pour la Motown dans les années 60-70 et dans les années 80. Eh bien, ils ont enregistré ensemble sous le nom de The Suttons. C'était déjà un peu plus disco. On va les entendre avec A Whole Lot of Love.

Dans le vedette aux États-Unis, Andy Williams, on vient de l'entendre en 1971 avec une reprise d'une chanson des Jacksons, Never Can Say Goodbye. Et le Love Unlimited Orchestra, alors lui aussi, il a eu son heure de gloire dans les années 70 grâce à son créateur Barry White. En 1974 sortait l'album White Gold et on l'entend aujourd'hui en fil rouge dans Solid Gold. Only You Can Make Me Blue, c'est le titre qu'on va écouter maintenant. Et juste après, nous aurons un chanteur américano-mexicain des années 50 et 60 et son groupe Sunny and the Sunliners avec You Got On My Mind.

après sa période jazz, il y a eu la période pop pour Sammy Davis Jr. dans les années 70. Do What You Gotta Do, c'était précisément en 1970. Et nous allons rêver maintenant. Et oui, nous allons partir dans un rêve avec le Love Unlimited Orchestra et le morceau Dreaming, extrait de l'album White Gold. Et puis je vous propose de faire un saut d'une dizaine d'années juste après pour aller en 1985 et Dionne Warwick sur l'album Friends, la chanson Love at Second Sight.

Il menait une carrière tout à fait honorable de chanteur avec ses succès, ses moins grands succès, ses bonnes et ses mauvaises périodes. Puis un jour, il a dit, allez, je m'en vais, je prends ma retraite. Il est toujours vivant, Stephen Bishop. Il a 71 ans aujourd'hui. On vient de l'entendre avec Almost Home. C'était un de ses derniers albums en 2019. En 1974, eux, ils démarraient le Love Unlimited Orchestra créé par Barry White. Leur troisième album, White Gold, est notre album fil rouge. Aujourd'hui, on va les entendre avec Just Living It Up. Et ensuite, c'est Gladys Knight and the Pips qui, en 1971, reprenaient les Beatles, The Long and Winding Road.

Et oui, dans Solid Gold, on écoute aussi des tout jeunes chanteurs. C'est son premier album qui vient de sortir. On vient de l'entendre avec Runaway Train. Il s'appelle Jake Adler, Love Unlimited Orchestra. On va les retrouver avec leurs 40 violons, leur nappe de violons sur l'album White Gold, le morceau Just Like a Baby. Et puis ensuite, une chanteuse de country américaine qu'on va retrouver en 1983, Crystal Gayle, avec I Wanna Come Back to You. On reste dans la douceur.

En 2001, sortait l'album This Is The Moment de Donny Osmond, où il reprenait quelques grands tubes de la pop américaine. On vient de l'entendre avec Immortality, une chanson que l'on a connue grâce au duo, au quatuor des Bee Gees avec Céline Dion. Immortality, c'était Donny Osmond. Et nous arrivons à la fin de ce Solid Gold. J'espère que vous avez passé un très bon moment à l'écoute de votre émission de variété anglo-saxonne. On va se retrouver très bientôt pour un nouveau Solid Gold. 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On se quitte avec un dernier extrait de notre album fil rouge du jour. C'est l'album White Gold du Love Unlimited Orchestra, l'orchestre créé par Barry White dans les années 70. L'album White Gold est donc sorti en 1974. On a commencé avec Barry's Love Part 1, on termine avec Barry's Love Part 2. Je vous laisse avec le Love Unlimited Orchestra et on se retrouve très vite pour un nouveau Solid Gold. D'ici là, portez-vous bien. Salut !

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1: Et nous voilà, bonsoir chers auditeurs de la radio Méga FM. Bienvenue dans votre émission Pain de vie. Donc nous allons passer deux bonnes heures dans cette émission. Donc nous vous souhaitons la bienvenue, que vraiment Dieu vous fasse du bien au travers de cette émission. Bonsoir chers internautes, que vraiment installez-vous, prenez place. Bonsoir à Barbara qui est déjà là, bonsoir à Johanna qui est déjà là sur le net. Bonsoir chers auditeurs, nous rappelons que nous sommes sur la 88.9, partagez cette fréquence à ceux qui sont ici avec nous aux Antilles, 88.9 sur la bande FM. Et nous sommes sur la fréquence Nord, la radio Méga FM, cette radio qui vous emmène là où d'autres ne vous emmènent pas, puisque ce soir nous allons vous emmener dans les profondeurs de la parole de Dieu. Nous allons explorer ensemble la parole de Dieu et nous allons décortiquer une clé de voûte de l'équilibre humain. Donc soyez prêts, asseyez-vous, partagez, appelez la famille, appelez les amis. Nous allons parler d'un thème très important dans cette émission Pain de vie, le pouvoir de la gratitude. Il faut comprendre que tout ce que nous faisons à partir de la langue, à partir de la bouche, à partir même des proclamations, il y a un pouvoir dedans. Et nous sommes ensemble pour deux heures, donc comme je disais, installez-vous, invitez vos amis, invitez vos parents et surtout partagez cette émission. Je salue tous ceux et celles qui sont avec nous. Donc, pour nous accompagner, bien-aimés, dans cette émission, je suis moi-même Jean Pouilly, l'animateur de cette émission. Et nous avons avec nous ce soir le docteur Yolande Joachim, qui va décortiquer avec nous ce thème. Et je vous invite vraiment à participer. N'oubliez pas que vous avez les habitués de l'émission. Vous avez déjà le numéro de téléphone. Mais je donne à ceux qui n'ont pas encore le 05 90 23 17 11. Donc, je dis bonsoir au docteur Yolande. Et nous allons prier tout à l'heure. Je vais lui donner l'occasion de se présenter pour ceux qui ne la connaissent pas, et nous allons entrer tout à l'heure dans ce thème. Mais en tout cas, je veux vraiment bénir le Seigneur pour votre fidélité. Ceux que je vois qui sont déjà là, ce sont des habitués, des fidèles de cette émission, et je crois également sur la radio nous avons des fidèles, puisque nous avons ceux qui nous appellent régulièrement. Donc n'oubliez pas, vous allez pouvoir donner votre avis sur ce thème, d'accord, vous allez pouvoir poser des questions sur ce thème, le pouvoir de la gratitude. Vous allez, en fait, c'est votre émission, donc sentez-vous à l'aise. Animez cette émission, soyez acteurs de cette émission. Oui. Ne soyez pas uniquement des auditeurs ou des internautes, mais soyez aussi des acteurs de cette émission. Bonsoir, docteur Yolande.
2: Bonsoir, apôtre Jean. Bonsoir à tous et à toutes. C'est vraiment un plaisir pour moi, un privilège immense d'ouvrir ce dossier avec vous. La gratitude, vraiment, le pouvoir de la gratitude. Et vraiment, que tous ceux qui sont connectés, qui sont en train d'écouter, puissent trouver aussi ce pouvoir de dire merci. Et on va faire cette différence entre un simple merci et la gratitude. Donc voilà,
1: donc je vais te laisser prier pour cette émission. D'accord. Comme d'habitude, nous ne faisons jamais rien sans donner le plein contrôle au grand maître.
2: Amen. Seigneur mon Dieu Père, nous te bénissons, nous te disons merci Papa pour cette émission, merci pour la radio Seigneur mon Dieu Père, parce que tu nous permets Seigneur éternel de proclamer ta parole, mais aussi de comprendre les mécanismes humains. Nous te bénissons et nous te disons merci pour ce que tu es en train d'opérer maintenant. Merci, Papa, pour les auditeurs aussi qui vont prendre place, Seigneur, et qui vont écouter, qui vont entendre, qui vont comprendre aussi dans quel mécanisme, Seigneur mon Dieu, que nous sommes et comment, Seigneur, opérer dans la gratitude avec toi, puisque nous savons qu'il y a une puissance, qu'il y a un pouvoir dans la gratitude, et nous te bénissons pour ce que tu vas opérer ce soir. Merci, Papa, au nom puissant de Jésus, nous t'avons prié. Prends le plein contrôle. Amen.
1: Amen, amen, amen. Donc, nous souhaitons la bienvenue à ceux qui sont arrivés en cours. Donc, partagez, nous sommes encore au début de cette émission, partagez, communiquez la fréquence 88.9 sur la bande FM à ceux qui sont ici en Guadeloupe et partagez le lien à ceux qui sont sur le net, ceux qui sont extérieurs de la Guadeloupe afin que plusieurs bénéficient de cette émission. Donc, nous allons tout de suite entrer dans le vif du sujet. Nous avons parlé du pouvoir de la gratitude, mais nous allons d'abord voir parler du mot gratitude. Et c'est un mot qui est sur toutes les lèvres, hein, c'est le mot gratitude. Mais si on cherche à le définir proprement, de quoi parle-t-on? Je peux poser la question au docteur Yolande. Quelle est la différence qu'il y a, la différence majeure entre le merci qu'on entend quotidiennement, le merci qu'on entend tous les jours et la gratitude profonde? Quelle est cette différence et comment on peut définir ce mot gratitude?
2: Oui, alors il y a une sacrée différence hein, entre ces deux mots, c'est-à-dire que il faut comprendre que la différence c'est celle qui sépare le réflexe mécanique, par exemple à travers l'éducation que nous avons reçue, nous disons merci de manière automatique, nous disons merci, on apprend même à nos enfants à dire merci et ça devient un réflexe mécanique. Donc en fait la différence c'est celle qui sépare ce réflexe mécanique du merci avec une expérience qui est vécu, c'est pas la même chose. Donc en fait le merci social, comme je disais, c'est un mécanisme d'éducation. La gratitude, elle commence là où l'automatisme s'arrête, c'est-à-dire quand on regarde même l'étymologie, c'est-à-dire la racine du mot. Le mot vient du latin gratia qui veut dire la grâce. Ah. C'est le don gratuit, c'est la bienveillance, c'est une expérience vécue avec bienveillance. Donc en fait ce qu'il faut comprendre, c'est que il y a deux piliers de la gratitude. Il y a les deux piliers de la gratitude. La première chose, c'est la reconnaissance d'une bonté. C'est-à-dire, c'est le constat, c'est un constat où il y a des éléments positifs. Par exemple, vous allez avoir de la gratitude pour quelqu'un qui vous a donné un beau cadeau. Vous allez avoir de la gratitude dans des moments de grâce que vous avez dans votre existence. Et puis, il y a aussi le deuxième pilier qui est la reconnaissance d'une source externe, c'est-à-dire admettre que la cause, par exemple, d'un bonheur ne vient pas exclusivement de nous-mêmes ou de notre propre ego, ni de notre travail, ni de notre mérite, mais ça vient d'un tiers ou ça vient d'une circonstance ou bien ça vient aussi d'une force supérieure que nous appelons Dieu. Donc, c'est les deux piliers. En fait, il faut comprendre que faire la différence entre l'automatisme, parce que on nous a éduqués, on a appris à dire merci et nous apprenons à nos enfants à dire merci également. Mais le merci automatique n'a rien à voir avec la gratitude qui est l'expérience vécue où notre cœur explose de reconnaissance. C'est pas la même chose.
1: Ah là là. Donc, ce que tu es en train de dire, c'est que, dans la gratitude, nous reconnaissons que ce n'est pas notre ego, ce n'est pas quelque chose qui vient forcément de nous, ce n'est pas un mérite personnel. Voilà. Donc c'est bon, ce pouvoir que la gratitude peut emmener, c'est vraiment quelque chose d'extraordinaire puisque ça nous pousse à la parole de Dieu nous dit que l'humilité précède la gloire.
2: Amen.
1: Mais cette gratitude, c'est une posture qui nous demande de briser le moi, de briser l'ego, en fait de briser notre nombrilisme.
2: Oui.
1: C'est-à-dire que tout ne dépend pas de moi, je ne suis pas le nombril de la terre. Je reconnais que ça vient de quelqu'un d'autre. Je reconnais que vraiment, oui, sans Dieu, mais sans cette personne, je n'aurais pas pu atteindre mes objectifs. Est-ce que c'est un peu cela? Reconnaître que ce bonheur ne vient pas vraiment de nous, que c'est, est-ce que c'est vraiment ça la reconnaissance, la gratitude?
2: Oui, absolument. Absolument. Et en fait, comme on peut dire en psychologie, c'est une blessure narcissique positive.
1: Ah là là.
2: C'est-à-dire que notre ego aime croire qu'il est le seul artisan de sa réussite. Quand on réussit, notre ego, c'est-à-dire le moi profond, voilà, aime à dire oui, voilà, j'ai réussi, je suis bien. Mais en fait, dire merci, c'est déjà accepter d'être lié, hein, mm-hmm. être dépendant et redevable. Quand on dit merci à Dieu, nous sommes dépendants de lui, on reconnaît quelque chose. Mais c'est pour cela que la gratitude est parfois difficile à ressentir pour certains, parce qu'elle exige une mise à nu, une humilité profonde. En fait, quand je fais la différence entre le simple merci automatique qui vient de notre éducation et la gratitude qui est l'expérience vécue, c'est-à-dire quand on arrive à reconnaître que sans une circonstance extérieure ou sans quelqu'un qui vous a fait du bien ou sans Dieu lui-même qui a mis cette circonstance en place et que vous vivez une expérience vraiment qui vous oblige à reconnaître que ce n'est pas vous-même, que ce n'est pas votre ego, cette gratitude donne aussi du pouvoir. Parce que, cette posture demande à ne pas être dans le nombrilisme, comme tu as dit, c'est-à-dire on n'est pas le nombril de la terre. Voilà, c'est très important de le comprendre.
1: Mais justement, bon, toi qui es là, auditeur, toi qui es là, internaute, tu peux aussi nous appeler et donner ton avis là-dessus. Mais ce que je veux, la question que j'aimerais poser, mais pourquoi c'est si difficile? Mais justement, pourquoi c'est si difficile? Pourquoi notre esprit a tendance à ruminer ce qui manque? Oui, mais ça, tu as fait cela pour moi, mais tu aurais pu faire comme cela, tu m'as donné, mais tu aurais pu me donner plus. Pourquoi on a toujours tendance à chercher ce qui manque au lieu de simplement rendre grâce, dire merci pour ce qu'il y a, ce que la personne a fait pour nous, ce que la personne a apporté pour nous? Je prends un exemple très simple. Nous sommes à Hans Bertrand, nous sommes à la radio, nous sommes à Hans Bertrand. Tu rencontres quelqu'un au bord de la route qui te dit je vais aux abîmes. Tu lui dis bon, je te dépose à Mornalo. La personne, au lieu de te dire merci, va dire oui, mais tu aurais pu quand même faire un petit, ça fait 5 minutes, tu aurais pu, mais pour ne pas dire tout simplement merci, mais pourquoi c'est si difficile? Est-ce que tu peux nous expliquer ça? Pourquoi c'est si difficile à dire tout simplement, je rends grâce à Dieu, toi mon ami, je te remercie. Au lieu de cela, nous cherchons à retrouver, mais qu'est-ce qui n'a pas été, qu'est-ce qu'elle aurait pu faire, est-ce qu'on peut essayer de partager là-dessus ensemble?
2: D'accord. Alors là, on va partager sur deux choses. D'abord, il faut comprendre que depuis Genèse, mm-hmm. Nous sommes à l'image de Dieu, mais que l'humanité même a été plongée dans un mensonge, puisque nous savons que l'ennemi de notre âme, Satan, a dit à l'humain que si nous mangeons le fruit du bien et du mal, que nous serons semblables à des dieux, mm-hmm. alors que nous étions déjà à l'image de Dieu. Donc, en fait, le mensonge même est rentré dans l'humanité, c'est-à-dire que nous ne voyons pas forcément le bien où il y a le bien, et parfois on pense faire du bien et c'est du mal que nous faisons. Donc en fait, même spirituellement, il y a eu un problème dès la fondation du monde. Mais sur le plan biologique même, sur le plan biologique, notre cerveau aussi sabote la gratitude.
1: Ah.
2: Notre cerveau sabote la gratitude. Pourquoi? Parce que en fait, ça c'est la science qui le dit, mais c'est une question d'évolution et de survie. C'est-à-dire notre cerveau actuellement, fait partie de ces cerveaux qui ont survécu aussi à des environnements hostiles. On parle d'hommes des cavernes, on parle de par exemple l'homme des cavernes, celui qui était dans la préhistoire, si il s'extasiait devant la beauté d'une fleur par exemple, s'il se mettait à s'extasier devant la beauté du ciel, mais sans regarder autour de lui, sans remarquer le prédateur qui était caché quelque part dans un buisson, eh bien, il n'arrivait pas à survivre. C'est ça, il n'arrivait pas à vivre. Donc, il y a quelque chose qui s'est passé aussi dans l'homme, c'est-à-dire qu'on a développé aussi une sorte de psychologie et qui appelle toujours le biais de la négativité. Et c'est vrai que même en tant qu'être humain, on remarque que souvent, on observe plus ce qui nous manque, on observe plus ce qui n'a pas été que les bonnes choses qui nous arrivent, la gratitude de reconnaître que même un œil que nous avons, nous pouvons voir, des oreilles, nous pouvons entendre, des pieds, nous pouvons marcher. Parfois, on oublie que ce sont des bienfaits. Et en fait, ce qui se passe, c'est que les neuroscientifiques même nous disent qu'on a un système d'alerte qui s'appelle l'amygdale, hein, qui se trouve dans notre cerveau et qui est hyper réactif. En fait, c'est comme si notre cerveau avait du velcro pour les mauvaises nouvelles. Voilà. Et je donne un exemple bien simple. Une critique que quelqu'un reçoit un matin peut gâcher la journée de quelqu'un. Tandis que parfois, on n'entend même plus les compliments qu'on a, voilà, bon travail, ou bien un bonjour avec un sourire, ou tu as une belle robe aujourd'hui, oh, tu es élégante, ou tu es élégant. Parfois, on se dit, mais pourquoi la personne me dit ça? Alors que c'est simplement un compliment. Donc, en fait, ce sont des habitudes du cerveau qu'il faut remodifier. Et nous verrons plus tard comment on peut remodifier tout cela. Parce que nous avons vraiment développé, surtout maintenant, on entend des bruits de guerre, on entend la guerre, on voit qu'il y a des tremblements de terre partout, des volcans qui se mettent à gronder. Et en fait, l'amygdale, c'est quelque chose dans notre cerveau qui est toujours réactif à une menace. Donc c'est pour cela que nous devons être pratiquer la gratitude. En fait, c'est un acte de résistance qui est conscient contre notre propre manière de penser, en fait. Parce que les pensées de l'humain, bien dirigées, lui permet justement de ne pas tomber dans ce système de survie et tout cela. D'ailleurs, je peux donner ce témoignage, hein, c'est-à-dire que dans l'éducation qu'on nous donne, on nous dit bon qu'il faut bien travailler à l'école, il faut un bon salaire, et on va faire des projets, on va faire des choses. Mais quand le stress arrive, il faut savoir déposer, lâcher prise. Et en fait, lâcher prise, c'est pas évident pour notre cerveau. Parce qu'il faut lâcher quelque chose pour prendre autre chose. Et cela, c'est pour ça que notre propre biologie aussi a été habituée à la survie. Et on va voir comment cette architecture psychologique, on peut la changer. Voilà.
1: D'accord. Donc si on peut donner un conseil à quelqu'un, ce serait on emploie souvent cette image quand on nous fait du mal. Quand quelqu'un nous a fait du mal, ce serait bien de l'écrire dans le sable.
2: Oui.
1: Et quand quelqu'un nous fait du bien, ce serait bien de l'écrire sur un rocher.
2: Amen.
1: Donc quand nous l'écrivons sur le sable, les vagues vont partir avec ce mal, puisque nous avons toujours tendance à garder le mal. Et je dirais même que quelqu'un peut faire du bien 9 fois. Mais si la personne fait du mal une seule fois, on va se rappeler de ce mal pour ne pas avoir la gratitude, pour ne pas remercier cette personne pour le bien qu'elle a fait. Mais on va dire, mais après tout ce que tu m'as déjà fait, tu t'es rattrapé.
2: Oui.
1: Après tout le mal que tu m'as déjà fait. Donc cet acte ne fait que rattraper le mal au lieu de reconnaître que cette personne a peut-être changé, cette personne a peut-être décidé de faire autrement. Donc nous n'avons pas cette habitude, notre cerveau. Et puisque tout a commencé, hein, pour nous qui sommes des enfants de Dieu, des hommes, des femmes spirituelles, nous nous rappelons que ça a commencé depuis la Genèse.
2: Oui, bien sûr.
1: Quand Dieu avait dit de tout utiliser.
2: C'est ça.
1: Vous pouvez manger tout ce que vous voulez.
2: Voilà.
1: Vous pouvez prendre les fruits de tous les arbres sans exception.
2: Amen.
1: Avec une exception.
2: Voilà.
1: Je dis sans exception, mais avec une exception. Cet arbre-là, vous n'allez pas manger de son fruit. Donc l'homme aurait pu dire, mais c'est vraiment déjà une grâce de pouvoir manger le fruit de tous les autres arbres, sauf cet arbre. Mais non, on a dit non, il faut qu'on cherche à savoir pourquoi. On ne va même pas remercier Dieu pour le fait qu'on peut manger 99% des fruits et il y a 1% qu'on ne peut pas manger. Mais le cerveau veut chercher à savoir pourquoi et ne rend pas grâce tout simplement à Dieu. Donc, chers auditeurs, nous vous rappelons, nous saluons tous ceux qui sont arrivés. Oui. Notre sœur Gerda, bonsoir au pasteur Jean-René, bonsoir à notre sœur Marie-Hélène, bonsoir, bonsoir à la diaconesse Corinne de Marie-Galante, bonsoir à la diaconesse Judith, à Barbara, bonsoir, bonsoir à Félix, bonsoir à Esther, bonsoir peuple de Dieu. Donc, nous sommes dans cette belle émission Pain de vie, votre émission. Nous vous invitons vraiment à participer. Vous pouvez nous appeler au 05 90 23 17 11. Nous sommes avec le docteur Yolande dans ce thème, le pouvoir de la gratitude. Bien-aimé, quand tu as la reconnaissance, bien-aimé, quand tu sais remercier, quand tu sais reconnaître ce que les autres font pour toi, quand tu sais reconnaître que l'autre est au-dessus de toi comme Dieu te donne, te demande, tu es déjà à 80% de la victoire. Donc, nous allons faire une petite pause puisque j'aimerais vraiment que tu appelles cet après-midi durant cette émission. Nous allons revenir dans un court instant. Je te rappelle simplement le numéro de téléphone 05 90 23 17 11. À tout à l'heure.

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1: Voilà, voilà. À tous ceux qui sont arrivés en cours, vous êtes à la bonne place. Nous sommes sur la 88.9, la radio qui vous emmène là où d'autres ne vous emmènent pas. Nous sommes ce soir dans les profondeurs de la parole. Nous allons d'ailleurs entrer tout à l'heure dans ces profondeurs et nous poursuivons avec notre docteur Yolande ce voyage sur le pouvoir de vraiment de la gratitude. Nous avons parlé tout à l'heure du côté négatif que le cerveau emmène, du côté pessimiste, voilà, du côté où on rabâche les choses pour ne pas, c'est un peu l'orgueil quand même, hein, on va voir ça tout à l'heure, oui. Pour ne pas tout simplement dire merci, nous cherchons ce qui n'a pas été à 100%, nous recherchons, mais lorsque nous avons réussi à surmonter ce biais de, on va dire, de négativité, mais que se passe-t-il concrètement dans

et ça naît aussi d'une focalisation sur le manque. Je prends un exemple. Quand notre attention est vraiment ancrée sur les problèmes, hein, sur la rumination des problèmes, et que on ne sait pas comment en sortir, puisque notre cerveau, on l'a vu, hein, est en mode survie quand on n'a pas la vraie vie, c'est ça. Il est en mode survie, c'est-à-dire que l'amygdale est toujours là en alerte, à se demander, comme s'il y avait une menace. Et notre cerveau n'arrive pas à faire la différence entre une vraie menace et une fausse menace. Mmh. Quand quelqu'un est anxieux, tout devient une menace pour lui, et à ce moment-là, on voit que cette détresse naît souvent de ces deux sentiments, le sentiment d'impuissance, de ne pas pouvoir en sortir, et une focalisation sur ce qui manque, la sécurité, ce qui manque le bonheur, ce qui manque la joie, ce qui manque, et ça s'appuie sur quelque chose qui n'est pas bon. Alors, la gratitude, qu'est-ce qu'elle fait? La gratitude, quand quelqu'un est sorti de cette négativité, le seul fait de reconnaître, d'avoir ce champ de gratitude, que ça vient pas de nous, mais que ça vient aussi d'une force supérieure qui est Dieu, que nous reconnaissons aussi les bienfaits, même dans les tout petits détails, les petites choses, on arrive à dire merci pour tous les détails de nos vies. En fait, la gratitude ne va pas changer les faits extérieurs, mais elle va changer l'interprétation des faits. On ne va pas les interpréter de la même manière. On n'aura pas la même interprétation. Alors, ce qu'il y a, c'est que elle brise aussi ce qu'on appelle l'adaptation hédoniste. Alors, je vais expliquer ce que c'est. Oula. En fait, l'adaptation hédoniste, en fait, ça renvoie à la recherche du plaisir, du divertissement, du confort. Mmh. Ce sont des personnes, par exemple, quand ils sont en détresse, eh ben vont chercher un réconfort dans l'alcool, qui vont rechercher un réconfort dans les addictions, qui vont essayer de sortir pour un temps, un petit temps, c'est-à-dire ils vont essayer de trouver un soulagement, mais dès qu'ils se retrouvent avec eux-mêmes, ils retombent dans le biais de la négativité. Mais par contre, apprendre à dire merci et avoir cette gratitude pour les choses. En fait, ce qui se passe, c'est que nous arrivons à briser justement cette adaptation hédoniste. L'adaptation hédoniste, quand par exemple quelqu'un, je vais encore dire cela, c'est-à-dire la recherche du plaisir, du divertissement, du confort, mais aussi ce sont des plaisirs éphémères. Par exemple, on a une augmentation de salaire, on est content, mais ça ne va pas durer. On a une nouvelle maison, on est heureux. Des efforts pour avoir une nouvelle maison, mais ça au bout d'un moment ça va passer. C'est pareil pour par exemple le nouveau travail, quand on rencontre quelqu'un et que on est amoureux, qui donne une sorte de confort à un moment, mais qui ne va pas durer peut-être dans le temps, dans le ressenti en tout cas. Et c'est pour cela que le fait de dire merci, même pour les petites choses que nous avons, lorsque nous apprenons à ne pas regarder les manques, mais à regarder, à célébrer ce que nous avons déjà, c'est quelque chose qui nous maintient donc hors du confort. D'ailleurs, les personnes qui sont dans la gratitude n'ont pas peur de sortir de leur zone de confort. Parce que en fait, le cerveau, quand il reste dans le confort, il stagne. Mais quand on sort de notre zone de confort, on développe ce qu'on appelle des compétences neuronales, et c'est comme si on a de nouvelles motivations qui arrivent. Donc en fait, ce qu'il y a, c'est que la gratitude nous force à réévaluer ce qui est devenu banal pour lui redonner sa valeur initiale. Par exemple, je donne un exemple bien simple. On a des yeux pour voir. Ça paraît tellement banal quand on se lève le matin et qu'on regarde tout ce qu'il y a autour de nous. Pour nous, c'est d'une banalité. Mais quand on apprend à dire merci pour les yeux que nous avons, ça ne devient plus banal. C'est-à-dire qu'on a la gratitude de pouvoir voir, la gratitude de pouvoir ressentir, la gratitude de... Et ça nous donne un sentiment de bien-être, en fait, de plénitude. Voilà. Donc, c'est ça. C'est en fait la gratitude, c'est le seul frein à ce tapis roulant hédoniste où on aime rester dans notre zone de confort et qu'on va rechercher du plaisir, mais du plaisir éphémère, du plaisir qui va pas durer.

0: D'accord. Donc cela nous force à réévaluer vraiment ce qui a été fait, ce qui nous a été donné.
1: Voilà.
0: Puisque si on comprend bien, nous sommes toujours des éternels
1: insatisfaits.
0: Mais quand nous prenons le temps, et comme je dis souvent, rien n'est acquis.
1: Voilà.
0: Rien n'est acquis. La comme tu disais tout à l'heure, la maison, le travail, la voiture, tout est éphémère, tout est pour un temps.
1: C'est ça.
0: Et je le dis souvent aux bien-aimés, seul Dieu est éternel.
1: Amen.
0: Donc, il faut que nous apprenions vraiment à rendre grâce à Dieu, mais aussi apprendre à remercier l'autre pour ce qu'il fait, puisque, comme tu disais, c'est la gratitude, c'est le seul frein.
1: C'est le seul frein roulant,
0: le terme que tu as employé.
1: Hédoniste.
0: Voilà, oui. Est-ce que tu peux rappeler aux auditeurs qu'est-ce que c'est hédoniste, c'est quoi? C'est
1: oui,
0: quoi,
1: hédoniste? En fait, c'est une...
0: Note-le, toi qui es là, hédoniste.
1: Alors, l'hédonisme, c'est en fait rester dans une zone de confort et chercher du plaisir à tout prix.
0: Ah.
1: C'est-à-dire du plaisir dans des choses éphémères. Par exemple, quelqu'un a un problème d'endettement, il est obligé de se serrer la ceinture, mais il va chercher dans un plaisir hédoniste à peut-être acheter quelque chose dont il n'a même pas besoin. Ça va être un sentiment de plaisir à un moment, mais qui va le mettre encore en difficulté. Mmh. En fait, le plaisir hédoniste aussi, ce sont par exemple des personnes qui vont se saouler ou des personnes qui vont aller dans un réconfort, mais qui n'est pas un réconfort qui va leur apporter justement cette stabilité émotionnelle. Donc voilà, l'hédonisme. En fait, quand on est hédoniste, on est un peu égoïste parce qu'on cherche, on cherche. Ou bien on est perdu, c'est-à-dire que même des personnes qui vont chercher un peu de sécurité quelque part dans le plaisir, par exemple, ils vont sortir, ils vont aller avec des amis, mais quand ils vont se retrouver seuls avec eux-mêmes, ils vont se rendre compte que tous ces plaisirs sont éphémères et par contre, quelqu'un qui apprend la gratitude, c'est-à-dire l'expérience vécue en se disant merci pour ma santé. Voilà, en ne prenant pas pour acquis tout ce que nous avons, mais qui arrive à réaliser les bienfaits que nous avons chaque jour, cette personne, en fait, sort plus facilement de sa zone de confort. Mmh. C'est quelqu'un qui sera plus dans l'humilité de apprendre, il a encore des choses à découvrir, il y aura plus de motivation, c'est quelqu'un qui pourra admirer le ciel simplement dans une contemplation. Donc on voit que, voilà, et comme je disais, la gratitude c'est le seul frein à ce tapis roulant hédoniste, c'est-à-dire que la gratitude nous force à réévaluer et à donner de la valeur pour tout ce qui est devenu banal en fait.
0: D'accord.
1: Voilà.
0: Attends,
1: je vais quand même dire quelque chose un exercice que je faisais souvent aussi avec parfois des infirmiers ou même des patients. Parfois, je prenais une feuille blanche et je mettais un point noir dessus. Et je leur disais, qu'est-ce que vous voyez? Et souvent, on voyait plus le point noir que la feuille blanche.
0: Voilà.
1: C'est-à-dire que le cerveau humain observe même tout ce qui est tout petit, mais qui ne prend pas toute la place, mais il va avoir une tache. Et cette tache, on va plus la remarquer que l'immaculé qui est autour de nous. Et c'est pour cela qu'on doit apprendre la gratitude. C'est quelque chose qui modifie même le cerveau.
0: D'accord. Donc, il faut en quelque sorte une rééducation.
1: Oui,
0: parce
1: c'est
0: que
1: ça.
0: Tu disais tout à l'heure qu'il y a un merci qu'on dit parce que nous avons été bien éduqués. Oui. Mais donc, ça veut dire que quelqu'un peut dire merci sans vraiment être dans la gratitude.
1: Amen. C'est exactement ça.
0: Quelqu'un peut dire merci, je lui ai donné quelque chose.
1: Ah oui.
0: La personne peut dire merci, mais n'a aucune reconnaissance pour ce qu'on a fait pour elle, ce qu'on lui a donné.
1: Oui.
0: Donc il faut une rééducation, mais est-ce que tu peux nous donner un exemple précis de la manière dont cette rééducation est possible puisqu'on devient son propre adversaire.
1: C'est ça, c'est exactement ça.
0: Je tends vers la perfection, je tends vers la réussite, vers le succès, mais si je n'ai pas cette rééducation, je bloque moi-même. Que ce soit mon élévation, mon entrée dans ma destinée, toutes ces choses, puisque nous avons ce thème qui est le pouvoir de la gratitude. Donc, si nous ne sommes pas dans cette gratitude, nous pouvons nous bloquer nous-mêmes. Donc, est-ce qu'on peut avoir un exemple précis? Comment on peut faire?
1: Alors, je donne un exemple précis, par par rapport à, par exemple, j'ai rencontré des personnes qui étaient dans des épuisements professionnels, par exemple, sévères, c'est-à-dire un burn-out. Un burn-out, c'est le paysage mental même de cette personne est coloré par l'échec. La personne a essayé de faire par ses propres forces, la personne a forcé, la personne ne comprend pas son environnement, il y a peut-être eu des situations difficiles à gérer, et cette personne, en fait, regarde qu'à ce qui ne va pas. Et la personne n'arrive plus à relever la tête, et il y a la fatigue. Et cette personne aussi va se sentir rejetée même. Et cette fatigue mentale et psychologique va faire que la personne, même si on lui demande de penser positif, même si on va lui dire que la vie est belle, ça sera comme une injonction violente pour cette personne. Parce que cette personne va dire, mais comment la vie est belle, regarde ce que moi je traverse. Cette personne n'aura pas la capacité avec son cerveau de regarder les bienfaits qu'il y a autour de lui, parce qu'il a mis son attention pendant un bon moment sur des difficultés et a épuisé même ses forces. C'est comme une bougie qui a le fil qu'il y a dans la bougie, et comme si ce fil là ne s'allume plus, quoi. C'est comme si c'est une énergie qui a brûlé. Et en fait, pour que ces personnes reprennent aussi de l'énergie, c'est-à-dire que déjà il faut que cette personne arrive à ne plus ruminer ce qui lui est arrivé, parce que en général c'est la rumination de problèmes qui en fait un Goliath. C'est-à-dire que le problème devient vraiment une montagne. Et la personne n'arrive plus à regarder autour de lui, ni à regarder les bienfaits qu'il y a autour. Donc, en fait, ce qu'il y a, c'est que il y a une méthode qu'on appelle focus micro, c'est-à-dire que on va demander à cette personne de tenir un registre avec des petits faits, c'est-à-dire, par exemple, de ressentir la chaleur de l'eau sur sa peau quand il se douche, de regarder un oiseau qui s'est posé sur la fenêtre. En fait, de rééduquer son cerveau à regarder les bienfaits. Mais c'est quand même quelque chose qui redonne de la perspective à la personne, parce que cette personne va apprendre à regarder autre chose que son problème. Mais la véritable solution qu'il y a, c'est Jésus. Amen. C'est Jésus, pourquoi ? Parce que moi, je sais, parce que pour avoir été aussi, je peux donner mon témoignage, quelqu'un de très actif professionnellement et avec beaucoup de gestion aussi de l'humain, gérer l'humain, gérer des équipes de soins, gérer beaucoup de choses, beaucoup de faits, et qui peuvent donner beaucoup de stress. Ça m'est arrivé je ne suis pas tombée dans un burn-out professionnel, mais je m'étais rendu compte que je n'arrivais plus à même voir la beauté d'une fleur ou la beauté du ciel, puisque dès que je me levais le matin, je pensais déjà aux problématiques professionnelles que j'allais rencontrer. Et en fait, c'est quand j'ai rencontré Christ que j'ai fait la différence, en fait. Quand j'ai rencontré Jésus, j'ai appris à lâcher prise, à déposer les fardeaux. Et comme je vais me dire maintenant aux fidèles, le lâcher prise, il faut lâcher le fardeau pour prendre la paix. Il faut lâcher le fardeau pour prendre la joie. Il faut lâcher le fardeau pour prendre la force que Dieu nous donne, parce que sinon, on n'y arrive pas. Si on continue à ruminer les choses. Donc en fait, par exemple, apprendre à redécouvrir, à rééduquer notre cerveau, à s'attacher, à s'attarder sur des détails et à dire merci. Un bébé qui nous sourit, c'est de la joie. Amen. Quelqu'un qui nous dit bonjour avec un sourire, merci Seigneur. Il fait beau aujourd'hui, on a le soleil, on remercie, il y a de la pluie quand on est enfant, même quand il y a de la pluie quand on est enfant, quand notre cerveau n'est pas encore en mode survie, donc c'est tout cela, en fait. Il y a des rééducations qui sont faites pour que Dieu nous... Mais la vraie perspective, on va en parler tout à l'heure, c'est vraiment Jésus-Christ de Nazareth. Voilà. Amen. Voilà. Donc, si tu es là, auditeur, et que tu es dans ce stade où tu n'arrives plus à dire merci, mais même pour les petites choses, les petits détails, parce que ce sont des bienfaits et ce n'est pas de l'acquis. Même la santé de quelqu'un, on pense que notre santé, c'est de l'acquis, mais dire merci parce que on est en santé. Voilà, rien que ça, on peut dire merci au Seigneur. Voilà.
0: Voilà. Donc nous disions qu'il faut vraiment une rééducation pour ne pas tomber toujours dans la désolation, dans la recherche de ce qui ne va pas, c'est-à-dire être toujours dans le pessimisme. Je peux donner un petit témoignage. Une fois, j'avais un accident au travail, il y a peut-être 15 ans de cela, où j'avais été blessé par une machine et je me suis allongé puisque c'était assez grave et je disais merci Seigneur. Et il y avait un intérimaire qui était là, et c'était les vacances d'été, et il était venu en intérim, hein, puisqu'il devait reprendre une formation en tant qu'infirmier, stagiaire, et quand il a vu comment je saignais et que je dis « merci Seigneur », il m'a dit « mais comment vous pouvez dire merci avec cette blessure que vous avez à la poitrine et tout ?» Donc je lui ai dit « mais si... je peux dire merci, c'est parce que je suis vivant.
1: Amen.
0: Parce que j'aurais pu mourir dans cet accident de travail. Donc, ce que je veux te dire, toi, auditeur, toi, internaute, toi qui nous écoutes, c'est que pour cette rééducation, il faut toujours te dire qu'il y a pire que toi.
1: C'est ça.
0: Quelle que soit la condition, tu t'es fracturé un doigt, bah, ça aurait pu être mon bras, merci Seigneur. C'est ton bras, ça aurait pu être, voilà, plus grave que cela. Même quand, l'apôtre Paul a dit, la mort serait pour lui un gain.
1: Mm-hmm. Oui, oui.
0: Est-ce que vous comprenez? Donc, il faut toujours te dire, toi qui es dans une situation, il y a ceux qui traversent la même chose que toi. Il y a ceux qui sont encore pire que toi. Il y a ceux qui meurent de faim. Il y a ceux qui sont alités. Il y a ceux qui sont sous oxygène. Il y a toujours plus. Donc, rends continuellement grâce à Dieu pour toute chose. Je suis sûr qu'on va venir à cela tout à l'heure. Mais ce que je veux te dire, c'est que tu dois toi-même chercher à te rééduquer pour ne pas toujours être dans les plaintes, mais pour être dans la gratitude. Savoir dire merci pour ce que tu as fait. Chercher ce que l'autre a fait pour toi, pour remercier au lieu de te plaindre. Voilà. Est-ce que tu avais un autre témoignage, quelque chose à rajouter avant qu'on continue encore et que nous entrons, je vais dire, au cœur de cette émission?
1: Oui, alors le témoignage que je vais faire, c'est que moi, quand j'ai rencontré Jésus, ça a changé mes perspectives, c'est-à-dire ça a élargi la vision que j'avais aussi de la vie, puisque je savais que la vie ne c'était pas simplement le travail, se lever le matin, aller travailler, s'occuper des enfants, mais que derrière cette vie physiologique que Dieu nous a donné et tout ce qu'il nous a donné, il nous a demandé de chercher son royaume et sa justice. Et quand je suis devenue enfant de Dieu, c'est-à-dire que j'ai accepté Christ comme Seigneur et Sauveur, ma vie a complètement changé parce que j'étais une maman anxieuse. J'avais développé donc un cerveau où je pensais pas que je pouvais protéger mes enfants à 100%, mais j'étais quelqu'un qui s'inquiétait beaucoup de l'avenir. Je mettais tout en place en fait avec mes propres forces pour que mes enfants soient bien, pour qu'ils aient une belle maison, pour que ils puissent avoir des études, pour ceci cela. Et quand j'ai rencontré Christ, en fait, je me suis rendu compte que prendre soin aussi de sa santé spirituelle, de son âme, est primordial en fait, et que j'ai appris à déposer des fardeaux, et voilà, quelle que soit la situation que je traverse maintenant, je sais que j'ai un rocher sur lequel je peux m'appuyer. J'ai des racines aussi dans la parole de Dieu, et que ça permet en fait de rester dans la paix quelles que soient les situations, parce qu'en fait l'homme cherche la paix. Et c'est pour cela que le côté hédoniste aussi, en fait, il cherche un réconfort quelque part. Mais c'est un réconfort éphémère. Le seul qui donne le vrai bonheur, c'est Jésus-Christ. Donc en fait, Dieu nous a donné aussi des commandements, et que lorsqu'on les découvre et qu'on les applique, ça permet de protéger aussi notre vie et notre cerveau aussi, de ne pas retomber dans ces situations où on est dans la survie, mais on est dans une vraie vie en fait. Mmh. On trouve que la vie est très belle en fait. Donc voilà. Donc c'est vrai que il est important de comprendre que on observe même cliniquement chez les personnes qui ont rééduqué leur cerveau à reconnaître les bienfaits, un élargissement du champ visuel et mental, hein. La personne n'est plus enfermée dans sa souffrance ni dans un tunnel de souffrance, mais la personne réalise que ça, quelle que soit la souffrance, qu'elle soit professionnelle ou qu'elle soit familiale ou qu'elle soit, mais que on n'est pas dans un tunnel de souffrance et que on n'est pas obligé de rester dedans. Comme j'aime à dire, le désert, il faut le traverser, il faut pas rester dedans. Voilà, amen, tout simplement. Amen.
0: Voilà. Donc, chers auditeurs, nous vous invitons vraiment à nous appeler pour. Tu peux aussi appeler pour tout simplement rendre grâce à Dieu, puisque là nous allons entrer, et tu peux appeler à tout moment. Nous allons entrer dans la dimension spirituelle, puisque nous avons parlé en gros de la gratitude.
1: Oui.
0: Mais dans la tradition, dans le côté biblique même, en tant que chrétien, la gratitude porte un nom, et un super nom, un nom magnifique.
1: Amen.
0: La gratitude, nous enfants de Dieu, nous parlons de l'action de grâce.
1: Amen.
0: D'accord? Et ce n'est pas seulement un sentiment, c'est même un acte de culte, c'est une orientation de tout l'être, de tout mon être vers Dieu. Quand je rends grâce à Dieu, nous avons parlé de gratitude, mais nous, en tant qu'enfants de Dieu, nous pouvons dire action de grâce. Donc,
1: amen.
0: Comment les textes sacrés peuvent articuler cette notion? Est-ce que tu peux nous accompagner là-dedans, docteur Yolande? Comment les textes sacrés articulent cette notion?
1: Oui, alors ce n'est pas seulement un sentiment, c'est ça.
0: Ah.
1: Ce n'est pas un sentiment, ce n'est pas une émotion, mais c'est un acte. Mm-hmm. C'est une orientation de tout l'être vers Dieu. Et en fait, dans la spiritualité et les évangiles, c'est-à-dire la parole de Dieu, l'action de grâce, elle est fondamentale. Mm-hmm. Excusez-moi. Fondamentale parce qu'elle reconnaît Dieu comme la source absolue de tout don parfait. C'est-à-dire que Dieu devient la source. Dieu devient, elle guérit l'homme de l'illusion de l'autosuffisance. C'est-à-dire que celui qui dit oui, moi j'ai besoin de personne, qui laisse parler son ego, qui laisse parler ses souffrances en fait. Qu'est-ce qu'on remarque? On remarque que la personne qui est dans l'action de grâce apprend à dire merci à Dieu et que sa source c'est Dieu lui-même. Mm-hmm. D'ailleurs. Nous voyons que dans l'action de grâce, c'est pas simplement dire merci à Dieu, c'est aussi vivre des expériences avec lui dans la foi, puisque il nous a donné ce don parfait, le don de foi, et tout don parfait vient d'en haut, c'est-à-dire que nous reconnaissons que tout ce que nous avons vient de Dieu. Et c'est pour cela que, par exemple, le roi David, hein, on voit dans le roi David, il passe constamment, par exemple, des larmes quand il avait des grosses luttes à l'action de grâce. C'est-à-dire qu'il changeait sa perspective, il changeait sa manière de voir les faits. Et on peut le retrouver dans le psaume 100 au verset 4. Il rend grâce, il dit entrez dans ses portes avec des louanges, dans ses parvis avec des cantiques, célébrez. Donc célébrer Dieu, célébrer la vie qu'il nous prête, célébrer le souffle de vie qu'il nous prête, célébrer tout ce qu'il nous donne, nous permet de ne pas nous appesantir sur ce qui fait mal.
0: Mm-hmm.
1: Voilà. Donc en fait, ce texte nous montre aussi l'accès à la présence divine, hein, qui se fait par la porte de la reconnaissance. Nous sommes reconnaissants et on ne vient pas seulement pour demander, parce que vous savez, en fait, chers auditeurs, on vient d'abord pour célébrer ce qui a déjà été donné dans la louange, dans le fait de célébrer l'action de grâce. En fait, c'est de célébrer ce qui a déjà été donné. Je prends un exemple bien simple. Quelqu'un qui ne connaît pas Christ va peut-être prier et va supplier pour être guéri. Mais celui qui connaît la parole, 1 Pierre 2:24, va proclamer la parole. Par tes meurtrissures, je suis déjà guéri. Mm-hmm. En fait, c'est marqué que Jésus a tout accompli à la croix et nous sommes déjà guéris en Jésus-Christ. Donc, cette personne va remercier déjà pour que tout est accompli à la croix et que il attend simplement que Dieu agisse comme il a la foi, eh ben il prend sa guérison, il vit sa guérison.
0: sans être guéri.
1: Voilà, tout donc, simplement.
0: Il anticipe la guérison. Voilà. Dans l'Ésaïe que oui. nous avons déjà été guéris, mais oui. l'apôtre Paul, il va encore plus loin dans oui. ses lettres puisque il demande une attitude qui défie toute logique humaine.
1: C'est ça, c'est ça. C'est, oui, c'est dans l'épître d'Éphésiens, uh-huh. chapitre 5, verset 20, il écrit « Rendez continuellement grâce pour toute chose à Dieu le Père
0: et
1: au nom de notre Seigneur Jésus. » En fait, rendez continuellement grâce pour toute chose à Dieu le Père au nom de notre Seigneur Jésus-Christ.
0: Mais docteur, comment tu peux expliquer ça à un auditeur ce soir, cet après-midi, à un internaute oui. qu'il doit rendre grâce à Dieu pour toute chose? On t'écoute.
1: Alors, en fait, ce qu'il faut comprendre, c'est que la parole de Dieu ne se contredit pas. Mm-hmm. C'est-à-dire que dans Philippiens, chapitre 4, verset 6, le Seigneur nous dit aussi, ne vous inquiétez de rien, mais en toute chose, faites connaître vos besoins à Dieu par vos prières. Mm-hmm. En fait, la prière de demande doit toujours être enveloppée dans l'action de grâce. C'est-à-dire que avant même d'avoir la réponse à notre problème, on remercie Dieu pour qui il est. Parce que quand on apprend à connaître Dieu, on sait que c'est un Dieu qui est souverain, on sait que c'est un Dieu glorieux, on sait que c'est un Dieu majestueux, qu'il est au-dessus de toute situation, qu'il est au-dessus de toute domination, qu'il est au-dessus de toute autorité. Et en fait, le seul fait de demander, mais avec l'action de grâce, on reconnaît que notre Dieu est plus grand que notre problème. Mm-hmm. C'est-à-dire qu'on remet le problème tout petit face au grand Dieu que nous avons. Et avant même d'avoir la réponse à notre problème, on remercie Dieu non seulement pour qui il est, mais pour sa fidélité aussi passée. C'est-à-dire que le Seigneur nous demande de nous rappeler que ses bienfaits se renouvellent chaque jour. C'est-à-dire qu'on a eu des bienfaits dans le passé, mais que ces bienfaits ne sont pas terminés. On peut les il les renouvelle chaque jour. Le passé est passé, tout ce qui est passé, mais qu'il renouvelle ses bienfaits chaque jour. Donc, quand on a cette conviction, cette certitude que l'action de grâce, c'est quelque chose aussi, c'est le plus grand acte de foi possible. C'est-à-dire qu'avant même on a déjà reçu, en fait, c'est ça.
0: Nous avons un appel, Mega FM, bonsoir.
2: Oui, bonsoir, je suis Sérine Fretter, je vous appelle pour je suis dans un projet humanitaire pour la drépanocytose. Et en fait, je cherche à pouvoir placer des membres de l'équipe dans des émissions radio, télé, etc. pour pouvoir parler de l'événement que nous organisons.
0: Oui, mais il faudra appeler hors antenne, nous sommes en direct. Donc, ne raccrochez pas, nous vous prenons en ligne.
1: Donc voilà, donc nous allons continuer hein, sur cette formule spirituelle majeure. La prière de demande doit toujours être enveloppée par l'action de grâce. Et avant même d'avoir la réponse à notre problème, nous remercions simplement Dieu pour qui il est. Nous savons qu'il est grand, qu'il est puissant et c'est le plus grand acte de foi possible. Alors, pourquoi? Parce que il y a des études comparatives en fait qui ont été faites et nous allons voir que je pense que certains d'entre vous qui êtes voilà sur Facebook ou même sur le net, vous allez peut-être reconnaître les mêmes choses que moi, c'est-à-dire que quand on arrive à prier avec l'action de grâce, en disant qu'on est déjà exaucé quelque part, parce que Dieu est fidèle, c'est comme si nous vivons déjà la chose. Et le seul fait de le vivre, ça modifie aussi le cerveau, ça modifie les perspectives même, la vision même que nous avons de cela. Alors, ce qui se passe, c'est-à-dire que pour appuyer cette dimension spirituelle, des chercheurs aussi se sont penchés sur des groupes de croyants. Ils ont voulu comparer scientifiquement l'impact de la prière d'action de grâce par rapport à d'autres formes de prière ou à l'absence de prière. Alors, on va voir ensemble ce que révèlent ces expériences. Et c'est pour cela que je vous dis que vous allez peut-être reconnaître, moi, je peux donner mon témoignage. Avant, je suppliais beaucoup Dieu. Mais là, il y a des prières de supplication, mais à un moment, il faut aussi avoir des prières d'action de grâce, dire merci au Seigneur. Amen. J'ai supplié, mais maintenant je prends, je reçois, voilà. Et en fait, c'est quelque chose qu'on apprend quand on apprend à connaître qui est Jésus-Christ. En fait, les résultats sont édifiants, cher internaute, cher auditeur. Pourquoi? Parce que des résultats édifiants qui valident que les traditions même de la reconnaissance, de la gratitude est importante. Donc en fait, plusieurs études en psychologie ont analysé des groupes homogènes de personnes qui traversent des épreuves similaires comme la maladie et le deuil. Alors l'expérience, la première expérience, c'est l'orientation de la prière action de grâce par rapport à la supplication. Alors, les chercheurs ont suivi deux groupes de personnes hospitalisées pour des pathologies chroniques. Les pathologies chroniques, ce sont des maladies où on dit qu'il n'y a pas de guérison. Le groupe A, c'était des invitations quotidiennes à des prières qui étaient centrées exclusivement sur la demande, sur la supplication et la délivrance de la maladie, mais du genre « Seigneur, guéris-moi, enlève cette douleur, soulage-moi, enlève cette pathologie ». C'était des prières de supplication. Et le groupe B, par contre, c'était une invitation à des prières centrées uniquement sur l'action de grâce et la louange. Donc, il y avait la louange et malgré la maladie, les personnes disaient « Seigneur, je te remercie pour ta présence ». Pour le souffle de vie que j'ai ce matin, pour la gentillesse du personnel soignant. En fait, merci pour les locaux qui sont propres, pour cette personne qui nettoie tous les matins, etc. Et en fait, le constat, après 4 semaines, on remarque que les membres du groupe B, c'est-à-dire qui étaient dans l'action de grâce, présentaient des scores d'anxiété et de détresse existentielle qui étaient nettement inférieurs à ceux du groupe A. C'est-à-dire que le côté stress avait pratiquement disparu et les personnes qui étaient tout le temps dans la supplication et qui maintenait leur cerveau un peu dans la détresse et le manque. Voilà, il me manque la santé, il me manque la santé, donne-moi la santé. En fait, on voit que par rapport à cela, l'action de grâce dans le groupe B activait un sentiment de paix et un sentiment de sécurité spirituelle qui rendait la douleur physique plus tolérable. C'est-à-dire, ces personnes souffraient, mais leur douleur physique même était tolérable. Et c'est pour cela, oh, cher auditeur, qu'il faut comprendre que même la médecine reconnaît l'effet des placebos. Je donne un exemple. Un placebo, c'est quoi? C'est un peu d'eau qu'on va donner aux malades et on va dire, voilà, c'est un médicament puissant. S'il est convaincu, et ça arrive, que la personne soit convaincue, c'est surtout dans des expériences comme cela, qu'on fait cela, dans des expériences scientifiques, on donne un placebo à la personne et on donne un médicament vrai à un autre groupe. Et on remonte le même résultat. Donc ça veut dire que notre cerveau a la capacité de rechercher des sentiments de paix et de sécurité et qui rendent aussi les douleurs pour parfois les faire fuir. Alors, nous avons également une deuxième expérience. C'est une étude aussi qui compare 3 groupes de personnes âgées qui vivent dans une institution pour mesurer l'impact de la reconnaissance spirituelle sur la dépression qui est liée à l'isolement. Parce que souvent, la personne âgée qui vit seule est dépressée. Enfin, elle tombe dans la dépression, ça dépend. Il y en a qui sont entourés, mais ceux qui vivent seuls, souvent parfois, qui s'ils savent pas remercier le Seigneur pour ce qu'ils ont, ils peuvent tomber dans justement une vie où ils deviennent dépressifs. Alors, le groupe 1, on leur a demandé, c'était des réunions quotidiennes pour prier en remerciant Dieu pour leur vie, pour la paix présente, pour la création, pour leur famille. Le groupe 2, c'était on faisait des groupes d'écriture et qui écrivaient des faits neutres, hein, des listes de tâches quotidiennes. Voilà, qu'est-ce qu'on a fait aujourd'hui? Voilà, on s'est lavé, on s'est promené. Voilà, c'était laïque. Et le groupe 3, c'est un groupe témoin, c'est-à-dire qu'il n'y avait aucune activité particulière. C'était une vie classique en institution. Il n'y avait aucune activité avec le cerveau. Alors, les résultats, c'est que le groupe 1 a manifesté une baisse spectaculaire séculaires des symptômes dépressifs et une amélioration nette du sentiment de connexion sociale. C'est-à-dire que ils se sont rendus compte qu'ils sont pas seuls. L'action de grâce, en fait, lie la personne à Dieu, tout simplement. Ça brise la solitude de manière beaucoup plus puissante et que la simple distraction laïque, en fait. Donc, les participants rapportaient leur sentiment que leur vie, même diminuée, conservait une valeur qui était sacrée. Et cette valeur sacrée était donnée par Dieu. Donc, en fait, on se rend compte que la gratitude, c'est quelque chose qui induit beaucoup nos organes biologiques aussi. Et c'est pour cela que Dieu dit que nous sommes son temple. Alors, comme nous sommes son temple, on va voir aussi l'impact biologique et physiologique sur la matière dans le quatrième bloc. Donc, voilà. Nous pouvons faire une courte pause musicale. Et je vous demande, chers auditeurs, et vous qui êtes derrière l'écran, d'appeler au 0590 23 17 11, vraiment que Dieu vous fasse du bien et que il vous donne les capacités, la possibilité de bénir quelqu'un qui a besoin d'entendre que vous étiez peut-être dans ce cas où votre cerveau, ben, vous ne saviez pas que la gratitude, que les remerciements faisaient une différence, mais que maintenant que vous appréciez la prière le matin, qu'avant même quelque chose qui se passe dans votre vie, et que justement cette gratitude permet de tenir, même dans des maladies chroniques, de tenir bon, d'être même guéri de certaines choses. Donc je vous invite à appeler et à partager aussi avec nous votre belle expérience de vie. Voilà. Donc

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1: Voilà, voilà, chers internautes, chers auditeurs de la radio Mega FM, nous arrivons tout doucement à la fin de cette émission. Nous sommes dans la dernière partie. Donc, nous avons le pasteur Jean-René qui nous dit que la gratitude, cela emmène à l'humilité, d'accord. Quelqu'un qui sait reconnaître ce qu'on fait pour lui, ce que Dieu fait pour lui, c'est quelqu'un qui avance vers l'humilité ou qui est tout simplement humble. Toi, tu peux appeler pour développer là-dessus, ou le pasteur lui-même. Alléluia. Donc, l'antenne est ouverte. Nous n'avons plus beaucoup de temps, d'accord. Donc, nous sommes dans cette dernière partie. Nous allons explorer les répercussions physiques, hein, puisque nous sommes des hommes et des femmes spirituels. Mais il faut comprendre que la gratitude et l'action de grâce ne sont pas de douces abstractions éthérées. Oui. Elles s'inscrivent directement dans la chair, dans nos organes et dans nos cellules.
2: C'est ça, c'est exactement ça. Et justement, je vais reprendre un peu ce qu'a dit le pasteur Jean-René. Peut-être qu'il n'était pas encore arrivé quand on a parlé de nombrilisme, mais c'est vrai que la gratitude nous apprend à nous reconnaître que nous sommes pas le nombril de la terre et que notre ego doit être vraiment doit vraiment diminuer pour reconnaître, parce que quelqu'un qui est dans l'ego, quelqu'un qui n'arrive pas à diminuer en lui-même, c'est-à-dire à se dire mais que nous dépendons justement les uns des autres et que nous pouvons dire merci. Et comme je le disais en début d'émission, qu'il y a une différence entre un merci qui est un automatisme éducatif et la véritable gratitude où le cœur explose parce qu'il y a une reconnaissance, et cette gratitude aussi emmène l'amour, parce que c'est un merci qui est dit avec amour, c'est un merci qui n'est pas dit automatiquement avec l'éducation seulement, parce que c'est ce qu'on nous a appris, mais en fait la reconnaissance aussi et la gratitude donne ces faits avec amour, c'est-à-dire que ça développe aussi ce sentiment d'amour en nous. Alors pourquoi il est important de parler justement de cet impact biologique et physiologique? Dans cette dernière partie, le corps réagit physiquement à cet état de gratitude. Parce que le corps est aussi le traducteur de nos états d'âme. Lorsque le cœur est rempli d'actions de grâce, tout notre système nerveux change immédiatement de régime. Nous basculons du mode sympathique, ce qu'on appelle le mode sympathique, c'est-à-dire le mode de survie, c'est-à-dire le mode de combat ou de fuite qui est activé par le stress, au mode parasympathique qui est un mode de restauration, de guérison et de repos. Alors, je vais expliquer l'organe, par exemple le système, le cœur. Le cœur, la réaction à la gratitude, c'est-à-dire que ça nous met dans une cohérence cardiaque. C'est-à-dire le rythme cardiaque se régularise. Ça réduit le risque d'arythmie, c'est-à-dire le risque que le cœur faiblisse ou que le cœur soit en pression artérielle. Donc le seul fait, chaque fois que nous prions dans la gratitude, c'est ce qui se passe dans ton rythme cardiaque. Ça régularise ton rythme. Donc je donne un exemple. Quelqu'un qui doit faire justement une intervention dans une prédication, quelqu'un qui doit exhorter ou quelqu'un qui doit sortir de sa zone de confort pour aller porter la bonne nouvelle à quelqu'un. Au départ, peut-être qu'il y aura ce côté où le cœur va s'emballer parce que on va se dire est-ce qu'on est capable. Mais une fois qu'on lâche tout à Dieu et qu'on lui dit merci d'être ce serviteur à qui Dieu donne les capacités d'aller et de faire, c'est-à-dire on s'appuie pas sur nos propres forces, il y a ce qui s'appelle dans notre cœur la cohérence cardiaque, c'est-à-dire que le rythme va se régulariser et après, nous avons même de la gratitude pour ce qui s'est passé. Quand on arrive à, par exemple, à faire quelqu'un reconnaître que Jésus est Seigneur, il y a une joie qui nous embrase, une joie qui rentre dans notre cerveau, dans notre système nerveux et qui fait du bien. Alors, un autre organe, c'est le cerveau. Le cerveau, en fait, la gratitude stimule ce qu'on appelle l'hypothalamus, hypophysaire, c'est-à-dire qu'il y a une augmentation de la production d'hormones et des hormones naturelles antidouleurs qu'on appelle les endorphines et qui diminuent aussi la sensibilité aux douleurs chroniques. C'est-à-dire quand on dit merci à Dieu, quand on a la gratitude aussi de tout ce que Dieu nous donne, quand on célèbre ce que nous avons, nous avons cette stimulation et nous avons une hormone qui se répand dans notre corps et qui fait du bien au corps. Alors, il y a également le système endocrinien qui est impacté par cela, c'est-à-dire qu'il y a une chute brutale du cortisol. Et j'ai beaucoup parlé du cortisol dans les assemblées parce que, en fait, le cortisol, c'est une hormone qui est nécessaire dans le corps humain, mais qui est un véritable poison quand il est libéré en quantité. Et qu'est-ce qui libère le cortisol en quantité? C'est la colère. C'est le non-pardon, c'est l'amertume, c'est tout ce qui peut générer des états d'âme où il n'y a pas de gratitude. Voilà. Donc, alors il y a une augmentation. Il y a aussi une augmentation pour ces personnes d'inflammation quand ils n'arrivent pas à être dans la gratitude. Donc, en fait, le système endocrinien avec la gratitude, il y a une réduction des inflammations des parois artérielles et une meilleure régulation aussi dans le sang de tous les nutriments que nous avons. Alors, nous avons aussi notre système immunitaire, voilà, la stimulation de l'activité, ce que j'appelle des lymphocytes T et des cellules NK, c'est-à-dire natural killer. Ce sont il y a une augmentation à détruire les virus, les cellules infectées, les virus, les cellules cancéreuses, et ce sont des choses qui sont reconnues par la science. Donc, en fait, la gratitude, c'est rester dans l'humilité justement, c'est reconnaître les bienfaits, reconnaître que la vie est importante, que nous avons de la valeur et que même le corps que nous avons le reconnaît, nos cellules le reconnaissent. En fait, ça nous met dans une paix, une plénitude qui font qu'il y a des choses quand même qui sont régulées par la gratitude. Et la gratitude, c'est pas simplement un merci, comme je disais, parce qu'on a été éduqué à dire merci. C'est pas simplement ça. C'est ce qu'il faut reconnaître. Voilà.
1: D'accord. Donc, j'ai une question, puisque l'heure avance très vite.
2: Oui.
1: Nous avons un problème qui touche des millions de personnes dans le monde entier.
2: Oui.
1: D'accord. Donc, est-ce qu'il y a une étude? Est-ce qu'on peut en ramener quelque chose à nos auditeurs, à nos internautes? Comment la gratitude peut, puisque avec ce problème de sommeil, il y a beaucoup peut-être ceux qui nous écoutent qui prennent des somnifères pour dormir, qui prennent des ampoules, qui prennent un médicament, mais comment pouvons-nous conseiller quelqu'un? Comment pouvons-nous dire à quelqu'un? Comment la gratitude peut-elle, si c'est possible, comment la gratitude peut remplacer un somnifère?
2: Alors, vraiment, tu as vraiment touché à une étude remarquable que j'ai à partager concernant ce problème des troubles du sommeil, comment la gratitude peut remplacer un somnifère. En fait, c'est une étude clinique majeure où les chercheurs ont analysé l'activité cérébrale pendant la nuit de personnes qui souffrent d'insomnie chronique qui est due à l'anxiété. Et en fait, ils ont demandé donc à un groupe de passer 15 minutes chaque soir au lit, juste avant de fermer les yeux et à lister lister même mentalement ou par écrit leur gratitude et leur action de grâce de la journée. Ces personnes ont écrit, par exemple, eh bien, je dis merci, je reconnais que, voilà, j'ai pris ma voiture et je n'ai pas eu d'accident, je suis allée travailler, j'ai passé une bonne journée. En fait, c'est rééduquer le cerveau à dire merci. Et même à des personnes qui connaissent Dieu, mais qui n'arrivaient pas à détourner leur regard de l'anxiété et du problème qu'ils rencontraient. Alors, les encéphalogrammes, le verdict des encéphalogrammes, les patients qui pratiquent cette introspection positive, c'est-à-dire qui rentraient en eux-mêmes et qui se disaient, waouh, j'ai passé une journée, je dis merci pour cela. Même des personnes qui ont appris, je donne un exemple, qui ont appris, par exemple, à dire merci, même pour les choses négatives, c'est-à-dire une personne qui a une roue de voiture crevée et qui a pris du temps pour partir, mais après se rend compte que peut-être qu'il a été épargné de quelque chose dans ce temps où il a passé à réparer sa roue. En fait, ce qui se passe, c'est que ces personnes, on leur a demandé 15 minutes avant de s'endormir de le faire. Et ce qui se passe, c'est que les encéphalogrammes ont montré que ces personnes tombent dans un sommeil lent, profond, qui est une phase unique où le corps répare les tissus, élimine les toxines cérébrales et régénère le système immunitaire. Pourquoi? Parce que les pensées de gratitude bloquent les ruminations anxieuses qui maintiennent le cerveau en état d'alerte. On en a parlé au départ. On a dit qu'on a un cerveau qui est tout le temps en état d'alerte avec l'amygdale et qui est en mode survie, et que quand on a la gratitude, quand on sait remercier, quand on sait dire merci, ça devient une habitude qui est importante pour, même biologiquement, pour notre corps. On voit que ces personnes, en s'endormant sur un merci, on envoie au corps le signal biologique que la journée est finie et que nous sommes en sécurité et qu'ils peuvent baisser la garde. Ouais. Tout simplement. Encore plus quand on appartient à Christ, parce qu'on sait qu'on est protégé pendant notre sommeil et parce que nous avons la conviction que notre Dieu ne sommeille ni ne dort. Alors, je peux donner aussi un témoignage. Et tu connais ce témoignage d'ailleurs, puisque c'était au début de ma conversion. J'avais eu un épisode d'insomnie et je ne savais pas pourquoi. Je ne savais pas pourquoi je n'arrivais plus à être dans un endormissement normal. Je ne comprenais pas, parce que je n'avais pas de problème particulier, mais j'avais perdu mon sommeil. Et en fait, j'étais partie me reposer chez une de mes sœurs, et je méditais la parole. J'avais pris une semaine de congé, je méditais la parole, c'était juste en début de conversion, je méditais la parole, j'ai médité, et je me rappelle que quand je n'arrivais pas à dormir, je t'appelais pour prier avec moi. Et en fait, l'endormissement est arrivé le jour où j'ai déposé les armes, c'est-à-dire j'ai déposé la garde. Ce jour-là, j'ai décidé que je remettais tout à Dieu, que je ne savais même pas pourquoi j'avais perdu ce moment de sommeil, mais que je déposais tout à Dieu et qu'il devait faire ce qu'il voulait avec moi. Et quand j'ai pris cette décision, j'étais assise sur mon lit, puisque j'étais rentrée chez moi à l'époque. J'avais pris cette décision de rentrer à la maison et de m'asseoir et de dire au Seigneur, je ne comprends rien, mais moi je prends la décision de m'asseoir et de tout te laisser. Et ben, je me suis réveillée presque pratiquement assise sur mon lit à dire merci au Seigneur, et depuis ce jour je n'ai jamais plus eu de problème de sommeil.
1: Gloire à Dieu.
2: Donc ça montre quoi? Ça montre que, en fait, le verdict des encéphalogrammes montre que quand on fait l'introspection positive, c'est-à-dire qu'on apprend à dire merci à Dieu. Et j'étais dans la phase où j'apprenais à dire merci au Seigneur, mais c'est en lâchant complètement la garde, en se disant, la journée est finie, il me faut du repos, que jusqu'à présent, je n'ai toujours pas compris pourquoi j'avais eu cette petite parenthèse, mais je pense que c'est parce que le Seigneur m'apprenait à déposer à ses pieds.
1: Voilà. Donc, nous pouvons dire que l'immatériel façonne le matériel.
2: Oui, c'est
1: l'invisible
2: ça.
1: Façonne
2: oui.
1: le visible.
2: Oui.
1: Et je vais encourager quelqu'un ce soir. Nous voyons ce que le docteur Yolande vient de dire, que tu peux baisser la garde avec un merci.
2: Voilà.
1: Tu commandes à ton corps, à ton âme,
2: oui.
1: que la journée est finie, ne sois pas en alerte. Et ce merci peut aussi dire que voilà, je donne tout à Dieu, donc je n'ai plus rien à craindre. Je remercie Dieu pour cette situation. Et quand je parle de d'immatériel qui façonne le matériel, il faut te dire à toi-même que ce que tu ne vois pas est déjà en train de se mettre en place.
2: Amen, amen.
1: Donc tu rends grâce à Dieu pour ce que tu ne vois pas. Tout va se mettre en place, tout va s'emboîter au temps convenable. Parce qu'il nous dit de rendre grâce tout simplement. Ne vous inquiétez de rien. Ne vous inquiétez pas, rends grâce. Dis merci Seigneur, je ne sais pas pourquoi tu permets cela. Je veux encourager, avant de terminer,
2: oui.
1: je veux encourager quelqu'un qui n'arrive pas à dire merci Seigneur parce qu'il ne voit pas. Il ne voit pas pourquoi il dirait merci.
2: Merci.
1: Je veux te dire que tu as le souffle de vie.
2: Amen.
1: Dieu te dit dans sa parole de te décharger sur lui de tous tes soucis. Donc tu dois lui dire merci Seigneur pour ce complot. Merci Seigneur pour cette injustice. Merci Seigneur parce que tu as dit dans ta parole que tu vas faire concourir toutes choses au bien de ceux qui t'aiment. Je t'aime et je crois que ta parole c'est oui et amen. Je crois que tu n'es pas un homme pour mentir. Ce sont les hommes qui mentent. Tu n'es pas un fils d'homme pour te repentir. Ce sont les hommes qui donnent et qui reprennent. Tu as dit que tu vas faire. Tu m'as dit de demander. Tu m'as dit de chercher. Tu m'as dit de frapper. Donc, mon ami, internaute, auditeur, toi qui es là ce soir, Dieu te dit maintenant, décharge-toi. Vous avez déjà vu un camion à benne. Lorsqu'il soulève la benne, tout ce qui est dans la benne tombe dehors, tombe dans le lieu où il a choisi. Si toi, tu décides de décharger tous tes soucis dans les mains de Dieu, écoute, si Dieu peut contenir le monde entier dans ses mains, qu'est-ce que ton problème? Il faut, comme tu as entendu dans l'émission, il faut que tu apprennes à minimiser le problème et à maximiser la puissance de ton Dieu
2: Amen.
1: Dans ta vie. De ne pas dire que j'ai un grand problème, mais dire à ton problème que j'ai un grand Dieu. Et quand tu vas commencer à parler comme cela, tu vas emmener ce qui n'existe pas à l'existence. Tu vas emmener l'immatériel au matériel. Tu vas entrer dans le monde invisible pour l'emmener au visible. Tu vas emmener le ciel sur la terre. Commence à dire merci à Dieu pour tout ce qui t'arrive, sans exception. Pour tout ce que tu traverses. Job a réussi à dire, l'Éternel a donné, l'Éternel a repris, que le nom de l'Éternel soit béni. Donc tu dois apprendre à dire merci à Dieu pour ces circonstances. Merci à Dieu pour ce que tu permets dans ma vie. Jésus a réussi à dire à un homme, ce que tu fais, fais le bien. Et il a reçu un baiser, un bisou. Donc tu dois apprendre. Et Jésus a réussi à dire, Père, pardonne-leur, ils ne savent pas ce qu'ils font. Donc tu dois dans toutes circonstances, mon ami, mon frère, ma sœur, cher auditeur, cher internaute, dire merci Seigneur. Merci pour ce que tu permets. Merci pour ce que tu fais. Merci pour ce que tu enlèves. Merci pour ce que tu rajoutes. Merci pour les connexions divines. Merci pour les déconnexions charnelles. Merci Seigneur pour... On va prier, mais tu peux appeler aussi. Il nous reste à peu près 20 minutes.
2: Oui.
1: Tu peux appeler pour demander la prière pour que vraiment que tu apprennes, que tu arrives, que tu décides à dire merci à Dieu pour toute chose. Nous arrivons au thème de ces 2 heures. Vous voyez, 2 heures, ça va très vite. Mais si, docteur Yolande, tu avais quelque chose à laisser pour quelqu'un, quelque chose que cette personne devrait retenir dans ce thème
2: oui.
1: qui est le pouvoir de la gratitude, ce serait quoi? Et après, nous allons prier. Mais si tu as à cœur de demander la prière pour ce thème ou pour tout autre sujet, tu peux appeler rapidement au 05 90 23 17 11. On va prier avec toi et Dieu, il va agir dans ta vie. Si tu crois, tu verras sa gloire. Si tu as une attitude de reconnaissance, d'action de grâce, il va t'écouter. S'il faut que tu te rapproches encore plus près de lui, il va s'en charger. Mais appelle et nous allons prier avec toi. Donc si tu avais quelque chose à que tu te rapproches encore plus près de lui, il va s'en charger. Mais appelle et nous allons prier avec toi. Donc si tu avais quelque

0: quelconque à deux tranchants, pénétrante jusqu'à partager âme et esprit, jointure et moelle. Et quand on lit cette parole, quand on voit que comment la gratitude, le fait de dire merci à Dieu, le fait de reconnaître sa puissance, le fait de reconnaître sa magnificence, le fait de reconnaître qu'on a un Dieu fidèle, qu'il n'abandonne pas sa création, qu'il n'abandonne pas ses enfants, le seul fait de savoir que en lui nous sommes en sécurité, fait que la parole de Dieu, qui est aussi une arme, parce que c'est une arme, on voit que elle peut empêcher justement au siège, à l'âme, au siège des émotions, à ton cerveau qui est en mode survie, d'être en sécurité. Parce que la première chose que l'humain cherche, c'est la sécurité. La première chose que l'humain cherche, c'est la paix. Mais parfois, quand on ne connaît pas Dieu, quand on ne connaît pas la parole de Dieu, quand on ne sait pas qu'elle est vivante, qu'elle est tranchante, qu'elle est capable de te transformer, de transformer ta manière de voir les choses, de transformer la manière de faire aussi à travers la gratitude que tu as pour Dieu. Donc, en fait, parfois, on va chercher la paix autrement, autre part. On va peut-être s'attacher aux enfants, on va s'attacher aux réunions familiales. C'est bien, c'est une bonne chose. On va peut-être prendre soin de son corps, on va prendre soin de... Mais je viens te dire que tout ce qui est extérieur à toi ne va pas te donner la paix. Ce que Dieu veut aujourd'hui, c'est que ton être intérieur soit régénéré, ton âme soit régénérée par sa parole, par lui-même. Et en fait, quand tu apprends à déposer les fardeaux, à reconnaître que la parole de Dieu que tu médites chaque jour prend vie en toi parce qu'elle est vivante, je peux t'assurer que le seul fait de reconnaître cela et de méditer la parole de Dieu peut transformer, changer ta vie. Et d'ailleurs, elle a transformé la mienne, elle a transformé des milliers de vies. On peut faire du développement personnel. On peut essayer de faire de la, comment on appelle ça, comme je disais, dans certaines expériences scientifiques, on demande aux gens simplement de lister, voilà, leur gratitude, de dire merci pour cela, cela. Mais quand on a la conviction qu'on a un Dieu puissant, qui est un Dieu des armées, qui est au-dessus de toute situation, on se sent dans une sécurité qui ne faillit pas, une sécurité qui ne part pas. Donc, on ne peut dire que merci au Seigneur pour la gratitude. Alors, en fait, le Seigneur voudrait que notre âme et notre esprit, justement, ce sont deux entités distinctes. L'âme gère le psychologique, le moi, et l'esprit gère le spirituel, c'est Dieu. Et notre esprit doit être attaché au Saint-Esprit, parce que le Saint-Esprit, c'est un gentleman et il est en nous quand tu l'acceptes comme Seigneur et Sauveur. Donc, le problème qu'il y a, c'est que quand tu es dans la gratitude pour ce que le Seigneur fait, il dit « Cherchez ma face ». Et quand tu cherches sa face, tu vas le trouver et tu vas trouver cette paix. Donc, la gratitude aussi te donne la paix. La gratitude te donne la santé. La gratitude aussi, nous l'avons vu tout à l'heure, par rapport au cœur, par rapport au système endocrinien, par rapport au système même immunitaire. Mais moi, je peux te dire que ça rajeunit aussi. De ne pas être stressé. Voilà.
1: Voilà, chers auditeurs, nous arrivons à la fin de cette émission. Donc, nous allons prier vraiment pour que Dieu donne à ce que chacun marche vraiment dans l'action de grâce. Il y a une puissance là-dedans. Quand, si Dieu dit rend continuellement grâce, c'est que il sait que l'ennemi sera continuellement là. La parole, nous ne donnons pas la gloire au diable. Il est sous nos pieds. Mais le Seigneur nous dit qu'il rôde. Il rôde. Ça veut dire qu'il fait le tout de ta maison. Il fait le tour de ta marche avec Christ et il veut te déstabiliser. Donc, nous allons prier avec toi que vraiment Dieu t'aide à marcher dans l'action de grâce plus que dans la demande. C'est bien de demander, mais il dit de faire connaître vos besoins. Mais il te demande aussi de rendre grâce pour toutes choses avec des actions de grâce. Donc, et si tu as besoin de prière par la suite, si tu as besoin de visite, si tu as besoin d'accompagnement,

0: Nous sommes là pour t'aider. N'hésite pas à appeler. Je te donne même des adresses et nous allons revenir pour prier vraiment avec tous ceux qui sont là et qui n'ont pas compris qu'ils doivent rendre grâce pour toute chose. Le docteur va prier avec vous. Mais avant toute chose, je vous donne quelques adresses, quelques informations pour vous rapprocher de Dieu. À tout de suite.
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0: Voilà, voilà, nous revoilà dans notre émission Pain de Vie. Nous allons donc prier avec toi. Donc n'hésite pas, tu as un numéro de téléphone, le 06 90 97 43 40. Si tu as besoin d'aide dans la prière, si tu as besoin d'être visité, toi qui ne peux pas te déplacer, si tu as besoin d'entretien téléphonique, n'hésite pas à appeler. Nous sommes là pour t'accompagner et t'aider à rendre grâce à Dieu pour toute chose. Donc je vous laisse avec le docteur Yoman pour le mot de la fin, pour la prière, et qui a peut-être même une parole à te donner, un passage biblique à te donner. Oui. Je vous laisse avec elle.
2: Voilà. Alors en fait, ce qui est important de retenir dans cette émission, c'est que il y a une différence entre un simple merci qui est un automatisme que nous apprenons et qui est important aussi, cet automatisme de dire merci quand on te tend, par exemple, un sac à main, tu dis merci pour ce que tu m'as donné, voilà. Ou bien un merci parce que quelqu'un te remet quelque chose, tu es bien éduqué, tu dis merci avec la gratitude. La gratitude, c'est un état d'esprit, la gratitude, c'est une attitude de reconnaissance, sens d'humilité, nous l'avons vu, et il est important que nous puissions justement reconnaître que la parole de Dieu aussi, qui est Dieu lui-même, nous demande aussi de louer le Seigneur tout le temps. Donc louer le Seigneur, le remercier, c'est aussi un style de vie. Ce n'est pas simplement chanter des louanges, mais c'est aussi un style de vie. C'est reconnaître sa souveraineté dans nos vies. Donc, on va prier dans ce sens, c'est que vraiment que aujourd'hui, qu'il y a un auditeur qui n'arrivait pas à dire merci parce que les circonstances sont douloureuses. Maintenant, il faut que tu regardes tous les petits détails de ta vie. Je t'invite même à prendre un petit carnet et marquer tout ce qui est positif. Voilà, voilà. J'ai un toit sur ma tête, j'ai une voiture qui fonctionne, j'ai des enfants en bonne santé, j'ai des yeux pour voir, j'ai une bouche pour parler, ma langue, j'arrive à parler à quelqu'un, à demander ce dont j'ai besoin. C'est très important. Donc nous allons prier avec le psaume aussi 100, puisque c'est un psaume que vraiment, David, le roi David a fait, et il disait de pousser des cris de joie, de pousser des cris de joie, tous, vous tous habitants de la terre. Nous avons besoin de cette manière de fonctionner, parce que notre cerveau même en a besoin, et nous avons vu les bienfaits sur chaque organe que le Seigneur a nous a créé en nous. Donc nous allons reconnaître que nous avons besoin de ce Dieu-là, n'est-ce pas? Seigneur, mon Dieu Père, nous te bénissons. Nous te bénissons parce que tu nous demandes de te servir avec joie. Tu nous demandes, Seigneur mon Dieu, avec allégresse, d'être dans ta présence. Et tu nous dis dans ta parole qu'un jour dans tes parvis vaut mieux que mille ailleurs. Mais tu nous apprends aussi, Seigneur mon Dieu, qu'un simple merci avec la bouche n'a pas la même signification qu'un acte de gratitude, un merci, Seigneur mon Dieu, avec le cœur. Et nous savons que lorsque notre cœur explose de joie, lorsque notre cœur est reconnaissant à tous les petits détails de la vie, nous reconnaissons, Seigneur mon Dieu, que nous avons besoin de toi. Nous reconnaissons aussi que nous avons besoin les uns des autres. Nous reconnaissons aussi que, Papa, nous ne sommes pas dans le nombrilisme, nous ne sommes pas le nombril de la terre, mais que, Papa du Tout-Puissant, lorsque nous nous abaissons, lorsque nous nous humilions nous-mêmes, c'est-à-dire que nous prenons la décision de reconnaître qu'il y a plus haut, qu'il y a plus fort que nous, Seigneur, nous savons, Papa du Tout-Puissant, que ça agit même sur notre santé. Éternel Seigneur, mon Dieu Père, ô Papa, lorsque nous savons que tu es Dieu et que nous t'appartenons, que nous sommes ton peuple, troupeau de ton pâturage, tu nous demandes et tu nous dis même, Seigneur, mon Dieu Père, que nous sommes dans de verts pâturages et nous voulons être dans ce vert pâturage. Alors je remets le qui est derrière, Seigneur mon Dieu, sa radio, et qui, Seigneur mon Dieu, est passé par des caps difficiles, qui a peut-être même perdu le sommeil. Il a eu ce témoignage, Seigneur mon Dieu, Père, que Papa, tu restaures, que tu guéris, que tu redonnes le repos, et que baisser la garde, Seigneur mon Dieu, Père, rien que de dire merci, même 10 minutes avant l'endormissement, nous plonge dans un sommeil profond, parce que nous savons que nous sommes en sécurité, et que la garde est baissée, puisque la journée est terminée. Alors oui, Papa du Tout-Puissant, que le cerveau soit rééduqué à la gratitude, que le cerveau soit rééduqué, Seigneur mon Dieu Père, et que notre cœur explose pour toi. Papa du Tout-Puissant, comme David, Seigneur mon Dieu Père, nous aimons entrer dans tes portes avec des louanges, des parvis, des cantiques. Nous devons célébrer ton nom, nous devons bénir ton nom, Seigneur mon Dieu, parce que tu es bon et que ta bonté durera toujours. Mais s'il y a une chose que nous devons retenir, c'est que tu nous dis que tes bienfaits se renouvellent chaque jour. Et chaque jour, Seigneur mon Dieu, nous devons te dire merci pour le souffle de vie que tu nous prêtes. Je viens dire, Seigneur mon Dieu Père, merci pour nos souffles de vie. Si nous sommes ici cet après-midi midi à écouter cette émission, à faire cette émission de ta part, Seigneur, c'est parce que tu nous as renouvelé le souffle de vie. Aucun être humain ne peut de lui-même renouveler le souffle de vie. Même les scientifiques, Seigneur mon Dieu, quand ils font, Seigneur mon Dieu, Père, Papa, des interventions sur un cœur, Seigneur mon Dieu, qui a cessé de battre, c'est toi qui fais repartir le cœur, Seigneur mon Dieu. Et j'en sais quelque chose, Seigneur, Papa du Tout-Puissant. Alors oui, Éternel, nous te disons merci. Merci, Seigneur mon Dieu, Père, pour ce que tu as opéré ce soir, Seigneur, dans cette émission. Merci pour cette personne qui avait perdu même, Seigneur, Papa du Tout-Puissant, l'espérance, mais qui sait, Seigneur, que tu es un grand Dieu. Nous te bénissons et nous te disons merci parce que ta fidélité, Seigneur, c'est de génération en génération.
0: Amen.
2: Gloire à Dieu. Merci, Seigneur.
0: Amen. Donc, avant de terminer, nous allons prier pour Félix, notre frère Félix, qui demande la prière pour sa santé.
2: D'accord.
0: Donc, nous allons prier avec toi, Félix. Mets ta main simplement sur ton cœur et dis avec moi, merci Seigneur. Dis-le à voix audible, merci Seigneur. Nous allons prier avec toi maintenant. Seigneur, nous te confions tous, Félix. Il demande la prière pour sa santé. Et il te dit merci pour la guérison.
2: Alléluia.
0: Que vraiment tu touches, Seigneur mon Dieu, Félix, de la tête jusqu'à la plante de ses pieds. Je viens en ton nom détruire toute maladie. Je viens détruire, Seigneur mon Dieu, tout virus, tout microbe, toute douleur, tout. Je viens t'élever de toute maladie diagnostiquée. Seigneur, que tu étendes ta main car tu es le plus grand des médecins. Allez. Tu es le plus grand des docteurs. Pas forcément intervenir. Je réclame ta grâce et ton pardon dans la vie de Félix. Et je réclame sa guérison maintenant, dans le nom de Dieu. Que tu honores sa foi au Dieu Tout-Puissant. Que Seigneur, tout ce qui est maladie, que tout ce qui est dysfonctionnement, que tout ce qui est anomalie soit détruit maintenant dans le nom de Jésus. Je viens élever Jésus au-dessus de toute maladie. Et je viens te rendre grâce, Seigneur mon Dieu, avec ce thème de l'émission pour la guérison de Félix. Et qu'il comprenne, Seigneur, que par tes meurtrissures, qu'il a déjà été guéri. Que tu lui donnes à saisir sa guérison en cet instant même. Et qu'il continue à te rendre grâce. Qu'il continue, Seigneur mon Dieu, à te faire connaître ses besoins. Et je viens en ton nom, tout comme tu as maudit un figuier, et ce figuier a séché. Je viens maudire toute maladie dans le corps de Félix et bénir Félix. Je viens proclamer, Seigneur mon Dieu, la résurrection de tout ce qui est mort en lui. Je viens proclamer la régénération de ce corps, Seigneur, qui désormais t'appartient, ô Dieu. Que tu manifestes ta puissance, ta gloire. Oh Seigneur mon Dieu, dans sa vie, qu'il reçoive maintenant un toucher de toi, que le feu de ton esprit l'embrase maintenant et que toute maladie soit consumée par le feu de Dieu maintenant. Seigneur, nous te bénissons et nous te rendons grâce. Que Félix soit un témoignage, Seigneur, non pas seulement qu'il témoigne, mais qu'il soit un témoignage de ta puissance, de ton amour, de ta fidélité, Seigneur. Tu honores notre foi ce soir et nous te donnons toute la gloire dans le nom puissant de Jésus-Christ. Amen.
2: Amen.
0: Donc, ces heures que nous avons passées dans sa présence, amen. Je t'invite vraiment, vraiment à croire que Dieu est capable. Toi qui nous écoutes et peut-être qui souffres, toi qui te dis, mais comment je peux dire merci Seigneur alors que je ne vois pas la réponse, je t'invite vraiment à emmener à la foi, c'est tenir ce que tu n'as pas en main. Amen. La foi, c'est voir ce que tu ne vois pas dans tes yeux. D'accord? Ne regarde plus avec les yeux charnels. À partir d'aujourd'hui, regarde avec les yeux spirituels. Le Dieu, c'est notre Dieu. Amen. Si tu crois, tu verras sa gloire. Et je veux te dire encore que tout est possible à celui qui croit. Rends grâce simplement à Dieu. Dis-lui, Seigneur, je ne sais pas comment tu vas faire. Je ne sais pas avec qui tu vas faire. Je ne sais pas quand tu vas faire. Mais je te dis merci parce que je crois que tu as déjà fait. Ce qui, en fait, il faut comprendre que ce que Dieu...

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Leila Bredon et Mylène Alexis Garel. Leila Bredon qui a chanté, Mylène Alexis Garel qui a joué piano. Des Guadeloupéennes qui a interprété Pays en moins. 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
1: 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Et ça, le problème là que nous avons là, c'est que l'écran là, comme passivité là, plus simple, écran là, qui a un habitant qui est trop régulier, qui est trop envahissant, et ça a créé un système de récompense immédiate. Et donc finalement, nous sommes habitués à cette petite récompense-là, ça. 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Il ne peut pas faire ça au cadi. Donc, forcément, on a pas conscience que si vous-même, vous êtes dans l'écran, et que vous avez besoin de Timona au lit, ça peut être fait. Parce que Timona, vous faites exemple là. Donc, tu n'as pas commencé par des petits rituels. Si vous prenez le temps éveil, vous avez lu une petite histoire, vous avez lu une petite blague, vous avez regardé des petites bandes dessinées, Timona qui aimait ce moment-là d'abord, et ensuite, il peut comprendre que le livre là où il a montré, il n'y a pas de vocabulaire, il n'y a pas de lecture à dents, et il n'y a pas de bité qui est intéressant. C'est vous qui rendez Timona intéressé à la lecture, puisque vous avez traduit qu'il n'y a pas de bité papier qui a baillé en imagination. Donc, il y a un processus qui a fait là où il a intéressé Timona en lecture. Vous ne pouvez pas décider que Timona faut lire. 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On l'a pas en qu'à comprendre qu'il n'y a pas mettre ce Timona dans l'école prestige, école cher, école bitin, mais il n'y a pas attendre que bitin l'a fait de manière magique. Mais non. 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Tout de suite, il a lit, il a lit ça, l'esprit a lit. 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Donc, il y a ici, il disait peut-être travail à don, et des animaux. 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A pas comme ça. A pas facile comme ça. Ça pas si simple. 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Et à partir de l'ambiance là, ça Timona qui prend direction là, ça. 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Ça qui a battu, c'est Timona, adrénaline. Ça qui a battu, Timona, qui a activé, qui a accéléré. Et donc, adrénaline là, ça, dopamine là, ça, en cerveau, qui a augmenté de manière extraordinaire, de manière trop importante. 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C'est comme si à dans l'écran il a sauvé une princesse. 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Et bien là il a éteint l'écran là. 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
0: 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En cas de travail, il y avait des mondes qui vivent des situations très, très compliquées. C'est l'acceptation. L'acceptation, mot-là, ça, c'est un mot qui est tellement vrai, c'est tellement puissant. 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Et que vous n'avez pas capable de prendre énergie, ni négative, ni positive. Vous pouvez accueillir tout seul. C'est comme si vous avez dit, OK, j'accepte. Et bien au final, le cerveau a baissé en intensité. 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
0: 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Merci.
1: Et merci en pile pour tout ça, pour tout le monde aujourd'hui.
0: 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Bon week-end à tous.
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1: 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Quand je dis, hein, il y a les réseaux Instagram et je peux joindre professionnellement en les 06 90 34 08 80. 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

0: cours de son évolution, l'humanité s'est construite sur la séparation. Séparation entre l'homme et la nature, entre l'homme et l'animal, séparation entre l'homme et la femme. À l'inverse de l'instinct maternel qu'on a glorifié, mythifié, voire exalté en lieu et place de la féminité, l'instinct paternel a longtemps été nié et empêché, et ce, au nom de la rationalité masculine. Qui plus est, la notion même d'instinct se situe aux antipodes des représentations de la virilité associées par excellence au contrôle de soi et à la domination. Christine Castelin-Meunier est sociologue au CNRS. Elle intervient à l'école de psychologues praticiens. Connue pour ses travaux sur le masculin et le féminin, spécialiste de la période périnatale et de la prime enfance, elle est à l'origine de l'allongement du congé paternité en France. L'auteur de l'instinct paternel nous invite à repenser les stéréotypes de genre pour s'affranchir de l'idée que les hommes se déviriliseraient en suivant les modèles dits féminins dans l'éducation de leurs enfants. N'encourage-t-on pas les filles à se projeter dans des métiers dits masculins et vice-versa ? 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
1: Quand on est, donc moi je suis sociologue au CNRS, et quand on a la chance de pouvoir choisir les sujets sur lesquels on travaille, on se sent habité par des motivations assez obscures au début. On a du mal à prendre du recul par rapport à la façon dont on investit un sujet et dont on en fait un peu finalement son sujet tout au long de la vie. Et pour moi, il y a deux choses énormes. Dans ma famille, il y a plein de secrets dans les placards. Voilà. Ce qui s'est passé, c'est que quand j'ai eu aux alentours de 35 ans, j'ai reçu une lettre, j'étais passée à la télé et il y avait mon nom qui était à la télé. J'ai reçu une lettre et c'était Madame, je vous écris car nous avons le même père. Voilà. Et donc, je me suis dit, mais c'est un truc, c'est une farce, c'est à la télé, c'est quoi ce machin? Et je serais contente de vous rencontrer. Alors, bien sûr, moi, j'ai mis un mois à digérer cette lettre. J'en ai parlé à mes frangines qui, malheureusement, en ont parlé à mes sœurs, donc ça fait des tas d'imbroglio familiaux. Mais bon, bref, peu importe. Et puis ensuite, ça m'est retombé un peu sur la tête. Mais j'ai. Mais moi, j'ai rencontré cette demi-sœur, sachant que j'ai par ailleurs cinq sœurs, donc c'est la sixième sœur. Et là, où lui donner rendez-vous ? Chez soi, c'est trop intime. Chez elle, au secours, un manque d'oxygène dans la tête. Et au café, trop impersonnel. Donc au boulot, j'ai la chance d'avoir un bureau indépendant, seul, et qui n'est pas paysager comme on dit, etc. Et donc j'arrive au boulot, 8e étage, elle était là, elle m'attendait, et là, immédiatement, les yeux de mon père, le nez de mon père, les pommettes de mon père, là, il n'y avait pas de doute. Voilà, était bien la fille de mon père. Voilà. Il y a ça, et il y a par ailleurs que ma mère a eu 8 grossesses et elle a perdu 2 garçons. Donc elle n'a eu que des filles. Et donc il y avait comme ça, autour du masculin, des tas de souffrances, de manques. Et mon père a toujours été poursuivi, entre guillemets, par ma mère, mais ma mère était très bien, hein, mais voilà. Du fait que il avait fauté. Il avait fait un enfant ailleurs. Donc, j'avais l'impression que mon père avait été un peu empêché dans sa paternité. Et donc, du coup, mort d'un petit garçon, de deux petits garçons, père empêché, beaucoup de sœurs, voilà, pour moi, c'était un nouvel espace à investiguer, et notamment au moment où ça commençait à bouger du côté des hommes. D'où cette envie de foncer dans cet univers de la paternité, de commencer par là. Christine.

0: Alors, à la fois, c'est un changement parce qu'on est dans une période de transition complexe qui engendre des transformations dans la manière d'être un homme, dans la manière d'être une femme et dans les relations entre les hommes et les femmes. Et on est en train de sortir de la domination. En même temps, c'est complexe parce que c'est pas simple, parce qu'il y a les millénaires derrière qui sont là, les représentations qui empêchent l'évolution des changements, des habitudes, des comportements. Et en même temps, plus ça change dans des tas de domaines, plus il y a des résistances au changement, et notamment plus il y a l'émergence, le renforcement du masculin défensif, masculiniste, suprémaciste, et donc la situation est complexe.
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2: Comment sortir de la complexité? Tu as eu quelques idées avec ces 30 années de recherche.
0: Comment sortir de la complexité? Parce que d'abord, c'est le sens de l'histoire qui va en faveur de la défense des droits civiques et sociaux des femmes, c'est clair, et en même temps, le réajustement des hommes par rapport à cette émergence des droits des femmes. Et ça, c'est véritablement le sens de l'histoire, même si aujourd'hui, à l'échelle de la planète, il y a beaucoup de pays qui résistent, justement. Parce qu'il y a cette peur de la chute du piédestal masculin. Alors, comment on sort de cette période de patriarcat, de la domination masculine? On en sort parce que il y a notamment des transformations très importantes dans le domaine de l'affirmation identitaire, la capacité de l'homme à prendre du recul par rapport à ses rôles, à ces institutions qui ont poussé l'homme à favoriser l'investissement professionnel, économique et l'éloignement de la famille et notamment l'éloignement du rapport avec le tout petit enfant. Et là, il y a véritablement une ouverture très grande qui se fait dans le sens où le père devient un père relationnel, impliqué, et du coup ça modifie des tas de choses, notamment dans son rapport au travail, dans son rapport à la femme, dans son rapport à l'espace domestique, dans son rapport à l'espace public. Et là, on sent bien que cette paternité impliquée, relationnelle, transforme aussi l'homme dans le sens de l'humanisation du masculin. Là où, pour moi, à l'échelle de l'histoire, on avait empêché le masculin d'aller vers cette humanisation. Au contraire, on le poussait vers la guerre, vers la destruction, vers la violence, vers l'offensive. Et le fait que l'homme puisse avoir accès aujourd'hui à cet univers de la naissance et de la petite enfance transforme le masculin. Mais le problème, c'est que la société n'en a pas suffisamment conscience et n'accompagne pas ce changement pour faire en sorte que ça avance sans souffrance entre les hommes et les femmes. 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

0: Christine Castelin-Meunier.
1: Oui, bien sûr. Ah ben, la société est quand même dans l'atavisme. Les institutions ne bougent pas facilement. Donc, pour faire. Et ça, Bourdieu, il nous l'a bien dit dans tout ce qu'il a décrit de la domination masculine, à quel point la société était construite avec des institutions qui fonctionnaient avec la référence à la domination masculine. Donc, pour en sortir, ça met du temps. Mais ce que je trouve intéressant, c'est que les individus changent. Et moi je suis dans un labo où on s'intéresse au changement de la société à travers les actions des individus. Et pas avec cette idée à la Durkheim que la société, voilà, elle est faite comme si c'était une maison, voilà, inamovible, qu'on ne pouvait pas bouger, quoi. Et comme si nous, on était tous dépendants de cette maison, quoi. Et donc, pour bouger quelque chose, c'est très compliqué. Là où cette idée dans mon labo, c'est que ce sont les individus, par leur comportement, qui vont changer la société. Alors, c'est long, mais notamment, les hommes, par leur comportement, vont changer la société, et les femmes vont changer la société. Et c'est ça qui est en train de se passer, mais effectivement, ça prend beaucoup de temps.
2: Alors, du coup, je vais poser une question un petit peu vicieuse, vous concernant vous. C'est vraiment le fait que vous dites que vous n'avez pas été tenté par prendre des responsabilités au CNRS ou des choses comme ça. Est-ce que c'est pas là un biais de votre éducation, un petit peu féminine, qui vous empêche de prendre la domination ou en tout cas l'esprit de compétition pour aller chercher des postes à responsabilité ou des choses comme ça?
1: Tout à fait. Mais finalement, quand j'y repense, on est d'accord. Mais quand j'y repense, je suis contente. Pourquoi je suis contente? Parce que j'ai privilégié ma passion, mon investissement, et c'est pour ça que je continue à faire énormément de bouquins, et je trouve ça génial, j'adore. Et je trouve que c'est vraiment alors, je ne suis pas croyante, mais je vais dire un cadeau du ciel, hein, parce que ça va plus vite de s'exprimer comme ça, que de pouvoir avoir un travail qui passionne. Je trouve que c'est plus intéressant que d'avoir un salaire qui augmente et avec des responsabilités qui augmentent. Et cette idée que diriger, c'est génial, c'est un pouvoir, et puis que je serai une meilleure personne si j'ai cette capacité à diriger, ça ne m'intéresse pas. Alors là, c'est un choix qui est un peu, d'accord, lié à la condition des femmes, d'accord, et lié peut-être à ce manque d'assurance, on est d'accord. Mais en même temps, finalement, au bout du compte, je suis contente. Et par contre, ce que je peux dire aussi, c'est que c'est sûr que les salaires masculins sont supérieurs aux salaires féminins, les carrières masculines sont beaucoup plus construites et tournées vers le pouvoir que les carrières féminines, que ça, c'est un peu en train de changer, et heureusement, c'est nécessaire. Mais voilà, moi, je suis d'une génération où c'était peut-être trop douloureux, finalement, d'avoir à affronter tout ça. C'est-à-dire à la fois cette passion pour le sujet et pouvoir tracer et faire des recherches qui me passionnent, et en même temps lutter pour et jouer des coudes pour monter dans la hiérarchie et monter dans le pouvoir, et que finalement, c'est vrai, je n'ai pas eu cette capacité à maintenir les deux de front. Et pour moi, vous faites écho à quelque chose, un concept qui est cher pour moi, la démocratie de l'intime. Et c'est-à-dire aller entre les hommes et les femmes ou entre hommes, hein, peu importe la configuration familiale, tout ça, aller vers la démocratie de l'intime, c'est-à-dire qu'on se pose, on écoute, on dialogue, et on a cette capacité à être dans la compréhension de chacun, et puis on s'estime soi-même, et du coup, notamment pour tout ce qui concerne la répartition des places et des rôles au sein de la famille, autour de l'enfant, dans la sphère domestique, éducative, tout ça, se répartir un peu en fonction de ce que chacun aime, mais il y a des obligations, donc assumer aussi des obligations, quoi. Se partager et les responsabilités et entre guillemets les passions au regard de la vie, quoi. Et que quand on y arrive, c'est génial.
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0: L'auteur de l'instinct paternel, plaidoyer en faveur des nouveaux pères, paru chez Larousse en 2019 dans Le Voyage intérieur, la série d'émissions de Messages de vie. 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
2: Les hommes vont à la guerre, justement. Pourquoi telle cette violence? C'est quand même les femmes qui élèvent les enfants, si on prend notre histoire. Elles élèvent les enfants et pourtant les garçons vont à la guerre. Tu comprends?
3: De toute façon, la violence, elle est du côté de l'humain, de l'être humain. Mais par contre, ce qu'on peut dire, c'est que la société, la culture, les représentations, tout ça a fait que il y a eu une division. Il y a cette idée que les hommes viennent de Mars, il y a cette idée que les femmes viennent de Vénus. Et en fait, ça, c'est des représentations culturelles. Alors même que dans la réalité, les hommes n'ont pas forcément envie d'être des guerriers, des offensifs. Et ce qui se passe, c'est que, en fait, à l'échelle de l'histoire, la construction de la domination masculine s'est faite plus tardivement qu'on ne le pense. On n'arrête pas de penser que l'homme préhistorique était un sauvage et était un guerrier et était très violent et pas du tout civilisé. En fait, ça n'a pas du tout de sens de représenter ça comme ça. Les anthropologues, les ethnologues nous le disent, à quel point finalement l'homme et la femme, quand ils étaient chasseurs-cueilleurs, eh bien, ils se déplaçaient en bande, une cinquantaine, et il n'y avait pas d'institution, de répartition des rôles, comme il peut y avoir aujourd'hui. Et pour moi, ça, c'est très encourageant de réaliser que la domination masculine n'existait pas. Et en fait, c'était le groupe qui se chargeait de l'éducation de l'enfant, c'était le groupe qui se chargeait de s'approvisionner dans les arbres, auprès des bêtes, etc. Et c'était le groupe qui gérait finalement l'ensemble de l'éducation. Et il n'y avait pas cette idée que les hommes c'est ça, les femmes c'est ça. Voilà. Il y avait cette capacité à finalement gérer le manque et ou au contraire, en changeant d'endroit, le fait qu'il n'y avait pas trop de manque du côté de l'alimentation, parce qu'ils se servaient aux arbres, et dès qu'ils s'étaient servis, ils changeaient d'endroit. Hein. Et en fait, la domination est apparue avec la propriété privée, où là, ils sont devenus sédentaires, et là, chacun a eu son petit lopin de terre et les rôles se sont différenciés et ça a continué dans le sens où chacun voulait agrandir son cheptel et du coup il y avait cette manière de se tourner vers la famille en imposant des mariages pour augmenter le cheptel de chaque famille.
2: Et à quel moment on a attribué le rôle aux filles et aux petits garçons de formater les enfants
3: en
2: fonction de leur sexe?
3: C'est venu avec cette idée que les femmes mettaient au monde les enfants, les garçons allaient être élevés pour augmenter le territoire de cheptel de terre, et les hommes allaient rivaliser les uns avec les autres pour avoir plus de terre que l'autre et devenir un peu des conquérants, et aussi essayer d'annexer des régions plus grandes pour augmenter leur pouvoir. Et du coup, les petits garçons ont été élevés dans cette culture. L'idée, c'était que le masculin, c'est la force, le masculin, c'est la défense, le masculin, c'est la capacité à augmenter son pouvoir, à dominer, oui. Et la petite fille, on disait, peu importe, elle sera élevée pour mettre au monde des enfants, et puis voilà, l'important, c'est qu'elle puisse mettre au monde des enfants, et puis voilà, et puis s'en occuper, pendant que l'homme, s'occupe des affaires de l'État, s'occupe de la politique, de l'économie, de la culture, et de gérer la société, oui. Le pouvoir, oui. Je le dis, c'est au moment où les êtres humains se sont stabilisés, ont arrêté d'être chasseurs-cueilleurs, d'être des nomades, et ils sont devenus sédentaires, et là, ils ont commencé à devenir propriétaires et à rivaliser les uns avec les autres. Et là, la différence entre les sexes et les rôles s'est profondément instituée, institutionnalisée.
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0: aujourd'hui, qu'est-ce qu'il nous reste? Qu'est-ce qu'il nous reste de tout ça? Quel est le changement possible? On disait tout à l'heure, depuis la révolution féministe des années 70, quelle a été l'évolution de ces, justement, 50 dernières années pour le masculin? Qu'est-ce qu'il a obtenu comme émancipation?
1: L'homme est déstabilisé.
0: Oui.
1: Parce que les modèles changent et les relations avec les femmes changent. Les femmes et les petites filles sont élevées pour se défendre. Moi, j'entendais des petites filles qui disaient « Qu'est-ce qu'il y a pire qu'un garçon, deux garçons ?» c'est pas simple. Et c'est pas simple pour les petits garçons. Et parce qu'on les élève d'une certaine manière comme s'il y avait un petit peu de la revanche, de la vengeance à de la part des féministes. Donc, c'est pas simple. Par contre, ce que je trouve très intéressant, c'est que du coup, les hommes sont amenés à changer, à oser être plus eux-mêmes, même si c'est dans un contexte de déstabilisation, à oser aller peut-être un peu plus vers des territoires qui leur étaient interdits, parce que c'était ça faisait fille, ça faisait femmelette. Et là, mais je trouve que on ne les pousse pas suffisamment dans ce sens-là, parce que voilà, il y a toujours cette idée que ça peut aller vers l'homosexualité, ça peut aller vers le côté féminin. Et en fait, le masculin et le féminin, c'est construit sur la différence et sur cette idée que le masculin, c'était le contraire de l'homosexualité, le contraire du féminin. Et donc, aujourd'hui, il y a des territoires qui s'ouvrent pour le masculin, et tant mieux, moi je suis ravie, mais c'est pas simple. Et cette capacité que les jeunes générations ont de pouvoir choisir un peu mieux leur mode de vie, du côté masculin, c'est très important, notamment le rapport à soi, le rapport à la sexualité, à la violence, le rapport à l'enfant, le rapport entre les autres hommes. Et tout ça est en train de bouger, mais c'est un peu chaotique. Et le rapport au travail, bien sûr. Et cette volonté de combiner le moins mal possible le travail et la famille.
0: Vous avez écrit un ouvrage, L'instinct paternel. Vous scrutez le genre masculin depuis plus de 30 ans. Pourquoi un tel engouement pour les hommes ou pour les pères? Pourquoi bousculer les stéréotypes?
1: Parce que pour moi, plus ça change du côté des hommes, plus ça change du côté des femmes. Donc pour moi, c'est une dialectique très intéressante. Et j'ai toujours commencé de cette manière-là. Et souvent, il y avait... Alors que moi, je suis issue d'une famille de 6 filles. Ma mère était médecin. Je suis, entre guillemets, féministe. Mais il y a des femmes féministes qui ne comprenaient pas que je m'intéresse aux hommes, comme si j'étais traître à la cause des femmes. Alors que non, pour moi, c'est évident que plus ça change du côté des hommes, mieux c'est pour les femmes, dans le sens de l'estime de soi, le respect d'autrui. Et que c'est cette dynamique-là qui m'a beaucoup intéressée. Et quand j'ai commencé à travailler sur les femmes quand je suis revenue du Chili, j'intervenais beaucoup dans un bidonville, j'ai été très frappée par la façon dont des groupes d'hommes de défense de la paternité étaient nés, parce que après 1975, divorce par consentement mutuel, il y a des hommes qui se séparaient et qui s'étaient beaucoup occupés des enfants et qui en fait n'avaient pas la garde de l'enfant. Pourquoi? Parce que l'enfant petit, c'était le domaine privilégié de la mère.

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1: Christine Castelin-Meunier.
2: Quand j'ai démarré sur la question du masculin, donc franchement, c'était exceptionnel au niveau des sujets de recherche. Hein. Tout le monde était sur le féminin ou sur des tas d'autres choses. Et ce que je peux dire, c'est qu'il y a eu une tolérance à ce sujet à l'intérieur de mon labo. D'accord. Par contre, ce que je peux dire aussi, c'est que je n'ai jamais été accompagnée pour pouvoir élargir mon champ et notamment le rendre international. Là où, ce qui m'a beaucoup impressionnée, c'est que du côté des Américains, il y a bien sûr quelqu'un qui est une sommité dans le domaine, Kimmel, qui a pu aujourd'hui notamment créer tout un champ disciplinaire autour du masculin, notamment à New York, à l'université à New York. Et là, en France, je n'ai pas pu le faire.
3: Donc, du coup, quelle méthodologie vous avez pu mettre en place et sur quel frein vous avez été obligé de faire des concessions, peut-être, ou des choses comme ça, ou des biais qui existaient déjà? Est-ce que vous avez été obligé de modifier l'allant de votre thèse pour arriver à conforter des résultats sans pour autant choquer ou être freiné comme ça?
2: J'ai jamais fait de compromis, jamais. Par contre, bien sûr. Au niveau de ma carrière, ça m'a impacté. Et notamment en termes de hiérarchie. Donc moi, je n'étais pas du tout motivée pour grimper dans la hiérarchie. Je ne savais pas faire. Et donc ça ne faisait pas du tout partie de mes motivations. Par contre, mes motivations, c'était avancer pour avancer sur le sujet. Et de fait, j'ai pu avancer sur le sujet. Et par quel biais ? Parce que les médias sont venus me chercher. Les médias sont venus me chercher. C'est pas les gens à l'intérieur de la recherche qui sont venus me chercher. C'est les médias qui ont saisi le sujet et qui, quand j'ai sorti mon premier bouquin en 1988, ont trouvé que c'était un sujet dont on parlait pas et qui, du coup, m'ont fait une place dans des émissions incroyables. Et ça m'a coûté au niveau de la recherche, parce que du coup, on m'a renvoyé que c'était des sujets trop médiatiques, alors que personne ne parlait de ces sujets-là. Donc c'est bourré de contradictions. Et finalement, j'ai réussi, moi, à continuer. Je faisais mes enquêtes, mes interviews semi-directives, parce que ce qui compte pour moi, c'est le qualitatif. Ouais. Et je pouvais comparer, puisque je travaille dessus depuis 1988, plusieurs générations, quatre générations, j'ai pu comparer. Et là, ce qui est très intéressant, c'est que la comparaison entre quatre générations montre à quel point les hommes ont changé à l'échelle de ces quatre générations. Et du coup, la preuve, elle était là. Elle était sur le tapis, c'est-à-dire de montrer que, les hommes de la génération actuelle qui ont 20, 25 ans, etc., 30, 40, n'ont plus rien à voir avec les hommes de la génération que sont les grands-parents, les arrière-grands-parents. Et que là, la preuve, elle était là. Et finalement, aujourd'hui, on parle beaucoup de la prise de conscience du côté du masculin et on parle beaucoup de, avec MeToo, avec tout ça, de la façon dont le masculin résiste. Mais en même temps, on parle aussi, et c'est ça qui est très intéressant, c'est qu'il y a des tas d'émissions qui sont désormais organisées par des hommes qui s'interrogent sur les réactions que ça provoque, MeToo, sur eux, et puis comment ils s'interrogent et comment ils deviennent papa, ils s'impliquent, et comment ils prennent un congé parental, et comment tout ça transforme aussi leur rapport au travail, et comment ils mettent le fait qu'ils ont pris un congé parental sur leur CV, et comment aujourd'hui c'est possible. Là où, bien évidemment, quatre générations auparavant, c'était impossible. L'omerta.
1: Donc, il va bientôt exister un secrétariat aux droits des hommes, comme il existe un secrétariat aux droits des femmes.
2: Donc, moi, dans mon livre, L'instinct paternel, plaidoyer en faveur des nouveaux pères chez Larousse, je fais une dizaine de propositions pour mieux accompagner les nouveaux pères, pour qu'ils aient une meilleure place dans la société et pour qu'ils puissent exercer le mieux possible leur paternité. Et j'ai en tête qu'il y a aussi des difficultés économique, professionnel, existentiel pour les hommes, là où on l'a beaucoup gommé dans l'histoire, parce que en fait, au XVIIIe siècle, XIXe, on a beaucoup accompagné les femmes pour les sortir de situations difficiles, ce qui était normal, elles n'avaient pas de droits civiques et sociaux. Mais par contre, on a toujours considéré qu'aider les hommes, c'était se représenter le masculin comme de la vulnérabilité, là où virilité et vulnérabilité, ça ne marche pas ensemble. Donc, je trouve que ce serait intéressant, important, de réaliser qu'il y a des hommes qui connaissent des difficultés, qui voudraient améliorer leur situation, qui voudraient éventuellement sortir de cet engrenage de la violence dans lequel ils se sont mis, et notamment avec les autres. Et il faut les aider, entre guillemets, non pas pour les transformer en assistés, mais les aider pour leur permettre d'aller vers du masculin positif. Et pour moi, un secrétariat d'État aux droits des hommes, ce serait intéressant, même si comme ça paraît réactionnaire, mais non, parce que pour moi, ça aurait des tas de passerelles avec tous les ministères, y compris bien sûr les ministères des droits des femmes.
1: Dans ces 10 propositions, tu voudrais les citer ou quelques-unes, par exemple, celle qui te tient à cœur le plus ?
2: Alors, bien sûr, allonger le congé de paternité. Donc, moi, j'avais proposé qu'on le fasse plus long en 2000, quand j'ai pu proposer qu'on l'allonge de 11. Finalement, il a été allongé en 2002 de 11 jours. Mais je voulais qu'il soit allongé comme dans les pays scandinaves. Aussi, le livret de paternité, donc, que j'ai proposé qu'on fasse, et on l'a fait en 2000, secrétariat d'État à la famille, et en 2002 on l'a mis en application, le livret de paternité qui maintenant est le livret parental. Donc j'aimerais aussi bien sûr que on reconnaisse sans monter au créneau, sans homophobie, l'homoparentalité comme une nouvelle forme de famille qui n'a jamais existé à l'échelle de l'histoire, mais qui est une nouvelle forme de famille qu'il faut absolument respecter. J'aimerais aussi que on fasse une meilleure place à l'homme dans l'univers de la petite enfance, de la naissance, de la petite enfance, qu'on débaptise la maternité, qu'on débaptise l'école maternelle, que les hommes aient une formation qui les accompagne dans cet univers de l'éducation de la petite enfance, la puériculture, qu'ils aillent vers des métiers dits féminins qui sont des métiers de soins, etc. Et donc qu'on revalorise toutes ces professions, qu'on éduque les petits garçons avec cette culture de l'empathie de façon à sortir de cette idée que seules ce sont les femmes qui sont dans l'empathie, qui sont gentilles, qui sont affectueuses, qui font les soins, tout ça. Non, tout être humain est capable de déployer comme ça des comportements très humains, puisqu'on va vers l'humanisation du masculin. Donc je voudrais qu'on développe un grand nombre de mesures et que l'État prenne en considération le fait que tout ça, c'est fondamental pour l'évolution de l'espèce humaine.

0: Notre émission tire à sa fin en présence de Christine Castelin-Meunier aujourd'hui pour le thème de l'instinct paternel dans Le Voyage intérieur, la série d'émissions de messages de vie. Christine, tu veux rajouter quelque chose auquel je n'ai pas pensé, qui est important pour toi maintenant ?
1: L'amour maternel, c'est-à-dire comme si le fait que la femme accouche à l'aide, ça lui donnait cette capacité à savoir, à pouvoir éduquer les enfants, comme si c'était vraiment une dimension innée, naturelle. Et du coup, on a pensé que du côté masculin, puisque le masculin se définissait par différence avec le féminin, il n'y avait pas du tout l'équivalent, et que parler d'instinct paternel, c'était une aberration. Alors, moi, j'ai parlé d'instinct paternel un peu pour provoquer, parce que, bien sûr, l'instinct maternel, il est aussi remis en question, mais c'est pour montrer à quel point, à l'échelle de l'histoire, on avait empêché les hommes d'avoir accès à l'enfant sous prétexte qu'il n'était pas apte, il n'était pas sensible, il n'était pas humain dans ce sens-là, et que la femme savait automatiquement faire. Alors que quand un enfant arrive au monde, c'est pas parce que la femme a mis au monde l'enfant qu'elle sait s'en occuper. Et c'est pas parce que l'homme a eu une histoire qui l'a sans arrêt éloigné de ce rapport avec le tout petit qu'il ne sait pas s'en occuper. Parce que ce qui fait le père, c'est l'enfant. Et ce qui fait la paternité, c'est la construction du lien avec l'enfant. Et plus le père s'implique dans l'éducation, dans la capacité à s'occuper du tout petit, notamment le changer, lui donner à boire, le baigner, etc., plus il sera investi dans sa paternité, et plus il construira ce lien, et plus ce sera dans une interaction avec, avec l'enfant. Et j'ai trouvé ça génial qu'une étudiante fasse sa thèse sur en filmant un père qui venait d'avoir un bébé, et elle a mis la caméra sur la table, elle est sortie, donc il n'y avait plus que le père et le bébé, tout petit, hein, quelques jours hein, après la naissance, et en fait elle a été filmée par la caméra. Les interactions entre ce père et ce tout petit, et on voit qu'il se passe énormément de choses, et notamment du côté des échanges du regard, des échanges de la parole, et on voit bien que, bien évidemment, dès que l'humain est en jeu, eh ben, l'homme est aussi excessivement réactif. Le regard devait être pluridisciplinaire. Et que, donc, ok, je suis sociologue au CNRS, j'interviens à l'école des études en sciences sociales, j'interviens à l'école des psychologues praticiens, j'interviens dans différents endroits, etc. Mais c'est essentiel de croiser l'histoire, la psychologie, les sciences cognitives, toutes les préoccupations concernant l'environnement, et que vraiment, il faut sortir de cette monoculture. De même qu'il faut sortir de la monoculture du masculin, la monoculture du féminin, et aller véritablement vers une pluralité de modèles au masculin.

0: invitée Christine Castelin-Meunier, sociologue, notre invitée aujourd'hui dans Le Voyage Intérieur, la série d'émissions de messages de vie. MES Plus Loin Sage, plusieurs ouvrages en sa possession. Elle écrit depuis 30 ans sur le masculin et le féminin. La paternité aux éditions Presse Universitaire de France ou les métamorphoses du masculin aux éditions PUF. Chez l'Acropole, les hommes d'aujourd'hui et aux éditions Stock, le ménage, la fée, la sorcière et l'homme nouveau. Et pour finir, le dernier, aux éditions Larousse, l'instinct paternel, plaidoyer en faveur des nouveaux pères. J'espère que vous avez passé un bon moment et que nos émissions vous sont agréables et qu'elles vous donnent un bol d'air. Je vous donne rendez-vous la semaine prochaine. Portez-vous bien, bye.
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0: Je salue tous les fidèles branchés de la 88.9 d'Améga FM. Vous êtes dans l'émission Tempo Weekend de ce samedi. Nous allons accueillir Monsieur Cosmopolite qui est déjà au studio d'Améga FM et la chanteuse Isis Dia. Bonjour à tous, ce beau monde. Bonjour Isis Dia.
1: Bonjour Rony, bonjour à tous.
0: Bonjour Monsieur Cosmopolite.
2: Bonjour Rony, bonjour les auditeurs d'Améga FM et bonjour aux associations d'Anse Bertrand.
0: Rapproche-toi un petit peu plus du micro. Mets-toi à ton aise. Tu peux t'exprimer, n'aie pas peur.
2: Oui, alors bonjour Rony, bonjour les associations d'Anse Bertrand, bonjour les auditeurs de Méga FM et bonjour au LAX, la Croix Association Sportive et Culturelle.
0: Donc LAX, ça fait combien de temps que ça existe, Monsieur Cosmopolite?
2: Alors, le LAX existe depuis plus d'une vingtaine d'années. C'est une association qui a été montée avec les jeunes de la Croix. Donc, nous avons parcouru plus de 10 ans avec le LAX. Ensuite, elle a été, si on veut, on pouvait pas, tout le monde est parti. Tout le monde est parti hors de l'Hexagone et donc l'association était là et il y avait pas d'activité et depuis 2 ans les mêmes personnes ont repris l'association. Donc ça fait 2 ans que l'association a été renouvelée.
0: Donc vous avez combien d'adhérents là?
2: Alors nous sommes environ une 50aine d'adhérents. Et nous recherchons encore d'autres adhérents et d'autres partenaires en vue de nos manifestations.
0: Et c'est quoi l'action de cette association?
2: Alors, l'association a pour but, dans un premier temps, de renouveler le partenariat qu'il y avait entre la commune et l'association Le LAX. Nous avons fait un certain nombre d'actions au niveau du LAX, disons rénovation du moulin. Nous sommes passés par un label effectivement au niveau de la région pour avoir des subventions à ce temps-là. Et là, nous essayons de réitérer la rénovation du moulin de Beaufort à travers nos manifestations. Et donc, du coup, nous avons fait une manifestation il n'y a pas longtemps, c'était pour Pâques. Nous avons fait 2 jours de camping au niveau du moulin. Et là, nous réitérons une autre activité qui est la randonnée au niveau du moulin.
0: Donc, vous allez faire aux gens qui vont venir découvrir des sites environnants?
2: Alors, dans ce premier temps, c'est le moulin et les moulins en général. Donc, nous évoluons pour faire découvrir les moulins au niveau de notre section. Suite à ça, nous partirons au moulin de Beaufort le 21 juin suite à la marche. Donc, nous allons directement sur l'hippodrome de Saint-Jacques. Donc, nous aurons un docteur en géographie, qui c'est Monsieur Solis, qui sera avec nous. Nous allons visiter aussi la rénovation du moulin de Saint-Jacques. Ensuite, nous partirons après vers le Budan pour visiter le moulin de Boudin, visiter le moulin de Bertoudière et retourner à Beaufort, d'où notre point d'attache. Donc, à cet instant, en arrivant, il y aura une petite collation pour tout le monde et suivi, nous allons aussi parler des opportunités de l'hippodrome par rapport à notre environnement.
0: D'accord. Donc, il y a une dame sur le plateau aussi, hein, je sais ton jardin, qui madame Lassa?
2: Et justement, Ramadé, qui c'est madame Lassa? Puisque en train de vous dire, ni une son chanteuse, et l'autre là, en passant.
0: Donc madame là, en face, sans moi, là, sans chanteuse.
2: Oui, c'est une chanteuse.
0: Et tu allais à côté, là, et qui a accompagné, donc qui est présenté, qu'on sait où que ça se kimoun.
2: Tout à fait.
1: Alors, je suis Isis Dia. Donc, je suis Anse Bertrand, donc d'origine. Donc, mon prénom, c'est Yasmina. Donc, mon nom de chanteuse d'artiste, c'est Isis Dia. Et je suis résidente originaire de La Chapelle.
0: C'est ça, tu as dit aussi, monsieur Cosmopolite.
2: Oui, c'est ça, on était à attendre aussi, puisque moi, effectivement, moi, arrivé à Anse Bertrand pour la Soufrière. Moi, d'autres Caïban, nous 50 ans qu'elle est noire en Zvéotran. Et depuis lors, nous étions en Zvéotran. Moi-même, Maïe, elles vont en Belgique, en Soise, et nous faisons ces mots, et nous arrêtons en Zvéotran.
0: Ici, c'est d'hier, quoi.
1: Il trouvait ça qui était faux. Ben oui, puisque 50 ans quand même. Donc, 50 ans. Eh ben, ça pas rien.
2: Moi, d'outil qui a venu là, quand il y a 50 ans, nous en avons 3.
1: Eh ben, en demi-siècle.
0: Donc, ils ont quand même fêté ça à côté moulin là.
2: Ben, nous obligés, hein, nous pas nous le choix, hein, puisque en mois d'août, effectivement, nous n'y fêtons à moulin là, et nous n'y fêtons à Carotier là en même temps.
1: Eh ben,
2: donc,
1: ça a tombé bien.
2: À la fin du mois d'août, donc ça a tombé vraiment bien.
0: Mais pas ni longtemps, là, ils ont fait une petite manifestation là, où ils ont fait Pâques là. Pâques même, côté
2: oui,
0: Moulin
2: tout
0: là.
2: À fait. Nous faisons des jours de camping.
0: Qu'est-ce qui s'est passé?
2: Nous faisons des jours de camping au niveau à Moulin là, et la population là quoi. Donc, toute population là répond à la manifestation là. Hein. Donc, effectivement, tout le monde n'a pas été pédormi puisque tous les moyens n'ont pas été établis. Mais les deux jours passaient vraiment bien avec la population là. Et après, ils ont demandé de réitérer des jours là ça.
0: Donc, au moment que vous montez ici, ou quoi changer ça, t'es qu'à fête là, t'es ni plus grand festival, t'es qu'à fête en Guadeloupe, c'était là.
2: Oui.
0: C'était le Batouka.
2: Oui, puis c'est un petit temps pour participer à festival en 77, hein. 77 qui fait un moulin de Beaufort et Montrésor. Puis c'était à la tête à la MJC. Oui, effectivement, puisque, et en 77 ou 78, nous venons été à la Croix. Mais en temps pas participer à un festival qui fait au niveau à Moulin là, et c'est ça qu'elle nous besoin réitérer, refaire encore, reba Moulin la vie poupée, bah ça un nouveau cachet.
0: D'accord. Donc ici il y a une question à poser à M. Cospolite.
1: Eh ben non, qu'à côté religieusement, puisque et ça me rappelle moi quelques petits souvenirs aussi, puisque les en pas fait en photo fait à ces époques là ça qui est quasi là, mais entendre parler de ça. Et entre temps aussi après ça, un bon laps de temps passé ou pas tenu pour organisation là, et en parler en mémoire les dates qui ont été prend en tout cas ou les associations des mondes qui étaient bien déterminés en Zvéotran ils ont été décidé de nettoyer moulin là, de réitérer en tout cas de refaire une belle pour être accueilli effectivement le peuple en soi et tout ça qui était le bienvenu et où ils ont été fait fête beau fond. Donc on a changé quand même que c'est un site qui est un très bel site d'ailleurs et où tenir en lot animation à Doin carnaval juste une temps prendre des par là et c'est vrai que c'est un site que effectivement qu'a pensé que faut nous valoriser davantage. Parce qu'en Zvéotran, faut pas nous pas blaguer, mais nous avons des belles sites quand même et ça méritait effectivement le clin d'œil.
0: Donc, à l'entour à Moulinha, ils ont eu l'intention de replanter, refaire bailler, mettre ça en gens, mettre ça en air de pique-nique payant, gratuit. Qu'ils ont eu l'intention de faire?
2: Oui, c'est-à-dire que nous avons un projet effectivement par rapport à ça, mais fait nous savent que la commune aussi nous avons un projet à niveau là ça et là il y a pas bon nous ça qu'il faut pour nous mettre en place projet en nous. Donc là nous avons rendez-vous très bientôt mais à la commune pour nous présenter projet en nous et suite à ça pour nous bah moulin là un nouveau cachet puisque nous déjà dans moulin là à un moment donné effectivement nous avons fait des belles manifestations dans les années 80-84. Nous faisons belles manifestations. Nous même répondons au projet au niveau à la commune. C'était ma section, mon environnement. Donc, nous trouvons nous lauréats à projet là, ça. Et suite à ça, après ça, quelques années après, tout le monde partit. Donc, nous pas vrai suite à projet là. Mais, j'en là, effectivement, nous motiver pour payer, moulin là, un nouveau cachet.
0: Donc pour entretien environnement là qui vient ça capacité.
2: Alors déjà nous association là donc ça nous t'a demandé à dans premier temps c'est une gestion à moulin là mais fait nous savent que c'est la commune Jodla qui a fait tout le nettoyage à moulin là.
0: D'accord. Donc ces jours-là, la Zotini en randonnée et après ça, qu'a son intention fait?
2: Alors, nous avons la manifestation pour faire en moulin là, puisque fait nous déployer nous en moulin là, puisque c'est là et objectif à l'association là déjà dans un premier temps, c'est la rénovation du quartier déjà, du quartier de la Croix et du moulin de Beaufort. Donc c'est ça que nous allons œuvrer pour mettre tout bit en place vraie population là pour pour nous tout, mettre toute manifestation nous en place. Donc à dans un premier temps nous qu'ni à planter, à couper pieds bois au niveau à la Croix pour faire embellissement déjà et objectif en nous-mêmes c'est attacher nous à moulin là.
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2: Ça c'est sûr, nous créons l'association là effectivement déjà pour créer des emplois pour les jeunes, puisque objectif premier en nous c'est mettre en avant les jeunes, puisque nous gagnons en l'âge, mais ces jeunes là effectivement nous besoin faire yo monter pour yo puis acquérir moulin de Beaufort et pour nous puis effectivement voir qui gens nous avancer ensemble vers les jeunes, d'où atelier là nous qu'a fait là après randonnée là. Donc c'est déjà un premier geste au niveau des jeunes, parce que c'est les jeunes qui n'ont perspective par rapport à hippodrome là, pour nous savoir qui opportunité qui n'y, qu'a nous pu faire par rapport à hippodrome là, qui gens les jeunes peuvent gagner l'argent par rapport à hippodrome là les nicous. Mais à pas ne pas parler rien qui des cous hein, mais nous qu'a parler des emplois durables.
0: D'accord. Donc si un monde veut rentrer en association là, qu'est-ce qu'il fait?
2: Alors, ni deux numéros de téléphone, donc au niveau en nous. Donc moi c'est Cosmopolite, donc c'est 06 90 64 99 17 et ni président là aussi en panier numéro ailleurs en tête là puisque son gros numéro. Donc yopé vienne voir nous au niveau à association là déjà, puisque nous à la Croix à la maison Vilo, c'est la siège ennuyé. Donc nous là en permanence en général mon là peut venir voir nous là ou bien il peut les son mais message, ou bien il peut nous aussi en mail. Donc c'est lax971@gmail.com.
0: Donc nous avons tout le monde rendez-vous c'est qui t'en conseille.
2: Alors nous avons tout le monde rendez-vous le dimanche 21 juin à 6h30 en Didant Moulin Beaufort.
0: En Didant Moulin Beaufort. Donc, faut payer, faut aller sur le site Allopass.
2: Alors, faut aller sur le site, effectivement, Allo. Donc, vous croyez à ce site-là, ou bien on peut voir nous directement, on peut voir nous directement aussi, au niveau des membres de l'association. Donc, c'est Vilo Georges, c'est Cosmopolitider, et restant là aussi. Donc, nous nous dénimer au téléphone en les sites-là. En les cartes là aussi, donc vous pouvez crier nous et nous que répondre vote.
0: D'accord, donc nous quand même écoutons petite musique ici se dit.
1: Pourquoi
0: pas? En certains des cas dit comme ça, mais quelqu'un chante un petit filet là. Est-ce pas vrai ça?
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1: Exactement.
2: Et ça, c'est sûr qu'il connaît vous.
1: En cas pensé.
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1: 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Et qui sent moins parce que déjà c'est moi qui écris, bien évidemment. Mais en fin de compte, chanson là, ça en quelque dit sans cri. Sans cri de tout être en moi, de tout corps en moi, de tout en didant en moi. Et oui, on peut dire effectivement que on mettait volume en l'air parce que qu'on a dit sans cri, c'est non maman qui t'a crié, qui t'a besoin extérioriser, qui t'a besoin effectivement en toute conscience faire savoir que en cas exister, on l'a. Et au-delà des apparences, il y a un être humain, il y a un cœur, il y sent, il vivant, il existe. Et en dehors de tout ça qui était peigné, puisque, comme on a dit, à pas ça qui couchait qu'à partir en premier, forcément, ensemble, on qui nie des pathologies, que on j'a dit d'ailleurs pour yon, et 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pour nous cohabiter pour nous coexister c'est l'amour c'est vibration c'est vérité qu'on a chanté voilà.
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0: L'émission Tempo Weekend continue. Nous venons d'écouter le titre d'ici d'IA à l'instant sous la 88.9 de Mega FM. Je salue ceux qui nous regardent sur le Facebook live de la radio et je salue aussi ceux qui nous écoutent sur le site internet de la radio. Internet, c'est partout dans le monde. Il y a Latine Danse qui nous a rejoint avec monsieur Amio et je crois que c'est le professeur de danse. C'est bien ça, Amio? C'est bien ça.
1: Bonjour, bonjour à toutes et à tous. Hein. Bonjour aux auditeurs de Mega FM. Non, je suis avec le responsable du groupe Tumbao Mesclao, qui est prévu de mettre le feu à l'Estefano le 27 juin. Voilà.
0: Donc il va se présenter.
2: Bonjour, bonjour. Bonjour Mega FM. Bonjour les auditeurs. Donc moi c'est Bruno Chagny, je suis le responsable du groupe Tumbao Mesclao. On fait de la musique latine depuis 3 ans. Donc oui, on va mettre le feu le 27, ça c'est sûr. Avec Amio, il y aura de la danse, il y aura de la musique, il y aura de la fête, il y aura de la bonne bouffe.
0: Eh bien, mais c'est quoi ce problème? J'entends ces messieurs dire qu'ils okay, mettent 10 filles à Stéphano. Faut faire attention pour 10 filles par le moulin.
3: Non, mais Amio, c'est professeur de danse à moi. Hein. C'est Amio qui apprend moi à danser. Hein. Danser et salsa, c'est
0: Amio. Pourquoi danser salsa aussi?
3: Oui, oui, c'est Amio qui apprend moi à danser salsa.
0: Mais je rencontre les autres qui sont savés là-haut.
3: Eh bien, voilà.
0: Et, ou pas, je dis moi ça?
1: Ouais, mais. Ou ça, à pas tout bidon, on va dire. Oui, effectivement, ça fait quelques années hein, qu'il est à Latine Danse. Donc, voilà. Donc, pour tout dire, hein, Latine Danse, c'est une association, je dirais, en grande partie de danse latine, mais aussi qui œuvre dans le socio-culturel et dans le développement artistique du Nord Grande Terre. Je dis toujours du Nord Grande Terre, même si nous sommes basés sur Anse-Bertrand, parce que dès la création en 2009, hein, donc c'était le but, c'est inscrit sur les statuts, participer au développement artistique et culturel du Nord Grande Terre, voilà. Donc depuis 2009, oui, nous avons créé l'association, en fin de compte avec mon collègue Pascal, et j'avais une secrétaire qui n'est plus avec nous, Nadia Portier-Nivelle. Donc nous avons créé cette association dans un premier temps. Le Pascal et moi, on voulait en fait partager nos loisirs dans le Nord Grande Terre. Parce que Pascal et moi, on s'est connus ici, et puis on s'est retrouvés en France. Mais moi, j'ai commencé la salsa, mais je ne savais pas qui faisait la salsa. Et en arrivant en Guadeloupe, j'ai découvert effectivement que, comme il est arrivé avant moi, qu'il faisait de la salsa comme moi. Donc je lui ai dit, pourquoi ne pas partager ce loisir-là dans le Nord Grande Terre? Parce que c'est vrai que... Je dirais, à chaque fois on voulait danser la salsa, il fallait descendre, je dirais. C'est vrai que... Je dirais, à chaque fois on voulait danser la salsa, il fallait descendre.

0: De l'association en août 2009, nous avons lancé un voyage pour excusez-moi, pour découvrir le la, c'est vrai que Cuba, c'est vraiment la je dirais c'est la base de la salsa. Donc on s'est dit pourquoi ne pas amener nos élèves vraiment à la base. Et donc nous avons organisé un voyage en juin 2010. Et nous étions 18 à partir à Cuba. Donc à la suite de ça, chaque année, nous avons poursuivi, ce périple d'aller découvrir ce qui se passe à l'extérieur, mais surtout dans les pays latins. Donc nous avons déjà fait Porto Rico, Miami, New York, Cuba. Bon, une dizaine de fois, parce que c'est vrai, il y a un très bon festival au mois de novembre à Cuba, donc on y va chaque année, jusqu'à l'arrivée de la COVID, hein. Donc, et puis là, on a repris l'année dernière, donc voilà. Donc nous essayons quand même de bouger, d'aller voir ce qui se passe à l'extérieur.
1: D'accord. Je vois que la fille à côté de toi, elle est intéressée. Elle est intéressée, elle t'écoute. Gentiment, religieusement, elle sourit. On va mettre des ordres. Hein. Embêtant, on va mettre des ordres à mettre. Hein. Donc, si elle veut intégrer la Latine danse, elle sait qu'est-ce qu'elle doit faire.
0: Bon, malheureusement, là, pour cette année-là, c'est trop tard. C'est la clôture de la saison, justement. Donc, on va rentrer tout à l'heure plus en détail. Donc, c'est la clôture de la saison au mois de juin. Et nous reprenons au mois d'octobre. Et puis, ben, il n'y a pas de souci. Hein. Comme je dis, nous sommes là pour accueillir à partir de, je disais, zéro, mais pas zéro. À partir du moment que... On s'est marché. Voilà. Jusqu'à ce qu'on ne peut plus marcher. Donc, nous sommes là. Nous sommes vraiment patients. Nous prenons le temps et je pense que c'est pourquoi ça fait 16 ans que l'association existe. Et ce qui est vraiment formidable, hein, mon ami Bruno peut le témoigner. On se croise très régulièrement dans les soirées. Et lui-même, c'est vrai qu'avant, il jouait dans un autre groupe, mais ils sont déjà venus au moins 3 fois pour les concerts. Et donc, je disais, sincèrement, on a commencé en 2009 avec tous les premiers samedis du mois, une soirée. Et une soirée avec un thème différent. Donc, c'est vrai qu'à l'arrivée de la COVID, donc ça a mis une pause dans toutes les manifestations, les associations. Et c'est là, nous nous sommes rendus compte, mais on s'est posé la question, mais comment on a pu faire, nous-mêmes on s'est trouvé étonnés. Parce que de 2009 quand même à 2020, tous les premiers samedis du mois, nous avons une soirée avec un thème différent. Et voilà, quand les gens venaient sans problème et ça se passait très très très bien. Mais en tout cas, ben je vais poursuivre pour parler de la soirée du 27. Alors, donc la soirée du 27, le thème c'est une soirée cabaret créole. Donc nous avons pris ce thème-là, le thème du cabaret, et nous allons vraiment le vêture d'une, je dirais comme nous sommes en Guadeloupe. Donc nous allons vêtir ça d'une manière créole, guadeloupéen, caraïbéen, parce que effectivement il y a plusieurs musiques là dans la soirée, mais surtout c'est à la base normalement nous faisons un gala chacun de saisons et là nous avons décidé de faire un dîner concert et spectacle sous le thème de cabaret créole. Et ben d'où la raison mon ami Bruno ici. Donc avec son groupe, il va je vais lui laisser expliquer ce qu'il va faire ce jour-là, mais nous aurons plusieurs, hein. Il y aura de très très belles surprises vraiment. Il y a Tumbao Mesclao, David Ekowin, Tempo Groove et nous-mêmes nous aurons quelques spectacles, quelques chorégraphies, mais je vais pas tout dire. Ce que je dis aux gens c'est de réserver, c'est vraiment une soirée incontournable. Donc le repas sera servi à table et il y aura je vais pas tout dire, donc je laisse la parole à mon ami.

0: Avant ça, on va libérer M. Cospolite, parce qu'il y a d'autres invités qui vont entrer dans la cabine. Donc, M. Cospolite, pour le LAX, vous rappelez la date de l'événement que vous avez, qui va arriver le week-end prochain?
1: Alors, le 21 juin, dimanche 21 juin, nous aurons effectivement une grande marche au niveau du LAX, donc départ au moulin de Beaufort. Pour aller visiter l'hippodrome. Donc, suite à l'hippodrome, nous partirons après sur le moulin de Budon, visiter les moulins. Et après, nous allons retourner au moulin de Beaufort. Donc, il y aura une vraie discussion sur les opportunités économiques de l'hippodrome. Et nous attendons tout le monde et plus précisément les jeunes, les moins jeunes. Donc, il y aura une participation de 15 euros pour les non-adhérents, 10 euros pour les adhérents et 5 euros pour les enfants. Donc, nous vous attendons. Mon numéro de téléphone, c'est 06 90 64 99 17. La Croix, association culturelle et sportive. Merci à vous.
0: Rappelle aussi, si quelqu'un veut adhérer à l'association, qu'est-ce que la personne doit faire?
1: Alors, si quelqu'un veut adhérer à l'association, il nous appelle. Moi, c'est mon numéro de téléphone, c'est 06 90 64 99 17. C'est sur le flyer. Donc, nous avons deux numéros sur le flyer. Moi, je suis le trésorier et le président aussi, son numéro est sur le flyer. Donc, vous allez voir le flyer et vous nous contactez au 06 90 64 99 17 pour toute demande d'adhésion ou pour toute demande d'inscription à la marche du 21 juin.
0: Mais tu étais animateur à Bastère, à Télé-Éclair.
1: Non, c'est mon cousin. Hein? C'est mon cousin qui était animateur à Télé-Éclair.
0: Mais on peut venir à Mega FM ou quoi à Mega FM? Ou quoi dites-vous à Télé-Éclair, mais moi à Mega FM? Quand vous dites?
1: Non, pour l'instant, non. On ne peut pas faire toute mi-temps en seul coup.
0: Et d'accord.
1: Après, à Latine Danse, effectivement, et depuis 2021, par rapport à des raisons de santé, à la guille. Ouais. Mmh. Donc, voilà. Donc, on va participer de temps en temps aux manifestations à Latine Danse. Mais Latine Danse aussi, c'est dans le quartier à La Croix. Donc, nous, que dit que La Croix, c'est le tournant de... du Nord-Grande-Terre. Donc, Bastion. C'est là où on va trouver toute ma belle association, toute belle habité.
0: La quoi, tu es un groupe carnaval aussi, non?
1: Oui, mais il y a un groupe carnaval là quoi aussi. On fait partie, puis c'est un théâtre dans l'association là. Donc,
2: c'était pas Matayango? C'était quoi?
0: On va changer de nom.
1: Tap-tap-bon.
2: D'accord.
1: Tap-tap-bon. Effectivement. Donc, bien. nous faisons des belles petits moments au niveau carnaval et à un moment donné, on est quasi fatigué. Et voilà, et c'est ça qui est arrivé. Quand toute association, on est fatigué, on va arrêter, on va reprendre et on va continuer.
2: Eh bien, mais c'est pour ça qu'il faut une relève.
1: C'est ça.
2: Pour ça qu'il faut une relève. C'est pour ça aussi qu'il faut les associations faire les bitins de façon bien structurée, transgénérationnelle, on va dire, puisque trop souvent, nous avons tendance à oublier les jeunes ou alors pas en fait faire en sorte d'intéresser eux, puisque et pour ça, c'est déjà coûter ça, on y a dit, puisque il y a quand envie de proposer des choses aussi. Il y a quand envie de mener touche de personnalité à yo, qui emprunte à yo personnel. C'est vrai que par éducation, par culture, nous avons tendance à dire que oui, mais à part ça, nous cherchons dans le temps, nous pas. Oui, mais il y a une place à yo aussi. Il y a une place à yo aussi, et peut-être structurer yo, bayo en direction pour permettre de faire les choses, nous qu'est dit, qui soient plus accessibles, plus intéressants, mais tout en sachant que relève là, puisque nous n'y tendons à qu'on actuellement, hein, même au niveau de la musique, il y a qu'à dire, Adam, qu'attendez, moi, ceci, cela, etc. Il y a une sorte de débat entre le rétro, pas dit rétro, enfin bref. Mais tout ça pour dire que c'est intéressant que relève la préparer aussi. Il faut nous préparer, il faut nous avoir envie d'intéresser à ça qu'elle nous a fait, puisque il y a après nous, c'est ni eux, ni après eux aussi.
0: Attendez. Vous impressionnez, vous? Vous venez impressionner. Nous sommes fan club aussi. On peut rentrer en cabine en attendant. Nous avons aussi Monsieur Cosmopolite dépassé. Il a revenu quand il a voulu à Mega FM. Et puis, au quoi ça, Yasmina? À Mega FM, c'est là où on compte qu'à fait, on a échangé numéro. Nous avons pourtant d'autres morceaux de musique.
2: Eh bien oui.
0: Qui morceaux de musique vous avez écouté?
2: Eh bien, Tini, hein, nous avons dit qu'elle est Tini. Tini de quoi quand même pour nous les oreilles là?
0: Nous avons écouté, on n'a jamais été.
2: Et nous avons deux nouveautés qui sont là. Trois nouveautés, on peut dire.
0: Jusqu'à quand?
2: Jusqu'à quand? Oui,
0: qu'il y a
2: l'album à mon étoile.
0: Ah,
2: pas sauf qu'à Amio Kenya dit, mais déjà peut-être faut écouter, attendez, et puis nous revoir après.
3: J'ai raté quelque chose là. J'ai raté quelque chose. Il disait quoi, Oni?
2: Je ne me rappelle plus.
0: Il était dans un petit compliment à Bahia.
2: Non, on ne peut pas parler de ça. Oni.
3: Non, c'est vrai que j'ai repris en cours l'émission, donc je n'ai pas entendu vraiment.
2: Oni, pour vous proposer, on va se tutoyer.
0: Yasmina, tu vas te présenter.
2: Oni te propose de découvrir Zizdia, en fait. Donc voilà.
3: D'accord.
2: Avec le titre Jusqu'à quand?
3: Jusqu'à quand? Mais après, nous avons pour habitude à la tendance d'ouvrir en fin de compte d'ouvrir la tendance à tout un chacun. Si ce jour-là, elle est là, elle veut se faire connaître encore au grand public de Danse Bertrand. Et Danse Bertrand, par ailleurs, du Nord Grande Terre, parce que je parle toujours du Nord Grande Terre, ben, il n'y a pas de souci, hein. On va en parler tout à l'heure. Et s'il y a possibilité, tu sais déjà où est, donc il n'y a pas de problème.
2: Merci pour l'invitation. Je présente comme une invitation, donc merci pour l'invitation.
3: Elle sera la bienvenue, il n'y a pas de souci. Qu'est-ce que tu en penses, Bruno?
4: Ben, complètement, et je tiens à rebondir un petit peu sur ce qu'elle disait. On fait de la musique latine. Mais nous, par exemple, dans Tumbao Mesclaro, on n'oublie jamais d'où on vient, hein, de Guada, du Zouk. Et justement, par rapport à ça, on a deux morceaux qu'on a masterisés, qu'on a un petit peu modifiés, mais ce sont deux morceaux du Zouk qu'on laisse venir les gens pour qu'ils puissent découvrir, avec notre chanteuse Véronique. Et donc, ce sont deux morceaux de Zouk pur, mais qu'on fait en musique latine.
2: Ben, je vais vous étonner, puisque mon répertoire, il n'est pas à sens unique. Mm-hmm. Donc, j'adore le zouk, il faut le dire, on tombait Adam, grandit Adam,
4: grandit Adam.
2: Mais chance là, quand on est là aussi, c'est que, phonétiquement parlant, vous aurez entendu toutes sortes de musique. Donc, ben, c'est peut-être santé à pas permettre encore, mais je crois que moi la danseuse. Donc, j'ai dansé. Sur les podiums. J'ai dansé, j'ai eu l'occasion de prendre la vedette dans des soirées où je me suis retrouvée au milieu de la salle avec une ronde. Donc, bon, je vais m'étonner, mais bon, voilà.
3: Ouais,
2: j'ai eu l'occasion d'avoir, je me rappelle encore puisque ça m'avait marqué. Et donc, c'était le groupe, je ne me rappelle plus, Kili Bibi, je ne me rappelle plus, mais il y avait un saxophoniste, oh mon Dieu, qui m'avait fait un solo puisqu'il m'avait remarqué danser sur la piste. Donc, tout le monde a ouvert la salle pour, voilà, où j'étais en pleine lumière, en fin de compte. Et c'était à l'occasion d'un dîner dansant, Antoine Bertrand en plus, et à l'ancienne cantine scolaire, hein. Et donc voilà, donc ce sont des timbres musicaux que j'ai l'habitude d'entendre, que j'apprécie énormément. D'ailleurs, où j'ai fait Papa Noël et Comédie avec une consonance latine, hein, de l'an dernier, Papa Noël et Comédie. Voilà, hein, donc moi du tout, moi je suis ouverte à tous les styles musicaux puisque ça correspond à mon caractère en fait.
4: Ouais. Et donc, nous sommes caribéens de toute façon, la musique latine. Moi je suis percussionniste à la base.
2: Ça, hein, me parle, ça me fait vibrer, donc ça correspond à voilà. Je peux être très calme, comme aussi je peux être voilà, tempête. Donc, voilà, ça correspond bien un petit peu. Donc, voilà, j'ai pas de soucis, je m'adapte en fait.
0: Mais Amio, toi, tu as commencé avec le Goka, tu étais dans Cassette Son, je crois. Tu te souviens de Cassette Son.
2: Eh bien, mettre papa moi.
3: Oui, tout à fait. Non, je n'ai pas commencé avec Acception, mais je les suivais. Mais j'ai démarré, enfin, la première fois que j'ai dansé du Gourka, c'était sur scène avec les vinyles à l'époque, avec une dame, Marianne Tell, hein, je le tue en son chapeau, d'ailleurs, je lui envoie un big up. Et elle nous avait fait danser sur la scène, du Gourka. Et depuis ce jour-là, franchement, le truc est resté en moi. Et puis après, quand je suis parti en France, eh ben, j'étais dans un groupe de 92 à 2007. Donc nous avions au moins 13 ballets par soirée. Et ça m'a permis aussi de voyager dans les régions de France et même en Angleterre. Et après arriver ici, j'ai poursuivi avec Anska et Casa Gourka. Et voilà, hein, donc comme Bruno disait tout à l'heure, là, on n'oublie pas d'où on vient. C'est vrai que c'est maintenant, sûr. Je suis penché plus sur la musique latine. Hein. Je voulais aller faire un tour d'horizon sur les autres danses, mais je suis toujours Gourka, je resterai
2: j'ai
3: toujours
2: Gourka. J'ai envie de dire, on a besoin de ça, on a besoin de ça. L'oreille, comme je dis, il ne faut pas que ça ait un sens unique. L'oreille a besoin de ces diversités, on a besoin de ça. Et moi, je vous exhorte à continuer, puisqu'on a besoin de ça. On a besoin de ça. Ça fait partie aussi de la culture caribéenne. Donc, je ne suis pas pour... je suis pas pour les divisions, pour les polémiques, pour les politiques musicales. Je ne suis pas dans ça. D'accord ? Mais moi, je dis que votre cœur vous y a penché. C'est une voie qui s'est ouverte. Vous le faites bien. J'ai eu l'occasion de voir vos spectacles. Ah. Donc, vous le faites bien. Moi, j'aime... D'accord, tout le monde peut ne pas aimer, chacun ses goûts, chacun ses couleurs, les goûts, les couleurs, ça ne se discute pas. Mais une chose est sûre, c'est qu'on a besoin de ça, parce que la musique, même l'origine, elle vient d'où? Pour moi, elle est universelle. Donc, c'est pas une question de race, c'est pas une question de couleur, c'est pas une question de... Voilà, c'est la musique, elle vibre, ce sont des sonorités, c'est des vibrations universelles. Donc, partager et aller vers ce qui nous fait vibrer, j'aime parler de vibrations. Cher moi Kabat, pourquoi pas parler de vibration, mais sans vibration Kabat, il lève, il connaît poum. Mais la plupart de mes, on va dire de la création, de la structure, on va dire de mes EP vient, je vais dire quasiment du battement de mon cœur.
3: Ça se comprend.
2: D'ailleurs,
3: ça
2: le dernier que j'ai fait là, c'est t'aimer à sans tout contrôler, hein, comme le battement de mon cœur. Donc que j'invite Ronnie à nous faire écouter tout à l'heure.
3: Ah ouais, je veux bien parce que comme je disais, j'ai pris un cours, donc pour le moment, je j'ai rien entendu. Donc et pour dire aussi, c'est vrai que dans nos manifestations, je mélange toujours la salsa et le ka. Donc,
2: j'ai grandi dedans. J'ai des morceaux aussi, mais j'ai grandi dedans. Donc, moi, comme je dis, hein, c'est l'univers musical, elle est vaste. Elle est belle. C'est une belle chose. Mm-hmm. La musique ressemble un peu à l'âme. Ce sont les couleurs. Je dirais que c'est la projection de l'âme, la musique, hein, quand on regarde bien. Hein. Donc, ni mon qu'à chanter, ou qu'à chanter. Bon, peut-être pour chanter, je sais pas. Moi, je chante avec mon âme. Donc, okay, quand je danse au battement, au rythme de mon cœur. Donc.
0: Attention, hein, là. Hein, pas fait pour mon débat en radio. Là.
2: On ne peut pas penser, Ronnie. Là, nous, il est là quand même. Vous ne pouvez pas arrêter si moi, je ne peux pas être mal. C'est la vérité, regardez.
3: Non, c'est vrai, c'est si bien dit que ça touche vraiment. Donc, de toute façon, après l'émission, on va en discuter. On verra ce qui est possible pour la soirée cabaret du 27 juin. Donc, nous sommes dans le Nord Grande Terre, nous sommes en Bertrand, soirée cabaret, créole. Donc, voilà. En fin de compte, le thème, c'est ça. Et c'est vrai que j'ai toujours tendance à rester dans l'ouverture. Donc, comme on dit, c'est une soirée à thème, mais c'est une scène ouverte aussi.
2: Et donc, il y aura un dress code, je suppose?
3: Le dress code, c'est chic et classe. Pour changer, contrairement au dress code de couleur classique, donc notre dress code à nous, chic et classe. Soirée cabaret créole, on laisse parler le cœur de tout un chacun et avec ce thème-là.
2: Et surtout, on brille.
3: Voilà. On sait cabaret, c'est
2: oui, plume, c'est chic, c'est beau genre.
3: Paillettes. Donc, on a rajouté le côté créole. Après, donc voilà, on laisse parler l'imagination. Mais en tout cas, je vais pas tout dire du contenu de la soirée.
2: En tout cas, c'est suffisamment dit pour qu'on puisse, que ça donne envie, en tout cas. Ah, donc,
3: peut-être j'ai trop dit alors, parce que je voulais
2: non,
3: pas.
2: Non, mais bien au contraire, ça nous maintient en haleine. On n'a pas tout le menu, on ne connaît pas encore le dessert ni le plat de résistance, mais ça, déjà, l'apéritif convient largement.
3: Ben voilà, mais merci beaucoup. Et puis, enfin, c'est le but de. Voilà.
2: En plus, on va dire pour clôturer une saison et débuter les grandes vacances, donc voilà, ça, c'est
3: oui,
2: magnifique.
3: C'est important pour les élèves parce que. Depuis la première année où nous avons démarré les cours de salsa, moi je suis parti sur le principe pendant, je dirais, une saison, presque un an. Donc, vous savez, les gens partent chez eux en disant au papa, maman, conjoint, conjointe, compagnon, etc., que bon, ils vont prendre des cours de salsa. Mais en fin de saison, quand même, on ne veut pas clôturer une saison et dire bon, ben au revoir et puis à l'année prochaine.
2: Mais t'oublies comme ça, alors que nous passons une belle saison.
3: Voilà.
2: Ensemble.
3: Donc à la base, moi, je leur ai proposé qu'on puisse faire. Au départ, c'était un gala. On appelait ça gala de clôture. Hein. C'était juste pour permettre aux entourages de voir pendant la saison. Voilà,
2: qu'est-ce que vous avez fait, qu'est-ce qui
3: se passe vraiment à la tendance. Voilà. Et ça a toujours été un succès. Voilà.
2: Bonne continuation, j'ai envie de dire.
3: Merci. Je profite pour saluer le responsable de la salle, Les Stéphano, monsieur José Gou, parce que nous avons commencé à pour lui, j'oublie le nom de la salle à Beauport, pendant 6 mois après la salle a fermé, et José nous a accueillis, et puis depuis ça, on est chez nous. Donc, franchement, je tiens à le saluer et le féliciter pour sa façon d'être. Et j'ai toujours tendance, je le dis souvent.
2: Sa disponibilité
3: Sa disponibilité. Je le dis souvent, je pense quand même que c'est grâce à lui qu'on peut tenir aussi qu'on a pu tenir pendant ces 16 ans. Parce que la salle est accueillante, les gens se sentent bien, il y a le parking et tout. Donc voilà, et tout se passe très très très bien pour le moment.
2: En tout cas, c'est tout bon pour Anse Bertrand.
3: Exactement. elle comprend vite. Donc c'est voilà.
0: Eh bien, on va écouter le tout dernier disque d'IA. Après ça, il y a 2 autres encore, et mais sans contrôler. Tu vas mettre le feu sur le plateau.
2: Si on m'était dit faire les plateaux là, on n'y peut que ni méga FM encore.
0: On va t'accompagner.
2: Donc, moi, t'es vrai quand même que le plateau a resté intact pour permettre nous d'être.
0: Est-ce que tu vas chanter pour nous, pour mettre l'ambiance?
2: Ben, pourquoi pas? Tout dépend de ceux qui sont là. S'ils veulent bien m'accompagner,
0: vous êtes là, monsieur.
3: Ben oui, on est là.
0: Ah, il ne faut pas être timide, le monsieur à côté.
3: Non, on est là.
2: Timide, quand on fait de la salsa, je ne pense pas qu'on soit timide. Hein. Donc, du tout, hein. On est extraverti, donc pas du tout. Hein. Donc, voilà.
0: Eh bien, on découle le titre. Ici, il va mettre le tempo pour nous.

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3: On applaudit ici ce dia.
4: J'attendais le moment, hein. C'est les applaudissements en live. Comme disait l'autre ami, sensation, frisson, émotion.
3: Ou t'as envie de danser, hein?
4: Oui, ça rentre dans le cadre, hein, du cabaret Koyol.
3: Ou t'as envie de danser, ouais, mais ouais, on ne peut pas danser là parce que émission Facebook live, on va être tout ça au passé.
4: Non, mais c'est vrai, c'est très belle voix et ouais, franchement.
5: Merci.
4: Ça parle, ça nous touche. Comme je dis, ça rentre dans le cadre du cabaret créole. Donc.
6: De toute façon, elle va nous faire quelque chose quand même samedi 27. Elle va
4: je dis dans ton studio à Woni. Je dis aux auditeurs, s'ils ont envie de voir un peu plus ou de voir en direct ici Sdia, rendez-vous le 27 juin à l'Estéphano pour le cabaret créole. Je prends tout le monde au mot, oui. Tu sais déjà. Donc si elle est disponible, si elle est en Guadeloupe, si elle est au P, on va s'organiser.
5: C'est noté.
3: Ok. Fais le monsieur à côté là, pour qu'on puisse découvrir un peu le monsieur. Je ne le connais pas trop. Qu'est-ce qu'il fait?
6: Alors, je reprends un petit peu ce qu'on fait.
3: Comme Amio était en formation ici, c'est lui qui va être au vivre.
4: Bon, je passe comme je dirais. Je prends ta place deux minutes, quoi. Ouais. Oui, donc voilà. Ben écoutez, je vous présente mon ami Bruno. Du groupe Tumbao Mesclao. C'est vrai que il a dit tout à l'heure là, mais peut-être que si tout le monde n'a pas entendu, Bruno, depuis combien de temps tu as créé le groupe Tumbao Mesclao?
6: Alors, je reprends un petit peu ce que j'ai fait pour expliquer un petit peu aux gens d'où je viens. Voilà. Comme Amio, c'est vrai que moi je viens également de la danse. J'ai commencé par la danse latine depuis 2001. Je fais de la danse. On a fait des prestations, on s'est croisé plusieurs fois avec Amio sous les pistes, un petit peu partout. Et donc, à partir de 2009, j'ai décidé un petit peu pour enrichir ma danse et cette passion qu'on a de la musique. Je jouais déjà du go-ka, je tiens à le signaler. J'ai décidé de monter un premier groupe. On a commencé à 3 dans mon garage. 3, 4, 5. Et après, ça a grossi. On a formé un très gros groupe qui s'appelle, je tiens à le signaler, ce sont des amis qui ont repris. C'est Son Décoration. Mm-hmm. Donc, à partir de 2011. Et donc, on a fait pas mal de prestations. On a voyagé, on a fait Saint-Martin. Et moi, je suis percussionniste à la base. Et donc, en 2018, j'ai monté une autre formation. J'ai quitté le groupe et j'ai monté une autre formation. Et toujours dans la musique latine, et toujours en tant que percussionniste, j'ai accompagné une chanteuse cubaine pendant 2 ans. Et c'est vrai, comme disait Anuio, Covid est arrivé, c'était un petit peu compliqué. Et donc, à partir de 2024, j'ai monté ce nouveau groupe, Tumbao Mesclao, avec des musiciens multifacettes et multi-horizons. Donc, composés de Guadeloupéens, de Cubains, de femmes et d'hommes. Donc voilà, on est 10 dans ce groupe. Et donc on a 2 Cubains, Lazaro et Nandi. On a notre voix flûtiste Véronique. On a notre bassiste, Kléber Cara d'ici, qui m'a accompagné également dans le premier groupe. Il y a également un petit jeune Arnaud. On a à la trompette, on a Patrick. Sax, du moins trombone, on a Dominique. J'espère avoir oublié personne. Et on a notre doyen, un très grand danseur de salsa également depuis des lustres, hein, qui est Monsieur Claude Lacoma. Également un autre pianiste, Mathieu. Ouais. Donc voilà, on est composé de 10 musiciens. Et voilà, on fait de la musique latine. On a du soufflant, on a de la flûte, on a de la percussion. C'est vraiment un groupe qui bouge beaucoup.
0: C'est beau tout ça.
6: Exactement. Et on fait des reprises, mais également des compositions. On a composé des morceaux. Donc voilà.
0: Quand j'entends Cuba, je revois un petit peu la célèbre Celia.
6: Celia Cruz.
0: Celia Cruz. Ah oui. Azúcar. Ah ben oui.
6: Exactement. Ouais. Non, mais c'est vrai qu'on est inspiré par tous ces gens-là. Moi, j'ai en Guadeloupe, on a grandi avec quand même la salsa depuis mes parents autour de nous. Les gens toujours dansé. Hein. C'est vrai que depuis quelques années, depuis à peu près 25 ans, on a un petit peu plus codifier cette danse en Guadeloupe avec les écoles de danse. Moi, je fais beaucoup de danse. Mais c'est vrai qu'on a toujours, c'est une musique qui nous a toujours parlé, qui nous a toujours influencé.
4: Qui nous a bercé.
6: Parce qu'il faut pas oublier la percussion de base de la musique latine qui sont les congas. Ça vient d'Afrique, hein, ça vient du tambour. Vous allez, au sud de Cuba, vous allez vous allez à Santiago, vous allez même à La Havane.
0: Mais je suis
6: la percussion est vraiment quasiment pareille que la nôtre. Hein.
0: Je suis content que tu précises, puisque beaucoup de gens ont tendance à, quand ils entendent tambour, ils pensent forcément au canon. Mmh. La percussion, c'est pas uniquement le cœur. Mmh. D'accord? Il y a le congas, il y a plein d'autres sonorités. Donc, voilà. Donc, c'est pour ça que je dis que la musique, même, elle est universelle. C'est une question de... Voilà. Hein, donc...
6: Mais ce qui est intéressant, qu'on commence vraiment à approfondir dans la musicalité, on se rend compte que justement cette percussion, cette base de percussion, elle a ses souches d'Afrique, hein. La rumba, tout ça, vous avez les mêmes tendances. Moi, j'ai eu l'occasion de faire des partenariats avec justement un autre tambour, un autre ami à nous, Jackie Serin, qui est un très très bon tambourier. On retrouve les mêmes couleurs avec la percussion et également le djembé africain. Donc c'est vrai que c'est une musique et c'est une consonance qui est universelle, comme vous disiez tout à l'heure. Donc voilà.
4: Mais donc, Bruno, mais d'où t'es venue l'idée de créer le groupe en fin de compte ici en Guadeloupe?
6: Encore une fois, c'est par rapport à la musicalité. J'aimais déjà la danse, mais après j'ai commencé à vraiment écouter beaucoup de morceaux et je jouais déjà un petit peu au tambour. Donc naturellement, je me suis rapproché de la conga. Et avec Claude, notre ami Claude Lacoma, qui on a monté le groupe, lui il était déjà pianiste. Mmh. Il faisait du zouk, il faisait du compas, il faisait beaucoup d'autres musiques d'ici. Mmh. On a commencé à se dire mais pourquoi pas faire quelque chose. Et avec une autre amie à nous également qui joue plus trop, c'est Idriss, que tu connais très bien aussi,
4: okay,
6: à la flûte. Et donc c'est comme ça que nous est venue l'idée de pourquoi pas se rassembler par rapport à la danse et de jouer un petit peu. Donc ça a commencé comme ça. Et après, c'est vrai que avec l'arrivée de Nandi Hernandez de Cuba, voilà, qui est arrivé dans le groupe, ça nous a permis de gonfler. Et là, on a joué également avec à l'époque Monsieur Roger Tomiris, qui est décédé.
4: Ouais,
6: c'est un très très très grand percussionniste aussi.
4: On va parler aussi de la China.
6: La China, exactement. La China qui a une couleur, une voix magnifique aussi. Donc c'est vraiment avec l'influence aidée par ces Cubains en Guadeloupe aussi, qui nous ont quand même apporté leur connaissance de cette musique, qui nous ont permis d'avancer, de progresser, de grandir dans cette musique et dans cette danse. Parce que moi, je fais souvent le lien entre musique et danse.
4: Voilà,
6: c'est vrai que nous, on danse le zouk naturellement. C'est vrai, mais sur du zouk. On danse du zouk parce qu'on a toujours écouté cette musique et on la danse. Et nous, en Guadeloupe, et pas qu'en Guadeloupe, en Martinique, la danse est arrivée un petit peu avant la musique, avant les groupes. Donc on a dansé, on danse de manière au début surtout, on n'écoutait pas trop la musicalité. Déjà c'est pas notre langue, donc il y en a pas beaucoup. Moi le premier, il y en a pas beaucoup qui comprennent ce qui se dit.
4: Mais
6: c'est vrai que je tiens toujours. J'ai donné des cours de danse également et je tiens toujours à faire le lienage entre musique et danse.
4: Ouais,
6: et donc c'est cet enrichissement qu'on trouve en faisant des concerts et on aura l'occasion également, Amio ne le dit pas, je le dis en suspens.
4: On l'a dit, on l'a dit. Une première qui va se passer le 27 juin à l'Estéphano, et voilà, on le dit pas. Mais c'est vrai que...
6: Il y aura des surprises.
4: Il y aura des surprises. Mais ce qui est bien, c'est que c'est vrai, comme il dit, on a toujours tendance à danser. On dansait sur les DJ. Et c'est bien d'avoir créé, en fin de compte, je dirais, ces deux groupes, parce que ça nous permet, nous, d'être un peu plus proche de Cuba. Parce que Cuba, partout où on va à Cuba... Cuba, Porto Rico,
6: autre, hein.
4: C'est on danse en fin de compte avec les groupes. C'est on est vraiment live, on est en vrai. On a la sonorité et de pouvoir nous permettre de vivre ça en Guadeloupe. Moi,
0: on a en direct les vibrations de chaque instrument. Exactement. On le vit, l'instant du moment.
4: Tout à fait.
0: Et ce qui est beau dans ces classiques là, c'est que on retrouve encore les cuivres et tout ça que le zouk a perdu d'ailleurs.
4: Le zouk a perdu ça.
0: Et donc c'est un petit peu dommage puisque le prix que ça coûte pour avoir un bon cuivre.
4: Je comprends. Hein, et je vous promets pour le public qui sera à l'Estéphano, on a des amis, on a je dirais un public qui ne danse pas la musique, la salsa.
0: La musique, mais... s'élève aussi zéro qu'à manger, mais on veut quitter plat là, et lever et danser.
4: Mais oui, justement.
0: Ça veut dire pas le même souci, au cas où on peut retrouver des assiettes dans les tables là, parce que peut-être qu'on a fait qu'on nous a fini de manger, mais là, il pitié
4: ou. Ou quoi lever naturellement.
0: Se laisser plat là, et aller danser. Qui était tout seul, qui était maintenant mon danser, parce que ça arrive. Ça arrive moi de lever et maintenant mon danser, parce que j'ai envie de danser cette musique là, ça. Et puis chez moi.
4: Voilà, ben ça se voit que tu as dansé la musique latine, parce qu'il y a une autre barrière aussi qu'on a franchie, c'est qu'on explique ça à nos élèves. Il ne faut pas avoir de barrière. Vous entendez un bon morceau de salsa qui, comme tu dis, qui vous pique.
0: Ah oui, ça
4: pique. Vous levez, vous invitez les gens à danser. Et là où je voulais terminer, pour de permettre aux gens de vivre la musique latine en direct, en live, je dirais mes amis qui ne dansent pas la salsa, mais ils viennent pour écouter cette musique là parce que comme nous disons tout, on a été bercé dans la musique latine, la salsa, mais de voir les gars évoluer, je vous jure que c'est autre chose.
0: Ça, c'est magnifique, ça de voir les musiciens, comme on dit, en vrai, on va dire ça, en vrai. On voit la performance réelle à ce moment.
4: Et c'est vrai que dès que l'occasion permet de notre manifestation, on fera l'impossible pour avoir un des deux groupes dans nos manifestations en live. Parce que je suis très pour le live, hein, étant donné le Wuka aussi, c'est ça.
0: C'est quasi.
4: Donc je milite pour ça. Donc la surprise, en fin de compte, ça part de là, mais on ne va pas tout dire.
0: On ne va pas tout dire. On nous a donné les épices, on n'a pas encore le plat.
6: Le plat de résistance.
4: Voilà, on ne va pas tout dire.
3: Donc, Amio, avant une prestation, pour toutes les figures que vous faites, est-ce qu'il y a une préparation, est-ce qu'il y a un échauffement, il faut soit faire des petits tours de terrain, qui vient ça qu'à passer, ils ont qu'à masser les autres.
6: Deux, trois pompes.
4: Ouais, là, c'est un gros morceau. C'est vrai que pendant l'année, généralement, on est là pour apprendre aux gens à danser. Et comme on inclut la clôture dans nos cours, pendant l'année, on fait une préparation aussi, entre autres, pour la clôture, pour les chorégraphies. Mais c'est vrai que je leur dis, dès le premier jour, quand ils viennent au cours, de venir avec une petite bouteille d'eau et une serviette. Parce que...
6: Ça transpire.
4: Oui, ça transpire. En dehors d'apprendre, moi, j'aime bien...
0: Ça travaille tout le corps, hein. Faut pas croire, hein.
4: Ah. Oui, j'aime bien. Et la préparation même de fin de saison pour les chorégraphies, ça demande, je vous jure que ça demande parce que c'est beaucoup de stress, beaucoup de stress et entre autres on travaille et puis il faut gérer la maison. Donc déjà je les félicite, hein, je profite du micro pour le remercier à toutes les élèves, hein, de chaque année de voir l'engouement qu'ils ont de qu'on parle de fin de saison. pour créer les chorégraphies, leur disponibilité. Donc, on a deux jours par semaine, mais en dehors de ça, on est obligé de se voir en dehors de ces jours de semaine, et ils trouvent la disponibilité, et c'est toujours très convivial. Et y en a qui, je dirais, à l'approche d'avril, ils commencent à aller marcher, courir, ou à se mettre en position.
0: Ça prouve que c'est intéressant et que ça motive, ils sont motivés.
4: Oui,
0: ils sont motivés. C'est une très belle chose, une très bonne chose.
4: Et puis, je dirais même au-delà, hein, comme on dit, la musique, la danse même, j'oublie la manière dont la personne disait ça, mais la danse fait du bien.
0: Mais c'est une thérapie de danser, voilà, c'est une vraie thérapie. C'est de la musicothérapie. Ouais. Donc,
4: vraie thérapie.
0: Voilà, c'est une thérapie. On relâche les muscles, les nerfs, voilà. Ouais. Se divertir, se transporter carrément en dehors du quotidien, on va dire. C'est un exutoire, en fin de compte. Chanter ou danser, voilà, parce que la musique ne va pas sans... Danser ne va pas sans la musique. Hein.
4: Tout à fait.
0: Hein, danser ne va pas sans la musique. Et selon le rythme, mais comme je dis, ça parle au corps, ça parle.
4: Tu es très bien placé pour le dire.
0: Mais bien sûr. Mais bien sûr.
4: Et Latin Dance, c'est pas que des cours de salsa. En gros, si je parle du calendrier annuel, en dehors des cours de salsa, nous avons le jeudi de l'Ascension. Nous avons une journée, en fin de compte, on l'appelle journée folie Latin Dance. C'est une journée où on permet aux gens de découvrir un peu les autres rythmes de la musique latine. Mmh. Donc nous avons la rumba, nous avons le guoka, comme je dis, que ce soit danser guoka, jouer oka, et cette année nous avons eu un mélange de Africa. Et franchement, déjà ils ont signé, c'est pas moi, c'est le public ont signé pour que Ludovic revienne l'année prochaine avec son Afroka. Et nous avons également la kizomba, la salsa portoricaine, la salsa cubaine. C'est un mélange pour permettre... c'est vrai qu'au début, on trouvait que cette idée-là, c'était une idée folle. Mais en fin de compte, ça fait la 11e année.
0: Des fois, ce sont les meilleures, les idées folles.
4: Je pense. Ça fait la 11e année, la 11e édition Folie Latine Danse. Et la salle Stéphano était remplie. Donc, je remercie à tous ceux et celles qui ont participé, aux intervenants, aux élèves. Et je dis assez souvent que Latin Dance, c'est une grande famille. Et je persiste et je signe. Dès que les gens viennent à Latin Dance, ils se sentent bien.
0: En tout cas, continue à nous faire vibrer, à nous faire voyager, puisque c'est une façon aussi, comme je dis, c'est un exutoire. Hein, donc, tout le monde n'a pas la possibilité de voyager dans ces pays-là, de découvrir toutes ces belles choses et trouver ça à la proximité comme ça. Donc, moi, je trouve ça magnifique. Mmh. Et bon, j'invite, en tout cas, je me permets d'inviter en tant qu'ansoise. tout autre et tous ceux, toutes nos voisins, nos communes voisines, donc à venir, à découvrir en tout cas Anse Bertrand, dans toute sa splendeur, avec toutes ces sons et toutes ces cultures exotiques, parce que nous le valons bien.
4: Non, je te remercie.
0: Anse Bertrand, c'est terre de champions.
4: Tout à fait. Champion
0: talent,
4: dans tous les termes, sport.
0: Ah ben oui.
4: Et aussi.
0: En tout cas, on est présent et je suis content qu'on puisse démontrer aujourd'hui qu'on existe en tant qu'en soi.
4: Tout à fait.
0: Et ça, je suis fier de ça.
4: Je t'en rejoins parce que, comme j'ai. C'est vrai, à chaque fois, on parle de montrer ce qu'on vaut à Anse Bertrand. Ça me ramène à mon service militaire en Allemagne. J'avais des amis qui sont un peu dans la Guadeloupe, hein, Pointe-à-Pitre, Basse-Terre et autres. La façon dont ils parlaient dans ce Bertrand, j'ai jamais baissé les bois. D'accord, j'ai jamais baissé les bois de leur dire que ne vous inquiétez pas et vous viendrez à Anse Bertrand et vous allez aimer Anse Bertrand.
0: Il y en a encore hein, qui ont encore des sceptiques, on va dire, mais quand ils découvrent, ils disent non.
4: La preuve, quand j'ai intégré le groupe de Gourka en France, ça s'appelle le groupe Guirlande. Le président, il est décédé il y a, je crois, 3 ans, mais je pense que j'ai beaucoup appris à ses côtés. Parce qu'à chaque fois qu'il voulait passer la main, il n'y a personne qui voulait prendre la relève. Et il est resté jusqu'à sa mort, paix à son âme. Et mes amis dans le groupe, hein, et quand ils ont su que je rentrais en Guadeloupe, il y en a pas mal aussi qui sont rentrés comme moi, ils me disent, tiens, Amio, c'est super, on va créer quelque chose, jouer le zone 3. Il y en a un sur Vieux Habitants, Abîme, Pointe-à-Pitre. Je leur ai dit, franchement, les gars, moi, tout ce que j'ai dans mon bagage, c'est pour Hans Bertrand Lenoir Ganter. Je vous dis pas que je viendrai pas travailler avec vous, hein, mais à aucun moment, je n'ai pas mis en avant l'argent, le m'as-tu vu me faire voir. Tout ce qui était dans ma tête, c'est développer tout ce que j'ai pris en France, Hans Bertrand et dans Lenoir Ganter.
0: En tout cas, merci pour Hans Bertrand, merci pour nous. Et que au maximum en tout cas qu'on en profite puisque on en a besoin.
4: Hein. tout à fait.
3: Mais la Latine danse est internationale parce qu'il n'y a pas que des Ansois dedans, il y a des gens qui sortent de l'extérieur, qui viennent jusqu'à Hans Bertrand, bien qu'il y a des gens qui disent pas Hans Bertrand loin, mais...
0: Quand on est motivé, on vient à la Latine danse.
3: Donc si on va venir, c'est capitaine là, bon ami.
4: Parce que pendant
3: Covid là, il y a des cas morts, pas ni moyen de danser sa Latine danse, il y a des cas crier à mieux, quoi dire, c'est mon cas crier, mais quand nous quoi faire, quand nous quoi faire.
4: Ouais, pour venir ou bien informé, très très bien informé. C'est vrai que pour tout dire, on est un peu, je dirais de toute nationalité, en ce Bertrand. Ouais, je dirais Latine danse est une association multiculturelle. On a eu des gens de la Nouvelle-Calédonie, on a eu des Espagnols, on a eu Belges. On a un peu tout, c'est vrai ce qu'il dit. Et c'est vrai que par rapport à la situation sanitaire, à l'arrêt du monde et à l'arrêt de toutes les manifestations, les gens, dès que je les rencontrais, me disaient, oui, mamie, qu'est-ce que vous faites? Il faut reprendre les activités, il faut reprendre. En fin de compte, ce qui s'est passé, c'est que à la suite de cette pause-là, avec mon ami Pascal, on s'est posé la question, on a discuté longuement, on s'est rendu compte depuis 11 ans, notre vie était basée, en fin de compte, sur l'association Latin Dance, et franchement, ces deux années-là nous ont fait du bien. C'est là où on s'est levé la tête, on a vraiment pris conscience de la charge qu'on avait, j'ai même la charge mentale et autres qu'on avait. On s'est dit on n'était pas prêt de reprendre. Franchement, on n'avait pas le truc pour reprendre. Je dis merci à, je l'appelle président, hein, Serge Nagam, Monsieur Camino. Ben au bout de 2 ans, il nous a demandé un rendez-vous et il est monté en Hans Bertrand et il nous a dit bon ben écoutez les gars, vous pouvez pas rester comme ça. Donc j'aimerais savoir pourquoi vous voulez pas reprendre. Donc on lui a expliqué le cas. Il nous a dit bon écoute Amio, écoute moi je vous propose de faire les coups et vous reprenez les coups de salsa et moi je vous propose de faire les coups et quand vous serez prêt à reprendre des cours, bon, eh ben, on va s'organiser. Effectivement, c'est comme ça la reprise des cours, ça a eu lieu. Donc, ben, je profite hein, pour saluer la présence de Corinne et David.
6: Amio, bonjour tout le monde.
5: Bonjour, désolé. Bonjour. Hein.
4: Non, il n'y a pas de souci. Ça me fait plaisir bon, parce que...
6: On a fait les 400
4: coups en
6: étant jeune.
4: Ah. Je frissonne parce que c'est vrai. Non, ça serait que c'est les souvenirs. Hein. J'ai les frissons de les voir pendant que j'étais en France. jeunes, mais à chaque fois je les voyais, s'il y a quelque chose qui, comme j'expliquais tout à l'heure là, mon combat pour Hans Bertrand, le Nord Grand Terre, eh ben, lorsque je les voyais, ça, le cœur, il y a le cœur.
0: Il y avait qui, le boom au cœur.
4: Battait, non, le boom au cœur. Et c'est vrai que je leur dis merci parce qu'ils ont toujours été naturels. Même David qui a dit, moi, SB, alors, tranquille, machin, même dans leurs prestations. Je les félicite pour ça et je suis doublement heureux de savoir qu'ils seront avec nous le 27 juin. Donc, comme j'en ai déjà parlé tellement, hein, je voulais parler du programme Latin Dance. On va mettre ça en veille. Et le plus important, c'est que je vais laisser le micro à David et Corinne.
3: Nous allons marquer une pause. On va écouter Isis Dia le temps que vous mettez tout au point. On va continuer l'émission avec voisin David et voisine Corinne et bons amis à moi, Isis Dia. Bons amis à moi,
0: Amio. En soi, c'est votre.
3: Nous, en famille, c'est dans.
4: Il y a de nous en soi aussi, c'est mon ami Bruno. Oh non, oui, parce que fait, voilà, il a toujours été dans mes manifestations, donc voilà. Ok.
3: Eh bien, on va écouter Isis Dia jusqu'à quand? Et on se retrouve tout juste après.
0: Bien sûr.
3: Eh bien, à tout de suite.

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0: L'émission Tempo Weekend continue. Nous sommes avec Isis Diat. Juste avant, nous avons reçu l'association L'Axe de la Croix. Nous sommes avec l'association Latin Dance de Monsieur Amio. Nous avons David et Corinne qui nous a rejoint sur le plateau de la radio Omega FM. Ils vont nous parler d'eux. Qu'est-ce qu'ils sont devenus? Qu'est-ce qu'ils vont faire? Qu'ils ont l'intention de faire? Je dis bonjour à tout le monde et je vous dis merci d'être venu à Mega FM.
1: Bonjour Mega FM.
2: Bonjour
1: aux auditeurs. Bonjour monsieur.
2: Bonjour
1: à tous les auditeurs et aux deux dames qui sont là. Et à l'animateur. Voilà. J'ai pas eu le temps de demander le prénom. Voilà.
0: D'accord. Donc Amio, c'était mon stagiaire. C'est lui qui va faire l'interview. Amio, je te laisse le micro. Hein.
3: Interview, c'est un gros mot, mais nous sommes entre nous, nous sommes en famille,
1: famille
3: nous sommes,
1: merci,
3: nous sommes des nordistes. Non, mais c'est vrai que je suis très, très content aujourd'hui parce que lorsque j'ai lancé le projet de Cabaret Créole, j'ai rencontré David et Corinne et je leur ai dit, ouais, mais j'ai une soirée là et je vous veux, comme disait l'autre là, je vous veux dans ma soirée. Et ils m'ont dit tout de suite oui. Et à la suite de ça, bon, j'ai créé le flyer. Mais ce qui m'a un peu interpellé, c'est que quand je parle aux gens de le thème de la soirée, je leur dis que oui, il y a David et Corinne. Mais ils me disent, ah bon, ils existent toujours. Et ça m'a donné vraiment une force de dire, bon, eh ben, on va faire parler le 27 de Danse Bertrand. On va faire parler Danse Bertrand pour savoir qu'Anse Bertrand ne meurt jamais. Et Anse Bertrand, c'est une force vive. Et j'ai vraiment hâte d'y être au 27. Mais comme j'ai dit, il y a beaucoup de surprises. Mm-hmm. On ne va pas tout dire. Donc je laisse la parole à David et Corinne.
1: Si tu ne dis pas tout, en tout cas, nous, on sera là. Donc, c'est même plus une surprise. Mais les surprises, ça viendra après parce qu'on a plein de projets. Et donc, on va l'annoncer peut-être le jour de la soirée, tout simplement. Mais on sera là et soyez nombreux parce qu'on n'a pas hésité de répondre présent pour être à la soirée. Donc, on n'attend plus que le public pour danser avec nous sur les, je dirais pas les vieux morceaux parce que non, on est fraîche et belle tout, pour danser avec nous sur les, je dirais pas les vieux morceaux parce que non, on est fraîche et belle

0: mezcla ou David et Corinne. Ah, ok, David et Corinne seront là. Ok, bon, je te dis ça, mais ça change. Donc, il veut dire que vous êtes toujours là.
1: Oui, ça fait toujours plaisir parce que là, on revient d'Angola, on est en Afrique. Les gens ne nous ont pas oubliés non plus.
0: En Angola.
1: Parce que rappelle-toi, quand on s'était vu, je dis, mais on ne pourra pas.
0: Ouais.
1: Parce que je m'étais trompée de date.
0: Tu m'as fait peur.
1: Et puis, je t'ai fait peur. J'ai dit, mais non, on ne sera pas là, on part en Afrique et tout. On est parti en Angola. On était à Luanda, on a été faire un marché avec David et tout. Et en étant au marché, j'étais avec Eddie Compère. On voit des dames avec leurs bébés qui vendent leur panne, leurs vêtements et tout ça. D'ailleurs, David est habillé aux couleurs de l'Afrique, c'est très joli. Et dit qu'il parle en portugais et qu'il lui dit oui, voilà, c'est une chanteuse, machin. Et elle me regarde et elle me fait mais c'est David et Corinne, El Cantar. Et j'ai fait oui, puisque j'ai compris à peu près. Et elle me dit, je vous présente mon fils, il s'appelle David.
0: Aïe.
1: Donc les gens, ils aiment beaucoup et on nous a fait comprendre que les gens ne nous avaient pas oubliés du tout là-bas. Non, c'est pas ça, c'est pour te dire que les gens pensent que... Parce qu'elle m'a reconnue. Bien que 2 jours avant, on était passé à la télé nationale. Donc, je pense qu'elle nous avait à la télé. Voilà, ça devait être frais aussi. Mais ils m'ont dit quand même, on ne nous a pas oubliés. En Afrique, on ne nous a pas oubliés.
2: On ne peut pas vous oublier ici.
1: Voilà.
3: Absolument pas.
1: Ben voilà.
3: Moi-même.
1: On peut se faire discret. Mais on ne se fera pas oublier. D'ailleurs, il y aura des surprises.
3: Je suis toujours là.
1: J'ai vu le clip sur TikTok. J'ai fait. Ça m'a fait bizarre.
3: Bisous dans Marina. Yo, dis-moi où t'es là.
4: Bon, je pense que là, c'est le résultat surtout du travail qu'on a commencé il y a à peu près 2 ans. On avait arrêté un petit peu David et Corinne, il faut dire les choses comme elles sont. Et le public avait beaucoup demandé. Et là, on est revenu, on a redécidé de prendre le micro et de prendre la scène ensemble.
1: Depuis un an.
4: Et depuis à peu près un an et demi. C'est vrai que ça a changé les choses. Il y a eu des nouvelles intonations. Les gens ont beaucoup félicité David et Corinne par rapport au score.
1: On a fait des concerts, David
4: au concert à gauche à droite. On est parti en Martinique beaucoup.
1: Souvent en Martinique. Là, on repart en Martinique. Là, on part en Guyane.
4: On part en Guyane, on part à Cayenne là bientôt. Ouais. On part à Paris. Voilà. Il y a d'autres destinations qui se présentent.
1: Mine de rien.
4: Et en même temps, on est en studio. Donc, moi, je prépare la production.
1: Voilà, là.
4: En même temps, je prépare les prochaines chansons de David et Corinne. Donc, je travaille sur l'album David et Corinne, l'album Corinne.
1: Ce sont des morceaux qu'on sort.
4: Enfin, ils ne sont pas encore sortis, mais bon, les morceaux existent déjà.
3: Il y a
4: des nouveaux titres de David et Corinne. Il y a des titres Corinne, il y a des titres David. J'ai travaillé avec
3: J'ai déjà même fait de ça.
4: C'est très bien.
1: Ce sera pour bientôt.
4: À côté.
3: Je bois un peu d'eau en attendant.
4: Amen.
1: Et le 27, on va boire du champagne.
0: Tout à fait.
4: Et en même temps, bon, je fais un petit peu de développement avec des artistes tels que Doc Gynéco. Je continue ma petite sauce comme on connaît dans le Nord. Différents artistes, différents styles. On va bientôt aussi avoir à se présenter avec une formule Singila, Oswald, David et Corinne et Maureen. On est en train de l'acter du côté de la France, donc c'est déjà bon. Et là, j'ai eu effectivement 2-3 retours sur la Guadeloupe, la Martinique, la Guyane, la Réunion, les îles Maurice, la Guyane, c'est bon, enfin bon, voilà, on travaille. Donc on y travaille et on va faire des chansons pour que la Guadeloupe puisse reconnaître leur David et Corinne avec... Corinne a de belles chansons, déjà.
3: Mais le travail se fait, en tout cas.
4: Le travail se fait, Corinne a de belles chansons.
1: On reste discret.
4: Moi, de mon côté, je développe les choses.
3: Ce sera une bombe.
4: C'est une belle surprise, mais très, très afro surprise.
1: On ne dit rien et je pense que c'est le public.
3: En tout cas, l'odeur monte déjà. Donc, je suis obligée de boire de l'eau à chaque fois. Parce que...
1: Faut pas boire trop d'eau, on va boire du champagne, même si je ne bois pas d'alcool.
3: On va le goûter, on ne va pas le boire.
1: D'accord.
0: Je comprends parce que déjà, ça commence à monter dans le studio. J'ai envie de te poser une question, Oni. Est-ce que tu as déjà eu un studio aussi riche, aussi fourni, aussi riche que d'aujourd'hui? Tu me dis la vérité. plus que la vie.

0: Il n'y a que la vérité.
1: Il faudrait demander ici, il y a, mais gars, il y a toujours du monde. Et il y a du monde de tout bord, mais David est, David est déjà venu à Mega FM.
2: Ben là, c'est la chaleur du Nord concentrée. Hein.
1: Mais, voilà, mais aujourd'hui, là, c'est.
2: On
1: c'est,
2: va dire que c'est presque les vieilles femmes qui se rencontrent. Hein,
0: voilà. Parce que même avec la prime, j'ai chaud.
1: Le jour de ta soirée, ça sera encore plus chaud.
0: Ouais, franchement, ça promet, ça promet, ça promet.
3: Non,
0: ça,
3: on va se donner à fond.
0: Ça promet.
4: On va se ou donner à ou paix, vous-même.
0: Non, jamais. Ah, ni peur, ni doute, ni crainte. D'accord. Quand je me lance, et c'est vrai que comme je disais à un ami, même à...
4: Non, à mais quand je dis peur, ça veut dire ou peut-être que ça dépassait à
0: ton temps. Moi, c'est ça.
4: C'est ça, il n'y a pas de doute là. Mais
0: non, non, c'est pour ça que je te dis ça. Quand je lance, en réunion déjà, je leur dis, bon, on va faire quelque chose, je laisse l'imagination, je demande si ils ont quelque chose à proposer, mais j'ai déjà le truc en tête. Okay. Et quand je le lance déjà, c'est-à-dire que le truc est déjà créé du début jusqu'à la fin dans ma tête. Et
4: bon, c'est la réalisation.
0: Voilà, comme j'aime beaucoup le sport, donc je suis souvent dans la nature. Donc, ça me permet
4: de te ressourcer.
0: Ça se réalise en fin de compte dans la nature. Et après, j'ai juste à coucher ça sur.
4: Tu vas établir ça proprement pour nous.
0: Ouais. Donc, c'est écrit. Donc, normalement, ça doit.
4: Ça va couler de source.
0: Exactement. J'ai cru apercevoir mon ami Daniel.
1: Il y a Daniel qui vient d'arriver.
0: Il y a du mal à venir au studio.
4: Il va enrichir le plateau.
0: Donc, ça fait partie des surprises qu'on avait promis pour le 27 juin. Donc, petit à petit, on se met à découvert, mais on va pas enlever carrément le couvercle. On va juste pousser.
4: On va laisser
0: côté.
4: Juste l'odeur.
0: Oui. Et puis voilà. Donc, je dis encore aux auditeurs, surtout, c'est les tickets sont uniquement en prévente. On fait pas de
4: sur place.
0: Moi, je préfère fonctionner avec un nombre de personnes.
4: Vous trouvez m'organiser. Les tickets déjà?
0: Ben, les tickets, on peut les trouver déjà au 06 90 06 47 27, qui est mon numéro de téléphone. On peut appeler Daniel Sapma parce que j'ai vu que tous les jours, sous son statut, il lance la soirée. Daniel Sama de Tempo Groove, on peut lui envoyer un message. Il y a le public de Bruno Charigny, Tumbao Mesclao, donc toute la partie latine dans le
1: sud. Le reste de la Guadeloupe.
0: De la Guadeloupe, il va s'en charger. Et puis, je fais confiance aussi aux amis de David et Corwin que moi, je n'ai pas. Par contre, tu m'as parlé d'Eddie Compère. J'aimerais bien, j'ai perdu ses coordonnées. C'est un ami aussi, il est très, très.
3: Il est très compétent.
0: Très compétent. Il est très, très sur l'Afrique. Et, on avait un projet aussi, donc ça tombe bien. Et puis, il est où, Daniel?
3: Il est là, il est assis.
1: Il est là, il va arriver. On va écouter David Eko. Oui, il faut David Eko mettre un petit fanti ambiance.
4: Ah ouais, oui, on m'a.
0: J'ai
4: chaud, mais c'est pas grave. J'ai les pantalons, j'ai de l'eau, ça ira. La clim est allumée.
1: Daniel passe de l'autre côté.
4: Daniel, ne te fais pas désirer. Daniel, s'il te plaît.
0: Ok.

0: s'applaudit, ça s'applaudit. Oui, de toutes les façons. Ronnie, qu'est-ce que tu en penses? J'ai pris une bonne décision de valider Isis pour le 27. Donc, les amis, vous n'étiez pas encore là, donc j'ai validé Isis pour le 27. Hein.
1: Ta soirée, c'est ton problème. Parce que tu...
0: Donc, je
1: vais coûter plus cher, c'est tout.
2: Il y a du monde, il y a du monde, il y a du monde.
0: Ah oui, il y a du monde, tout à fait.
2: C'est bien.
0: Ok, ben, tant qu'à faire, on a écouté David et Corinne et on va écouter Bruno. Donc, on va écouter Daniel. Daniel, je sais que, enfin, et je salue Daniel, hein, donc on a pris en cours rapidement. Donc, je salue Daniel. Comme je disais à mon ami Bruno, mes manifestations, ils ont toujours été présents. Donc, c'est pareil, quand j'ai eu David et Corinne, il dit, bon, je reprends, j'ai une soirée le 27, ils m'ont dit oui, tout de suite, ok. Et Daniel, on s'est regardé, on dit, pour le 27, j'ai une soirée. On s'est
2: regardé. Mais c'est validé, tout est validé.
1: Ah bon,
2: validé, c'est signé, on voit. C'est
0: dans la boîte. Il dit, moi, attends, moi, regardez un gendarme. Il regarde un gendarme, il dit, moi, bon, panier, il y a là, validé. Donc, en fin de compte, c'est la famille.
2: Oui, c'est la grande famille, c'est bien, c'est bien. C'est bien de se retrouver. On ne se retrouve pas souvent, mais quand on se retrouve, nous, je vais reconnaître, les nous pouvons nous bien
0: connaître. L'amour.
3: C'est l'amour, c'est la joie.
1: Surtout que Daniel, c'est notre cousin. Daniel, faut oublier que Daniel Sama, c'est notre cousin, vraiment. Et que c'est la première fois qu'on va chanter avec Daniel. Depuis tout petit, on connaît Daniel. J'ai toujours vu Daniel, mon cousin, chanter. J'ai toujours vu chanter avec son frère aussi.
2: Serge, c'est plutôt.
3: Gros
2: traditionnel,
1: ni belle voix famille là même.
2: Mais oui.
1: Et là, j'avoue que je suis fier de chanter avec mon cousin le 27.
0: Ouais. Non mais
2: de toute façon, c'est réciproque.
1: Ok, nous.
0: Donc mine de rien.
3: Il faut venir pour vraiment mettre.
1: Ça va chauffer.
3: Pas seulement les talents dans ce Bertrand, mais vraiment que pour montrer aussi à l'extérieur que le public en soi
1: soutient
3: ses artistes.
4: Tout à fait.
3: Et qu'on sait s'amuser. C'est ça tout ça.
0: Tout à fait.
3: C'est surtout ça. Donc, nous, on a été à l'extérieur, on voit comment les gens s'amusent quand on est là et tout. Mais nous, on va montrer chez nous, avec nous.
0: Mais oui, je connais mon public. C'est vrai que je suis à l'origine de ce projet-là. Mm-hmm. Mais j'ai plus hâte encore à arriver au 27 que le public même que j'attends. Donc, comme disait Isis, peut-être qu'elle a bien vu, mais non, mais ça va aller. Ça va aller, et puis tout se fait avec l'univers. Donc, la réalisation, à partir du moment qu'on pense, on demande grâce au Seigneur, mais tout se fait comme ça doit se faire. Donc, on n'a qu'à voir aujourd'hui. Voilà, on voit le studio, ça part pour le 27.
2: Il y a aussi, faut pas oublier, il y a aussi un retour au local, hein, mon ami bien local à Yo.
3: C'est vrai.
1: Exactement.
0: C'est Daniel.
2: En famille, on est en train de retourner à la source. Mm. Et c'est pour ça que je dis chapeau au David de Corinne pour faire un ici en Bertrand, que passe à mon ami pour faire mon retrouver Yo.
4: C'est un beau projet, c'est une belle chose.
5: Ce qui est bien, aussi, c'est justement le moment que on parle de musique latine par son association de latine, mais de justement le lienage entre la musique latine et la musique. Notre musique du zouk.
0: La musique avec un grand
5: exactement. Sur un podium, le latin, le zouk et tout ce qui va avec.
1: Il y a déjà quand même une liaison entre le latin groove et le zouk, parce que j'entends beaucoup d'artistes latines qui chantent carrément. Donc, Patrick Saint-Éloi, j'ai entendu des.
0: Ah oui, il y a beaucoup
4: exactement.
0: De
4: plus en plus.
5: C'est ce qu'on disait justement au tout début de l'émission.
1: Voilà, ok, d'accord. On n'a pas entendu, mais c'est vrai que ça marque. C'est marquant.
4: C'est vrai.
2: Il y a beaucoup de reprises. Hein, il y a beaucoup de reprises en latine des morceaux antillais, quoi.
1: Shakira fait l'ouverture du mondial, mais bon, derrière, il y a quoi? Il y a de l'afrobeat, il y a un feeling.
5: Exactement.
4: Tout à fait.
1: Quelque chose qui ressemble plus à la Caraïbe et à l'Afrique qu'au football. C'est intéressant. C'est intéressant de voir. Il faut le souligner et puis on continue dans cette
5: lancée de voix.
0: Ben, je suis ravi de vous entendre. En fin de compte, ça me conforte dans mon choix, parce que c'est vrai que lorsque j'ai lancé le thème cabaret créole, on me demandait pourquoi créole. Donc peut-être, je ne sais pas si c'est le côté en soi qui est resté en moi, le côté créole. Donc j'ai véhiculé de par mon service militaire en Allemagne, ma vie en France. Et donc j'ai toujours parlé créole, j'ai toujours véhiculé ce thème-là. D'ailleurs, donc comme je disais, je suis un danseur de gouka. Je n'ai pas mis de côté le gouka, mais j'ai voulu faire un tour d'horizon à la musique latine. Et justement, on est sur un projet. On a déjà commencé de faire un mariage salsaka. Donc j'ai mes danseuses Tatiana, Claudius et Karine Malael, c'est des pures danseuses de gouka. Je les retrouve encore dans la musique latine. Je les retrouve à la salsa. Elles sont avec moi aussi. Elles seront là aussi le 27. On prépare quelque chose. Je constate que je commence à trop dire. On prépare quelque chose aussi pour le 27. Mais c'est le créole est là en fin de compte. Et de voir le plateau, eh ben, je suis ravi. Donc, ça me dit que effectivement, même si je dirais, on aurait pu dire un cabaret caraïbe, mais je préfère le thème créole et je suis doublement ravi de voir ce plateau qu'on a au studio de Mega FM. En tout cas, Oni, on te remercie de nous avoir quand même ouvrir la porte de Mega FM. Donc, c'est de bon augure pour le 27 juin. En tout cas, pas disons, pas t'es sauve, ça y par là, Kenny Nouvelle et tant pis pour vous. Donc, ben, on va, Daniel. On a entendu Isis, David et Corinne. Ben,
1: mais
0: non, il va
1: mettre
0: des
1: percussions.
0: Ah, il va mettre des percussions. Il n'a pas amené son instrument.
2: Ah, mais je vais.
0: Nous croyons entendre Daniel.
2: Ah oui, je suis là. Présent.
0: T'aimes beaucoup. Ok.
2: Ah, on met des morceaux à quel plan, en plus, hein? Oh!

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0: Wow. Ouais, les applaudissements pour monsieur Daniel Samaro. Mon ami, il faut dire, j'ai reçu la vidéo et c'est vrai que je l'avais jamais vue, hein, mais j'avoue que là, à t'entendre chanter la live là, le 27, c'est prévu ou pas?
1: Absolument.
0: Tout absolument.
1: Musique, nous pouvons avoir toute musique là le 27.
0: Pour.
1: La musique.
0: On passe en direct sur Facebook. Mm-hmm. Il y a les auditeurs vont voir. Mm-hmm. Mais pour ceux et celles qui ne verront pas. Il faut venir le 27. C'est un vrai chanté devant le micro.
1: Non, mais le 27, je pense que ok, faut grandir ça là, José Gourla. Hein.
0: Oh, ben...
1: Il faut demander José Fonti extension à côté. Parce que déjà, ben, David et Corinne, mm-hmm. Donc... après ça ou bail existia ou déjà bail tempo groove là à présent que j'ai mandé José Go grandir ça là ti
0: bon ouais et nous tumba ou best là ou
1: mais oui
0: bon pour revenir à David et Corinne j'aimerais savoir un petit peu je suis un petit peu curieux comme on dit pour ne pas dire en créole j'aimerais comment ça s'est passé justement en Angola. Très pourquoi bien. Vous étiez là-bas et comment ça s'est passé? Raconte-nous un peu, Géjean.
2: Pourquoi on était là-bas? Parce que c'était pour le festival caribéen. Donc on est parti.
3: Afro-caribéen,
2: festival. Oui. Okay. Il y avait David et Corinne, il y avait Gustave Icam, Eric Virgal, Zouk Machine,
3: Yola Semedo,
2: voilà,
3: La Folle,
2: voilà,
3: Georges Semedo.
2: On était toute une équipe là-bas et voilà. On a fait du live.
0: Ah ouais.
2: On a chanté la première fois pour une soirée privée avec les sponsors et tout ça. Et puis après, le lendemain, c'était le festival. Donc voilà, c'était une immense scène. Et en même temps, Zouk Machine, c'était leur premier spectacle pour fêter les 40 ans des Zouk Machine.
0: Ah
2: donc
0: ouais.
2: On était ensemble. Ouais.
3: Elles sont tournées au dealer. Elles sont tournées,
2: ouais,
3: en fait.
2: C'est bien
3: le premier
2: ce
3: spectacle
2: que j'ai
3: de
2: dit.
3: La tournée.
2: En Angola, c'était le premier jour de la tournée des 40 ans de Zouk Machine.
3: Les 70 dates. Ils ont plein de dates.
2: Bref. Mais on
3: j'ai démarré
2: là,
3: en bas là.
1: Mais pour moi, pour rien, il y a un gars là qui. Genre,
2: qui
3: ah, mais tu as aimé. Okay, mais
2: ah oui.
1: C'est
2: ils aiment beaucoup, beaucoup le Zouk là-bas. Famille. Ils connaissent tous les artistes. Ah malheureusement, bon. En Guadeloupe, on ne s'est pas honoré. Je ne parle pas du public, hein, mais donner les titres de noblesse au Zouk. Mais là-bas, il y a un grand musée du Zouk. Mm-hmm. Mais il y a de tout.
3: C'est-à-dire qu'il
2: faut voir le musée.
4: Il faut y être pour voir.
3: Sans te couper,
2: voilà, ouais.
3: Par exemple, Daniel, ou quoi, arrive en Bala. Donc, on était là avec Eric Virgal. Eric est une star en Bala. Et c'est Mouna qui a chanté, mais ils n'entendent pas la même chose que nous. Il faut bien comprendre qu'ils utilisent le Zouk comme un instrument thérapeutique ou instrument, même qu'on ne nous a utilisé qu'au cas. Par exemple, Eric Virgal qui a chanté Mossouaï. Pas fait mal la peine. Mm-hmm. Je suis en train de le filmer. Les gens sont ils sont en train de chanter, pas fait mal la peine. Mm. Je tourne mon téléphone, je filme les gens en train de chanter. Ils sont en liesse. Les meufs, elles sont en liesse. Mais qu'est-ce qu'elles sont en train de dire? Pas fait moins la gay. Pas fait moins la gay, moi, quand même. Ils entendent les chansons
1: différemment.
3: Avec notre connotation, notre approche. Ils ont arrêté la guerre grâce au Zouk.
2: Non, ça les a
3: ils ont utilisé le Zouk pour donner des arguments à nous qu'à rester ça. Mm-hmm. La personne qui organise les festivals, donc José Calabito, c'est lui qui a arrêté la guerre. C'est lui qui a, on va dire, c'est l'un des militaires. C'est Michel qui fait arrêter ça là. Mm-hmm. Tu vois, c'est Michel. Bon, et quand le Michel a parlé de ça, Michel a dit effectivement, il utilisait le Zouk. Mmh. Le Zouk Théa Adam, il a pris des arguments Zouk, des phrases de Zouk, pour dire c'est voilà,
1: apaiser.
3: C'est quand même
2: voilà.
3: Parce qu'ils ont commencé la guerre, en Angola, a commencé la guerre avec les Tutsis et les Hutus du Rwanda, si tu veux. Mmh. T'as le Rwanda là, t'as le Congo au milieu et t'as l'Angola à côté.
2: Non, en bas.
3: Oui,
2: Angola,
3: mais
2: c'est en bas.
3: En bas des trucs, ouais. Bon, mais t'as le Rwanda, le Congo et l'Angola. Bon. Mm-hmm. Et en vrai, la guerre qui partit Tutsi ou tout, c'est pendant 10 ans la guerre quand même.
2: De toute façon, la guerre s'est arrêtée en 2008. Dernièrement que la guerre s'est arrêtée. Mmh. Et moi, récent. J'ai été avec Eric Virgal, ouais, c'est récent. Je suis partie avec Eric Virgal en centre-ville, à Luanda, dans une école philharmonique. Des enfants qui après la guerre, erraient pour ne pas faire d'eux des délinquants. Un ancien militaire, j'ai des photos d'ailleurs, c'est un ancien militaire qui a créé cette école-là, philharmonique. Et ils reprennent les morceaux de Zouk. Mais il y avait Eric Virgal, moi et Eddie Compère. Mmh. Franchement, ça nous a touchés en plein cœur. On a failli pleurer. Les enfants sont dans une discipline. On nous a montré les photos juste après la guerre, quand il a créé cette école pour que justement enlever les enfants de la délinquance. Les enfants ne souriaient pas du tout sur les photos. Mais pas du tout. Et peut-être un an, deux ans après, il fallait voir comment les enfants étaient enjoués, mm-hmm. parce qu'ils jouaient des instruments.
4: Donc ils retrouvaient un peu la joie de vivre.
2: Voilà, la musique les a apaisés et ils sont très, très, très disciplinés. Très, très, très disciplinés et vraiment, c'est magnifique à voir. Mm-hmm. Vraiment, ça nous a touchés en plein cœur et ils ont repris le morceau d'Eric Virgal et non, franchement, ils sont très, très, très méritants. Et on se dit qu'après la guerre, ils auraient pu se plaindre de leur sort, mais au contraire, ils ont servi de ça, de la musique, pour faire
4: de cette force.
2: Voilà, force et le fait qu'aujourd'hui, nous, qui n'avons pas connu la guerre, qui n'avons pas connu la famine ou ce genre de choses, on devrait continuer, on devrait se battre pour ce que l'on a, pour ce que l'on est, parce que on n'est pas à plaindre. C'est à nous de continuer et à faire évoluer notre musique, évoluer notre culture, et on a beaucoup de choses encore à démontrer. Moi, je c'est pas que je regrette un petit peu parce que encore aujourd'hui, David et Corinne et d'autres artistes, on est demandé un petit peu partout, tant mieux. Mais le zouk a encore de beaux jours devant eux. Donc moi, je félicite des gens comme Daniel, comme toi, qui encore veulent faire perdurer la musique. Il faut continuer, il faut pas abandonner. Parce que si nous, on lâche l'affaire, un jour, ce seront les autres qui vont dire, bah, nous, le zouk, c'est nous qui avons fait le zouk.
4: Alors
2: que
4: le zouk est appropriation culturelle.
2: Voilà, appropriation culturelle. Et il faut le défendre jusqu'au bout.
1: En plus, il y a une forte demande.
2: C'est ça.
1: C'est ça.
4: En tout cas, merci de nous.
5: La nouvelle tendance mondiale.
2: Oui, non, c'est important. Et moi, j'encourage. Il faut encourager ceux qui veulent se lancer et prendre les codes parce que Kassa a lancé, disons, l'idée, mais à nous maintenant de continuer. Absolument. On l'a fait à notre époque, mais on peut le faire encore aujourd'hui parce qu'il y a un moment donné, les gens disaient ah oui, le zouk, qui est moi, mais pourquoi?
4: Maintenant que les gens commencent à voyager plus, c'est enrichir justement, c'est un patrimoine, l'enrichir.
2: Voilà, ça n'a pas de sens parce que moi je vais à l'étranger, j'entends pas les gens dire que le zouk est mort. Au contraire, ils aiment notre musique, ils la valorisent.
4: Mais pendant que
2: ça
1: n'a
2: pas de sens.
1: La tendance que j'ai là en ce moment, c'est que le zouk revient.
2: C'est ça, donc il n'est jamais parti.
4: Mais c'est ça que j'allais dire, le zouk n'est jamais parti.
1: Le zouk, à force que le zouk a quand même, les gens sont partis à droite à gauche.
2: Oui, mais après, il faut revenir. Quand même voilà.
4: La preuve, beaucoup d'artistes reviennent très belle chose. Mmh. C'est une très très belle chose. Donc, j'ai envie de dire aujourd'hui que moi-même, je constate que quasiment le zouk, il est restructuré.
2: Tout à fait.
4: Il est restructuré, donc il revient plus fort, plus beau, puisque les gens ont beaucoup voyagé pendant ces dernières années. Donc, culturellement parlant, effectivement, on s'est enrichi. Et donc, on sent vraiment l'engouement. Et puis, à force aussi de crier que le zouk était mort, donc ça a su réveiller aussi.
2: Non.
4: Ça a su réveiller.
2: À l'étranger, les gens ne disent pas que
5: moi, j'ai des amis américains.
4: Mais à l'étranger, on clame le zouk, d'ailleurs.
2: J'ai un ami qui était à Chicago, il m'a dit, « Ah, tu sais, ton morceau folle, c'est ce qui marche à la radio. » J'ai pardon. Il m'a dit, ouais, folle, c'est ce qui marche à Chicago.
4: Ben oui.
5: À Chicago?
2: C'est ce qu'on m'a dit.
5: Moi, j'ai des amis américains qui m'ont parlé et qui me disaient, do zouk music. Just do zouk music.
4: Ah oui,
2: ils aiment la musique. Mais quand tu regardes bien, des gens sans vouloir te couper, quand tu regardes bien, des gens comme Justin Bieber, Ayana Kamura, machin, ils font quoi? Ils font du zouk.
4: Même James Seymour.
2: Tout le monde fait du zouk. Donc, le zouk n'est pas mort. Après, c'est nous qui allons tuer le zouk et après, les gens vont dire, ben non, c'est notre musique, c'est une musique urbaine.
0: Alors, j'ai une autre question pour David et Corinne. Je profite de votre présence. Que pensez-vous du musée du Zouk en Angola? Je ne sais pas est-ce que si vous l'avez vu.
2: Moi, je l'ai visité. David ne l'a pas vu. Moi, j'ai visité.
3: Attends,
2: on parle de ça. La question.
3: Parce que Corinne va parler beaucoup là.
0: Okay.
3: Il y a juste deux choses. Mm-hmm. C'est vrai que le musée du Zouk en Angola, c'est terrible. Il existe là-bas, c'est bien. Il y a effectivement deux projets qui se passent avec l'Angola et la Guadeloupe en vrai. Hein, donc après, je ferme ma bouche. C'est le musée du Zouk, donc musée du Zouk Guadeloupe, musée du Zouk Martinique. Donc c'est en pour parler. Et donc en liaison avec le musée de l'Angola. Donc le musée de l'Angola, c'est le musée du Zouk, c'est le premier. Et après, le musée du Zouk de la Zouk guadeloupéen et musée du Zouk martiniquais. C'est une chose.
6: C'est un projet.
3: Ouais, c'est un projet qui est en bonne voie. Et deuxième chose, c'est donc parler du musée du Zouk en Angola. La deuxième chose, c'était quoi? C'était l'afrodescendance. Voilà. Un programme, il m'avait demandé un programme d'afrodescendance avec l'Angola. Donc pareil que le Bénin, donc que les Antilles et les afrodescendants aient l'occasion de choisir le pays où ils décident de mettre leur nombril. Le Bénin, le Sénégal, Angola, d'autres endroits. Donc là, je suis en train de parler avec eux pour avoir un lien afrodescendant et avoir une capacité à avoir le passeport angolais aussi, pareil.
0: Et sinon, le projet que tu parles, le musée du Zouk en Guadeloupe, c'est un projet à long terme ou c'est...
3: Ah non, c'est un projet... Quand tu dis à long terme, ça veut dire quoi?
0: Bon, est-ce que vous avez déjà une prévision de la création du projet?
3: Oui, c'est un projet qui va se faire vite. C'est pas, si tu veux, c'est pas un projet qui... Le problème du projet, c'est pas la faisabilité, c'est la localisation, c'est juste... Il y a juste deux, trois trucs techniques à régler, mais le projet, il est viable, il est parti, justement. De toute façon, j'en parle avec Eddie, justement, en attendant de finaliser. Mais donc, il y a déjà les éléments, donc beaucoup de CD, beaucoup de disques, vinyles, tout ça. On a trouvé des gens qui sont capables d'alimenter le truc aussi, le musée aussi, mais c'est déjà bien avancé.
0: Ok. Ben, Corinne, donc, tu disais...
2: Non, la question, c'était quoi, puisque du coup...
0: Non, je disais que je parlais pour... Qu'est-ce que tu penses du
2: musée
0: du Zouk en Angola?
2: Bah je trouve
0: et que si tu l'as vu aussi donc
2: oui je l'ai visité ou... non je l'ai visité et c'est dans un quartier populaire à Luanda et franchement quand on arrive là-bas devant le musée du Zouk, ça payait pas de mine, hein, on n'aurait pas dit, mais il y a une grande statue de Pierre-Édouard Décimus en bronze. Ça c'est phénoménal et est marqué en bas créateur du Zouk. Et quand on rentre à l'intérieur, il y a des CD que même moi, je n'ai pas. Même des trucs que j'ai dû faire, ils ont de tout ce qui est Zouk. Tout. Mais vraiment tout. Vous ne pouvez pas imaginer.
3: Tout ce qui est sorti,
2: et il n'y a rien.
3: Tout ce qui est sorti, aussi.
2: Attends. Il n'y a rien de copie. Que des authentiques. Tout ce que vous voyez dans le musée d'Angola, c'est que de l'authenticité. Oui, c'est-à-dire, parce que comme en Afrique, il y a beaucoup de copies, de piratage à l'époque, mais je pense que maintenant moins que des il y a rien de fake.
4: Mais il faut déjà voir une ça. Très belle chose de savoir
2: ça. C'est classé, c'est minutieux. On sent vraiment l'amour pour le Zouk. Et je me dis qu'on n'a pas ça chez nous.
4: Mais on n'entend même pas parler véritablement de ça.
2: Du tout. Et vraiment, c'est moi quand j'y suis allée en 2015, ils étaient en train de faire une deuxième partie. Et là, on voulait y aller avec toute l'équipe. Et ils nous ont dit qu'on ne peut pas parce qu'ils sont en travaux, ils sont en train d'agrandir, ils sont en train de faire un truc encore plus magnifique, quoi. Déjà à l'époque, c'était déjà pas mal.
3: Ouais.
2: C'était déjà pas mal. Et moi, j'ai vu des CD que je me dis ah ouais, mais
4: ça vaut le détour. Daniel, il faudrait qu'on y aille.
6: Je suis pas en temps. Hein. Tous les projets. Moi, je suis plutôt basé Afrique.
4: C'est magnifique. C'est...
1: Je suis plutôt basé en Afrique.
0: Tu es basé en Afrique. Mais tu es comme moi, mon ami.
1: Quand tout le monde a parlé d'Amérique, tout partout, mais moi, plutôt en Afrique.
0: Ah, moi, on dit c'est l'Afrique.
2: Et on est très, très, très bien accueillis là-bas. Et on est très bien accueillis là-bas, avec les fleurs, avec les honneurs. Et non, franchement, ils savent nous mettre à l'aise et apprécier notre musique. Et moi, j'invite tous les Antillais qui veulent aller vers l'Afrique d'y aller.
4: Mais c'est tout à notre honneur.
5: Justement, j'ai parlé avec une copine dans l'avion et elle a une agence de voyage. Une agence de voyage, il a travaillé en Angola, donc Luanda, donc il a fait en lot italien, Luanda, il a fait portugais, Luanda. En disant bien vrai, pour nous faire en destination, Guadeloupe, Martinique, Fort-de-France, Pointe-à-Pitre, Rivée, Bamba, mais j'ai essayé de Luanda aussi. Pourquoi il y a un Italien, un Portugais, quoi, j'ai Guadeloupe, il dit, mais ok, il est en Cortaille, on dit, ok,
4: En tout cas, merci pour ce partage, puisque c'est magnifique, c'est tout simplement magnifique.
0: Mais j'allais dire, savoir ça. C'est vrai que j'avais une discussion aussi avec Pierre-Édouard Décimus. Mm-hmm. Il m'avait parlé de ça, mais c'est bizarre parce qu'on n'en voit pas trop, on n'entend pas trop parler de ce musée-là. Sur,
1: Pas en Guadeloupe.
2: Pas en Guadeloupe, malheureusement, mais il est connu. Hein,
0: c'est ça. Hein. Même quand tu parles de
2: la station bronze,
0: t'as une photo?
2: Oui, j'ai des photos parce que. Oui, mais... Et puis même quand on est dans le musée, il y a des guides et tout, et puis ils nous montrent comment danser le kizomba.
0: Ah ouais?
2: Ah oui, il y a une salle et tout. Non, franchement, c'est très, très, très beau à visiter. Il y a de très belles choses à voir. Donc moi, je dis que le zouk a encore de beaux jours parce qu'eux, ils sont à l'affût de tout ce qu'on fait, de toutes nos.
4: Eh bien, ça nous fortifie, hein? Tout honneur pour nous.
2: Ah oui, bien sûr. Le zouk n'est pas mort. Faut pas gober ça.
0: Alors, Corinne, je sais que tu dois partir.
2: Oui.
0: Mais juste avant de partir quand même, parce que c'est vrai que pour les jeunes qui connaissent pas, peut-être qu'on vous a déjà posé souvent cette question-là. Mm-hmm. J'oublie le nom du concours. C'est
2: la course au talent qu'on avait fait.
0: Oui, que vous avez fait. Mm-hmm. Juste pour rapidement nous dire comment ça s'est passé.
2: Pour faire court, je sais pas si on avait commencé.
0: En quelle année?
2: C'était en 87.
5: En 87, on avait commencé.
2: En 87, on avait fait Michel, de maquette avec Michel Ménard. Et comme Michel était en relation avec, il était en relation avec Jean-Michel Belljambe. Mm-hmm. Donc, il nous a présenté la maquette. Et Jean-Michel Belljambe était mon professeur quand j'avais 13 ans, quand je suis arrivée en Guadeloupe. Donc, on a fait le concours avec Jean-Michel. Et parmi les membres du jury, je crois qu'il y avait Eric Brouta, c'est ça? Et bon, ils ont préféré faire un David et Corinne. Mm-hmm. Donc, on a gagné le concours tous les deux. C'est comme ça qu'est sorti le premier David et Corinne, qui est en balade.
0: Je me souviens, vous étiez encore à l'école, hein, on était
2: au collège.
0: Quand j'ai entendu que vous avez gagné le concours.
2: Puisque maman était obligée de rentrer en Guadeloupe pour pouvoir venir signer chez Henri parce qu'on n'était pas majeur.
0: Tout à fait.
2: On n'était pas majeur. Donc, maman était obligée de rentrer et tout. Mais avant ça, elle nous avait envoyé une lettre bien salée et tout.
0: Ouais.
2: Mais quand elle a vu que voilà, on s'était lancé, on avait passé le concours, on l'avait réussi, que la machine s'était enclenchée, qu'on était après David. On est parti chez Eric Brouta faire des programmations et tout ça. On était en studio, donc il fallait signer le contrat. Donc, maman est rentrée en Guadeloupe pour ça.
0: Donc, et rapidement, avant de vous libérer, quelles sont vos prochaines dates en dehors du 27? Vos actualités, en fin de compte? David a dit, il y a la préparation.
5: Oui, fait l'album, on fait des choses, mais là, je viens tout à
2: bout. De spectacle, tu parles?
5: Oui, spectacle.
2: Guyane,
5: Paris,
2: Martinique, quoi encore? Après la Guadeloupe.
5: Après la Guadeloupe,
2: il y a la Guadeloupe et tout ça.
5: Martinique, beaucoup de dates en Martinique.
2: Dernièrement, j'ai enregistré une émission pour la fête de la musique. Donc ça va passer dimanche prochain. Donc,
0: en Guadeloupe?
2: Oui.
0: D'accord. Donc sinon, on va dire le prochain David Ekowin en direct, c'est à la salle Stefano, voilà. Le 27 juin.
2: Voilà. Okay. Entre-temps, on se repose parce qu'on doit bosser pour machin. Et ensuite, on... Après l'Angola, c'était chaud parce que 17 heures de vol, c'était pas rien.
4: C'est pas rien, c'est
2: sûr. Non. Mais bon, c'était avec plaisir. Donc voilà.
0: Okay.
4: Ça se voit en tout cas.
2: Merci.
0: Eh bien, sinon, Wony, on va libérer David et Corinne et puis on va poursuivre avec Isis, Daniel et
2: Bruno. Un dernier mot pour moi. On vous attend à l'Estéphano, David et Corinne.
5: Venez nombreux.
2: Et en balade, cicatrice. En haut, en bas.
5: Super ambiance.
2: Hein? Avec quoi encore? Cauchemar sacré. On dit cauchemar sacré.
5: Il peut avoir nuit sauvage. On va s'égosier, ça va être très joli.
2: Voilà. Donc on vous attend
5: Daniel
2: nombreux.
5: Sama.
2: On va se retrouver en famille.
5: Il y aura le groupe Latino. Vraiment, c'est une ambiance très originale. C'est lancer les grandes vacances. Venez le 27. On est ensemble.
6: Ok. Merci.
1: Ok, gros bisous à tout le monde.
4: L'amour.

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0: Voilà, nous sommes dans les dernières 20 minutes de l'émission Tempo Weekend de ce samedi. À 14h, l'émission Brocantage avec Marius Tola et les Immortels. Mais pour l'instant, nous sommes toujours avec Daniel Sama du Tempo Groove. Le Tempo Groove qui met le feu partout où il passe. Il a son fan club de Boss Les Bonnes. De Boss Les Bonnes. De Boss Les Bonnes. Boss Les Bonnes est un morceau aussi, hein.
1: Ah oui. Il y a, c'était à l'époque de Jocelyn Célise. mais oui, Denis. On était à l'époque, c'était la jeunesse. Hein, donc.
0: Et qui m'a remarqué que vous, t'es fort musicien.
1: Ben, Julien Franquin, monsieur Julien Franquin, là, il mettait mal le problème, là, ça. Ben, Julien Franquin, monsieur Julien Franquin, là, il mettait mal le problème, là.

0: la percussion.
1: Ouais.
0: Mais on chantait, on répondait, on faisait des réponses de cœur, des trucs comme ça. Après ça, il dit, ouais, vous mettez au début.
2: C'est-à-dire, il était vrai au Kevin.
1: Mais oui, comme il était.
0: Enfin,
3: visionnaire.
0: Il était plus âgé aussi.
2: Il a toujours été passionné de musique, lui aussi, d'ailleurs.
0: Oui, mais il était de l'expérience, il savait déjà, il voyait un petit peu. Mmh. Et il dit, moi, vous, mettez au dernier du coup.
1: Il joue la trompette, c'est ça.
2: Mais il
0: t'a... On faisait avant, tu sais, avant, l'avantage qu'on avait, c'est qu'il y avait dans les fêtes communales, les concours de chant.
1: Mmh.
0: Donc, monsieur tout le monde. L'avantage qu'on avait, qu'on avait à notre disposition à l'époque, les concours de chant.
1: De chant sur les podiums.
2: C'est vrai.
0: Et c'est comme beaucoup de chanteurs, découvert beaucoup de chanteurs par rapport à ça. Et puis ce qui fait que, bon, maintenant, c'est chaque bit qui arrive de l'époque.
2: C'est vrai.
1: Tout à fait.
2: On doit s'adapter.
1: Mais en tout cas, nous a dit Julien Franquin, merci parce que... en belle voix du Nord et d'autant plus création de groupe qui a fait nous vibrer.
0: Mais oui, il manquait ça aussi
1: tous les week-ends. Il manquait ça.
0: Ça. C'est pas parce que, tu vois, comme on disait tout à l'heure, il y a une demande. C'est une demande. C'est-à-dire que tu es obligé de répondre à la demande. Même la manifestation du 27,
1: oui.
0: Ben, c'est mon art à m'en dire
2: ça. C'est ça.
0: Parce que si quand tu regardes bien, Amio est déjà pratiquement arrêté. Mais on ne peut pas arrêter parce que mon art à m'en dire. Amio vite, c'est mon art à m'en dire.
2: La demande est intense.
1: En plus, vous voyez, il n'était pas là lorsqu'on parlait de ça.
2: C'est vrai.
1: Mm-hmm. Et on en a parlé. Effectivement, c'est ça.
2: Ils nous
1: ont demandé.
0: Oui, parce que après, je me rappelle après le Covid là, toutes les associations étaient anti-jambes.
2: Ralenti même.
0: Et puis Amio même peut.
2: Mais je le disais. Il a voulu
0: décrocher. Les gens ont besoin de ça.
1: Parce que c'est vrai que on partait sur des manifestations, on essayait de faire pas comme tout le monde. Et je pense que c'est ce que les gens aiment à la Tindas.
0: Oui.
1: Et c'est une première d'avoir dans une soirée un groupe latine,
0: un groupe
1: c'était la référence, c'était ça.
0: Ouais, des artistes
1: et latines.
0: Ouais.
1: Et deuxième partie, Daniel Saba est un peu groupe, mais il faut voir.
0: Mais c'est latine dans ce côté.
1: Ouais. C'est nous. Depuis Momo fait baguette à

0: dire, la piste est vide. Bon, l'orchestre latine, ils ont fini de jouer. Les gens vont s'asseoir, ils vont manger. Tempo Group s'installe. Momoka fait... La piste est remplie. Mais en parlant de Momo...
1: C'est une demande, c'est une demande.
0: En parlant de Momo, on a parlé de Bomsé Bombs.
1: Et oui, Bob Sebastian.
0: Bon, Slim, tu es basé à
1: la montagne.
0: Mais justement, en y des souvenirs, parce que c'est en t'es tout petit, c'est 8 ans dès qu'elle est gardée.
1: Oui, Momo a fait partie. Bah, Momo a joué avec nous.
0: À quelle période il a été pété
1: Vous savez, vous savez, vous avez jeune, vous avez une force.
0: Momo a une force. Momo a une force. Mais non seulement il vivait le truc, même si son corps vit.
2: Ah ben oui.
1: Il vit le truc. En plus, il vit le truc. Donc, et le matin.

0: Ariel d'avant était solide. Hein?
1: C'est ça.
2: Non, oui, mais oui.
1: On va décapiter, qu'est-ce qu'on fait?
0: Il est arrivé à péter, hein.
1: Ah oui, il est arrivé à péter. Et c'est une grosse force.
2: Ça, il fait un plaisir, c'est que la création a un pogou de vrai que ouais, chercher Momo.
0: Oui, oui, ça, oui, oui.
2: Franchement,
0: oui,
2: c'est
0: une pièce, ouais. C'était une pièce essentielle en tempo groove. Hein. Ouais, ouais. C'est lui qui donnait le tempo, ouais, c'est lui qui machin. Il était qu'à Revin aussi en live, tu mm-hmm, vois, dans mm-hmm. le live, parce qu'il a, il a fait beaucoup de musique, mais après ça, il était live, il a fait beaucoup de musique.
2: Ouais, ouais, ouais.
0: Ça permet de retrouver le live. Mm-hmm.
2: Putain, non, machin, non, mais c'était franchement, ouais.
0: Okay. Mais on va profiter aussi, moi, voyons, un grand bonjour, bye.
2: Ouais.
0: Donc, comme il pas croire là-bas trop au top ces jours-là.
2: Ouais.
1: Donc,
0: nous voyons, go force bye aussi, bon rétablissement, et puis.
2: Nous n'y avons pensé pour lui.
0: Ouais, ok.
2: C'est important.
3: Mais nous voyons, force aussi pour Monsieur Mena. Hein.
2: Monsieur Mena?
3: Monsieur Mena dans l'aube.
2: Quand tu avais dit son monsieur, faut pas même Jen dit non être parce qu'il part, c'est un bouga l'ombrage. C'est un bouga l'ombrage. Faut beaucoup ça dans l'ombre, très dans l'ombre. Mm. Non, mais c'est bien, il fait un gros travail aussi, Michel. Et puis, mais ça, c'est de toute façon, il faut dire, on partit pour nous pas vrai.
3: Oui, dans l'ombre.
1: C'est vrai,
3: depuis, nous, depuis, pas, ouais. Depuis toujours, ouais. Ouais. Très jeune.
0: Nous partit pour nous pas vrai. Et pourtant, il y a essentiel à travail là. Ah ouais. Donc, tout ça aussi, c'est des mondes que nous voyons. Bonjour, Bayo, go force Bayo.
3: Ici, il dit, a été ces cassettes sont maintenant là, présents les grands chanteurs internationaux, musique qui a passé en France. Ils ont écouté jusqu'en Afrique. Ils ont écrit un interview en Afrique. L'autre jour, il a été écrasé. C'est dans le Chiva, Nouvelle Dimension.
1: Mais ce matin,
3: ils ont dit, Rebissé sont là. Racontez-nous, qu'est-ce qu'a fait au Louvre? Ils ont dit, Rebissé.
1: Eh bien, à vrai dire, on pas ka, c'est pas qu'on pas ka désirer ça, mais on pas ka ton moins instantanément comme ça que yo te demande moins rebisser son là. Et donc l'entendre bisser en premier coup, on pensait c'est une illusion l'esprit en fait. Alors, en regardant direction à voilà, timidement. Et puis, entendez deux, trois bis. Mais même Charlie, qui était présentateur là, dit, comment j'ai pas entendu? Est-ce que vous pouvez? Et il criait plus fort, bis. Et donc, du coup, mais DJ là, même pas tardé. Donc, le temps qu'il a retourné comme moi, il était déjà balancé son là. Donc, du coup, quand dit, on a refait accompli à un moment là, ça, et public la chaud. Donc, du coup, nous, qui balancé plus belle encore. Et c'est vrai que ça fait vraiment plaisir puisque mon étoile, c'était sur le titre Mon étoile et qui est en rotation continue, hein, nous qui dit
0: MFM.
1: Et ça fait chaud au cœur vraiment de rendre moins compte, de prendre conscience en fin de compte que effectivement, parole là, musique là, en lui-même, son là, en lui-même, qui a marqué les esprits, qui a bah, bon vibration. Mmh. Et qu'a dégagé en tout cas santé qu'a espéré là en fin de compte hein, puisque c'est un musique qui parlant de l'imémaï et où t'es permetté nombreuses histoires en l'air puisque c'est des parallèles dans le monde qu'a dit moi y'a qu'à retrouver à travers ces paroles là et donc c'est des paroles qui conscient qui vibrant et ça qu'a fait vraiment plaisir puisque qu'on a bien dit, c'est un bel butin. C'est un bel butin pour le Zouk, c'est un bel butin pour Lance Bertrand, c'est un bel butin pour moi-même, puisque c'est une expérience, hein, c'est une expérience que, en tout cas, espérer vivre et en adonne.
3: Monsieur Amio, qui est petit l'âge pour un monde qui peut adhérer à la tendance? Vous avez appris un monde de 12 ans, de 8 ans à apprendre à danser?
2: Ben, nous, en fin de compte, c'est de créer en section de jeunes.
3: Parce qu'il faut assurer la relève, hein.
2: Ouais, et ben, justement, c'est pour ça, et c'est pas évident. Nous tétines quand même un petit vague de jeunes, et après, ils ont quasiment toute partie pour les études en France. Donc, nous en train de vraiment de faire une propagande pour garder si nous quoi recréer en notre vague de jeunes parce que c'est vrai que les nous que ce soit Saint-Domingue à Cuba,
3: de voir les jeunes comme ça qui chantent, y a pas dansé. Franchement,
1: c'est beau à voir.
3: Donc nous vraiment envie.
1: Mais on a envie de danser ensemble, hein. On a gardé, on a dansé, on a envie.
3: Tout à fait. Mais ça, c'est pas évident parce que même là, même pour les adultes, nous de réussir à tenir les hommes même. C'est pas évident, mais pas seulement ici à la tendance. J'en parle avec les amis, nous qu'à voir nous qu'à échanger. Il y a un pénurie d'hommes au niveau.
1: Peut-être pas une pénurie,
3: de
1: mais peut-être danse. Une timidité aussi, on va dire.
3: Ouais, le thème pénurie, mais c'est vrai que c'est une difficulté.
1: C'est une difficulté, donc une timidité. On n'a pas envie de montrer.
3: Oui, parce que c'est vrai après.
1: Ça est capable. Ouais. Voilà, c'est ça aussi.
0: Bon, il y a tout un système, hein. C'est parce que nous avons un système. Bon, ben, nous pouvons vraiment rendre compte que bon, faut nous faire. Il ne faut pas toujours attendre à la fête.
1: Oui, on a regardant un peu trop. Attendre si l'autre.
0: C'est-à-dire qu'on a plutôt tendance à venir te regarder. Et alors que toi, tu peux faire aussi, tu vois.
1: Tu peux t'investir.
0: Te regarder faire.
3: Tout à fait.
0: Aussi,
3: tout à fait. Même hier soir, même j'ai été au groupe de cadres à Campeche. C'est pareil. Il y avait 4 hommes et les dames.
1: Donc c'est pour ça qu'il dit que c'est pour ça qu'il dit que non vienne cher alors on comprend parce que
0: c'est pas ça, c'est que ils sont là. C'est la
1: timidité.
3: Le problème c'est que
0: ils sont là, ils viennent dans la manifestation.
3: Ils sont partout. Mais le fait de rentrer dans le cadre d'apprendre de c'est là la difficulté.
0: Mais parce qu'il y a pas de pénurie, il y a rien, ils sont là, tu regardes
3: je prends un exemple.
1: Donc le spectateur
3: d'événements, je prends un exemple, mon frère Mourou. Il a véhiculé le tambour à ici, à Spéotran. Je me souviens à l'époque, Moro et Bis, ils ont dit ouais, c'est Bougaroum là.
0: C'est eux qui ont la base.
3: Ils ont beaucoup fait pour le tambour.
0: Merci.
3: Je pense,
0: peut-être. La base. Non, mais la base,
3: je ne sais pas si je me trompe, mais je sais qu'ils sont quand même à l'origine du.
0: Oui.
3: La réussite du groupe.
1: De durabilité.
3: Et à chaque fois, comme. Bon, en qu'à vivre en France, il était qu'à venir moi, il a dit oui, mais Moro, bon, ça faut rentrer dans le groupe. Ah, ouais, frérot, en panne temps, c'est bitard ça même. Et il chante partout. Et un jour, on dit que bon, écoute, en cas de descendre en Guadeloupe, mais il faut organiser. Si vous parlez dans le groupe, en cas arrêter dans ces groupes, hein. C'est parce que c'est quand même lui qui m'a transmis ça aussi. J'ai oublié de parler de lui. La danse, c'est Marianne. Mais dès qu'un CD sortait, je sors du boulot, je rentre dans ma boîte aux lettres, je trouve un CD. Il m'a envoyé le CD. J'ai beaucoup de CD Gouka. Eh bien, c'est lui, Moro. C'est lui qui m'a vraiment poussé à aimer à danser ça. Le Gouka. Eh bien, c'est pareil. Et après, finalement, il réussit à entrer dans le groupe, mais il est à l'aise. Mais c'est juste ça, en fin de compte. Franchir le pas de dire que je rentre dans un cadre. Voilà, il faut être sérieux, il faut être assidu, il y a des règles à respecter. C'est ça qui fait reculer les hommes. C'est ça. C'est un gros problème, je pense que c'est ça.
1: C'est ça aussi, c'est ça. Surtout les règles à respecter.
3: Ouais, les règles à respecter.
1: Il y a une impression, peut-être pas jouer Cléo.
3: On les voit tous les jours, il y a un zouk, il y a dansé, il y a gardé spectacle. Quand Daniel a dit,
0: ils sont présents, je les vois, ils sont présents.
3: C'est rentré dans le cadre.
0: Il n'a pas participé à la création même. Il n'a pas investi
1: dans le programme là en fait.
3: Mais en tout cas, Oni, donc tu parlais de l'âge. Ben, on ne dit pas de l'âge, à partir de.
1: Dès où commencer à marcher.
3: Dès où commencer à marcher.
0: Oui, la danse.
3: Ou quand marcher ou pas, tu peux
4: entendre la musique, c'est...
1: Parce qu'un petit monde, il peut connaître danser, il sortit, commencer, majeur, mettre la musique, il jacasse, et balancer quoi, rien.
4: Mais depuis, on va ta maman, là, il a fait...
1: Mais j'ai un rythme, là. Mais j'ai un rythme, là.
0: Parce que le rapprochement, il y a un gros, gros rapprochement entre la danse salsa et le goka, hein.
4: Ouais.
0: C'est il y a un rapprochement phénoménal, hein. C'est presque les... On m'a dit qu'à danser goka, Monica dans ce salsa, c'est presque pratiquement. Ouais.
1: Nous avons dit ce rythme-là qui est différent. Ouais, c'est juste que là, c'est. Voilà.
4: Mais quand on entre très rapidement.
1: Mais quand on entre, voilà.
0: C'est deux rythmes-là, ça.
1: Il y a quand même bien, en tout cas.
0: Ah ouais.
4: Quand on a mis à nous, tu as dit, hein, ou déjà on a les instruments qui sont liés.
1: C'est vrai.
4: Bout en bout,
0: ouais,
4: nous,
0: c'est percussion.
1: C'est percussion, c'est ça.
4: Percussion.
0: Ouais.
4: Quand yo avec djembe ayo, tu vois, c'est les en Afrique, c'est en rade en Afrique, mais à Cuba,
1: ah oui, le Congas, oui,
4: Wumba, le Congas, c'est ah ça,
0: oui,
4: en fin de compte.
0: Oui.
4: Nous là, nous à des moments, nous qu'a fait des échanges de danse,
0: ouais.
4: Eh ben yo qu'a entré des moments, nous qu'a
0: prendre,
4: essayer faire un
1: rythme, particularité à son là,
4: Wumba, mais yo qu'a entré dans, yo qu'a entré, nous même qu'a entré dans Wumba là, c'est quoi, nous j'a fait
1: et j'a rodé,
4: donc
0: forme de goka aussi, c'est tambour et tambour.
1: C'est le tempo qui change, hein, c'est en fonction de... Voilà, hein, c'est...
3: Alors, tempo go, vous serez en prestation, ça. C'est dans les jours à venir.
0: Par contre, le plus proche, c'est demain. Demain, nous sommes à fond là, à Calaousse, aux Abîmes. Donc, c'est un déjeuner champêtre.
3: Ou des casans, moi.
0: Ah ben, vous pouvez faire sieste, hein.
3: Il faut pas vous faire comme des autres.
0: Demain, vous pouvez faire sieste, parce que depuis, il y a d'autres, des midi... Jusqu'à jeudi soir, le 20h, au pépé d'homme.
4: Ben, pas d'où ça, Daniel.
0: Mêlé, demain, on est très casse de l'autre côté.
4: On n'y pose aucune question là-bas. On a prêché pour parler sans moi, mais pas fatigué ou trop. En vrai, on y a l'autre date à venir là, parce que
0: ah oui,
4: on a gardé 6 patuillards. En vrai, on y a l'autre date.
0: Non, mais tu sais, et nous pas même honorer toutes ces dates là, parce que si c'est tout nous toutes ces dates là, on peut jouer toutes les jours, hein. Ah non, si c'est pour payer honorer ces dates là, on peut jouer musique tous les jours, donc nous pas même nous jouer toutes ces dates là, mais nous n'est pas mal de
4: donc
0: dates,
4: en tout cas le 14
0: le 14 nous demain à midi à déjeuner champêtre à Calaousse, nous le 21 nous ni fête de la musique.
4: Mm-hmm.
0: Le 27, nous Latin Dance à l'Estefano. Après, en juillet, nous avons Steve Wuyao, concert à Steve Wuyao. Après ça, le 1er août, nous avons Gandhiji. Beaucoup à Gandhiji.
4: Oui, oui.
0: Le
4: là aussi.
0: Ouais. Après ça, il y a les mercredis live, je vois qu'on est comme d'habitude dans 11h30, donc on y a pas mal de trucs. Et puis le 16 août encore, 16 août, nous, à Pierrick, à Font-Rose. Non, pas à Font-Rose encore, il y a... à l'entrée des potes, à l'entrée...
4: Direction Pote d'Enfer.
0: Direction Pote d'Enfer, ouais. Donc il y a pas mal de dates, donc à la machine, donc... Et c'est pour citer jusqu'à décembre.
3: Eh bien, on peut revenir pour le restant là. Ici, c'est dit, et vous?
1: Eh bien, normalement, on tenait un rendez-vous pour anniversaire MFM.
0: Mm-hmm.
1: Donc, en fin de mois. C'est pour ça que voilà, obligé, enfin, revoir Bayo, parce que il y a la proposition
0: de Latin Dance.
1: De Latin Dance. Mm-hmm. Et tout ça, j'ai quelques prestations en privé, donc aussi. Et puis après ça, je dois préparer normalement un départ pour la métropole, que je reviendrai pour en parler. Donc, on est quand même pas mal de petites prestations qui prévues, quand pour Bayo, des dates précises. Oui, mais que en cas communiqué les Vantinio en tout cas assis page en moins donc via Facebook, TikTok, Instagram, Donc, pour les privés, c'est moins parce que c'est privé, donc je laisse les gens la liberté de publier s'ils veulent. Mm-hmm. Je prends que des photos, en fait. Ouais. Et puis, pour respecter quand même, comment dire, la privation, la confidentialité. Ouais, ouais, ouais. Et tout ça, et puis donc, mais sinon ça se passe bien. Donc beaucoup de repos aussi, puisque il faut qu'on emménage moi, hein. C'est pas, comme on dit, c'est pas de tout repos pour ça qui connaît. Donc voilà, c'est ça qui est impédit pour le moment.
0: De toute façon, il faut gérer tout ça.
1: J'ai l'obligation, j'ai pas le choix, c'est une décision, c'est un choix, donc il va falloir que je m'y attelle, voilà. En tout cas, avec beaucoup d'amour, je le fais.
3: Donc, rendez-vous le 27 avec Latin Dance du côté de la salle Stéphano.
4: À
3: partir de quelle heure?
4: Ben, l'ouverture des portes, merci pour la question, parce que l'ouverture des portes se fera à 19h30. Donc, les gens, ils savent déjà, parce qu'ils arrivent très tôt, mais je leur dis encore à nouveau de venir très tôt.
1: Pour bien prendre place.
4: Voilà. Non seulement non, les places seront réservées, mais pour ne rien louper.
1: Ça commence tôt.
4: L'ouverture des portes à 19h30 et depuis 19h45,
0: les hostilités
1: cardinales. Merci. Votre félicitation pour ça, puisque il est rare d'entendre une organisation qui a fait assidûment comme ça. Trop souvent, nous avons que lorsqu'il y a une soirée ou qu'il n'y a autis ou autre, eh ben ou peut là où j'ai mangé, peut-être pour manger et spectacle j'ai commencé, ou bien où j'ai mangé, ou là qu'à attendre et juste.
0: Ah non, Latin Dance, c'est à part où t'es Latin Dance.
1: C'est pour ça qu'à féliciter l'organisation là, puisque c'est trop souvent qu'on retrouve là, on a l'impression que le temps qu'a passé et que. Donc voilà, donc heureusement, des fois qu'on a un bon DJ pour Tchèbe ou compagnie, on a dit en attendant, puisque sinon, on va prendre gaz, on va prendre diffé aussi, on fait chaud.
4: On y tient vraiment.
1: Et donc, félicitations pour ça, et puis ça a bien encore plus envie. Hein.
4: Tout à fait, on y tient, que ce soit dans les galas.
1: Déjà pour mon sortie à casa, et puis bonheur aussi, puisque là, on attend de ça, moi, même quand on dit, eh bien oui, mais ça a vraiment envie de sortir à casa, moi, au moins, pour un bitien, on ne peut pas attendre à minuit que le spectacle commence. Donc voilà.
4: Parce qu'on a dit le repas à partir de 20h. De 20h à.
1: Donc ça commence en douceur pendant le repas.
4: En douceur. Donc on y tient vraiment. Et pour nous, c'est un respect en fin de compte à notre public. C'est pourquoi on est un public fidèle. Hein.
1: C'est important. Daniel c'est très connaît, important. Hein,
0: parce que quand tu vois l'engouement que les gens ont. Ouais. Ça veut dire quoi
1: oui, il a fait les choses correctement. Ça belle, ça très belle.
0: Ça veut dire aussi
1: que eh ben si on trouve moi un cheval si des dates eh ben ça que ben moi le temps de passer bonnet pour moi c'est une partie pour répondre à des
4: voilà. Oui. Donc c'est là j'ai parlé au nom de l'association, mais ils savent que quand je fais une proposition, généralement, ça passe, c'est une bonne proposition.
1: D'accord.
3: Donc, voilà. Tenue correcte exigée.
4: Tenue chic et classe.
0: Non seulement correcte, mais chic.
1: Et classe. Correct, chic et classe.
4: C'est vrai que d'habitude on a un dress code de couleur, mais comme on aime bien changer les choses, le dress code c'est tenue chic et classe.
1: C'est correct.
4: Voilà. Et le thème c'est soirée cabaret. Créole. Donc voilà, l'ouverture est faite. Donc chacun va s'organiser
1: en fonction de.
4: Mais en tout cas, c'est l'occasion. J'ai un ami, d'ailleurs notre ami Nero.
1: Mais mon Dieu, il reconnaît nous.
4: Eh ben lui-même, il m'a demandé, mais moi, ouais, mais bon, moi, mais tant quoi faire bitamuna parce que. Il me disait souvent que. Moi, je pas qu'à mettre veste encore. Ils ont qu'à permettre moi de router veste là.
0: Ouais, c'est grâce à ça que je qu'à router veste là.
4: Ils ont qu'à permettre moi de router veste là. Moi, aimé ça.
1: Ça belle.
4: Donc, non, il y aura beaucoup de surprises. Il y aura une tambour là aussi. avec il y a des lots à gagner et on essaie d'animer la soirée. Donc généralement ça se passe. Moi je suis confiant pour la qualité des intervenants, hein. Donc c'est pas par hasard qu'on les a choisis. Ils ont toujours fait la réussite de nos événements. Donc pourquoi changer? Donc
1: on change pas une équipe qui gagne, comme on dit.
4: Voilà. Gagne. Donc on poursuit.
2: Voilà.
3: Et les tickets, on trouve ça où ça? Chez Daniel Saman, chez...
4: Ouais, comme j'ai dit, les tickets...
3: Électricité du Nord.
2: De toute façon, quand on joue, on a notre public, donc automatiquement, il faut donner tickets.
4: Ce qui est bien, ils viennent pas seuls, ils viennent pas les mêmes villes, comme on dit. Ils viennent mettre deux, trois tables ou quoi. Réserver pour eux, ça belle aussi. C'est très important. Mais pour les tickets, comme je dis, les gens qui ont les contacts de Daniel, ils passent avec Daniel. Sinon, on est à la salle Stefano le mardi et le jeudi à partir de 19h. 19h jusqu'à 21h30, le mardi et le jeudi. J'ai mon numéro de téléphone 06 90 06 47 27. J'ai le numéro de mon collègue aussi, c'est un portable 49 60 82. Et puis, voilà, hein, Méroni, donc si je peux te laisser un carnet. Et puis.
2: On peut réserver à Méga FM aussi.
4: Donc je te laisse comme étiquette et puis voilà. Donc,
2: Méga FM. Tout le monde compte notre numéro à Méga FM.
4: Oui.
1: En tout cas, c'est si je pas voulais être à Méga FM, je voulais être à Woni.
2: Je voulais être à Woni. Woni. Merci, merci.
3: Quasi pratiquement à la fin de l'émission. Dans un instant, l'émission Beau Comptage avec Marius Tola, il n'est pas encore arrivé. Donc, le mot de la fin pour Tempo Groove. On a un titre aussi à écouter de Isis Dia. Boléo, la vie. C'est bien ça?
1: C'est ça.
3: On écoute. On écoute le titre et après ça,
2: on va faire la conclusion. Ouais.

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0: C'est sur ce titre de Roger de Alda que nous allons terminer l'émission Tempo Weekend de ce samedi. Nous serons bientôt sur Omega FM avec Bellatis. Et il y aura aussi ton amie, elle sera là samedi prochain. Comment elle s'appelle? Elle s'appelle Pamela Pomi, elle sera Omega FM.
1: Ah, ça fait longtemps
0: que je l'ai pas. La c'est talentueuse bien. Pamela Pomi, voilà. Elle sera Omega FM. Si tu veux passer, là.
2: Ouais. Je vais passer, faire un petit coucou, il n'y a pas de souci. Il n'y a pas de souci, il n'y a aucun problème.
0: Donc, Roger Alda sera aussi Omega FM, Bellatis aussi, en super. Fin de mois.
2: Ouais.
0: Ah et ouais. Pamela Pomi sera là samedi prochain à Mega FM.
2: Il y a un gros programme.
0: Un programme très riche.
2: Ah ouais.
0: Il y a d'autres choses, je ne dis pas. Il y a des surprises aussi.
2: Il y a des surprises. Faut pas le dire tout.
0: Donc le mot de la fin pour tout un chacun.
2: Donc. Bon, qu'est-ce que je peux dire? Merci à Latin Dance hein, pour son invitation. Et bon, après, tous les partenaires qui a fait que c'est nous qui existons. Hein. Donc, c'est Yona, l'autre qu'on y aura dit. Mm-hmm. Donc, nous allons remercier tout le monde, tout le public qui a soutenu Tempo Groove. Et tous les artistes aussi, comme ils disent, Dia. David et Corinne qui a fait perdurer le truc quoi mm-hmm. Tu vois donc mm-hmm. il faut ces gens là parce que il y a une demande et c'est pas tout le monde, c'est pas donné à tout le monde de, comme on disait tout à l'heure, c'est pas tous les talents qui osent, tu vois.
3: Ouais.
2: Il y a les talents sont là mais ils n'osent pas, donc ceux qui osent, bon, déjà un grand bravo pour ces osé là. Et puis voilà. Hein. Donc, le truc fait son chemin, naturellement. Après nous, il y en a d'autres. Après ça, il y a d'autres encore. Bon, ben, mm-hmm. nous allons espérer que ça est perduré, quoi.
1: C'est ça.
2: OK.
0: Ici, c'est Dia.
1: Eh ben, je tiens à remercier d'abord Mega FM, hein, donc Trois Ronnie particulièrement, donc pour l'invitation. Merci de faire, en tout cas de faire que l'on nous découvre, qu'on nous entende de partout et nous permettre effectivement donc d'évoluer dans ce domaine-là. Merci à Daniel, comme on dit, mon voisin. Merci à toi, Mio, pour l'invitation que je prends à cœur. Et donc, merci en tout cas à tous les auditeurs, auditrices, à tout le fan club Isis Dia, à toutes les artistes qui me soutiennent en tout cas, qui me font de très beaux retours sur mes chansons, sur mes titres. Ça me fait chaud au cœur. En tout cas, merci à tous les ansois. Et je nous souhaite en tout cas bonne continuation puisque notre étoile doit briller dans tous les cas.
0: Amio.
3: Ouais, c'est si bien dit. Hein. Donc, je poursuis dans les remerciements. Donc, je dis merci à Isis et pour ce petit moment et de découverte. Et comme je disais tout à l'heure là pour le morceau que tu viens mettre, le morceau de Boléro, je lui disais c'est très osé de nos jours et c'est un très très beau morceau. Donc je lui souhaite longue vie dans sa carrière. Daniel, il connaît déjà.
2: J'en connais.
3: Nous pas changer à rien. Après pour mes partenaires, je profite hein, pour remercier la mairie d'Anse Bertrand. Et Phoenix Alarm, le Newlis, Amaimo et Hydra TP. Mais il y en a d'autres encore que bon, j'oublie, mais j'aurai l'occasion de me rattraper. Et surtout, Rony, on en a déjà parlé hein, pour le travail que tu fais. Tu es dans l'ombre, mais ça fait partie aussi du développement d'Anse Bertrand et le bien vivre je dirais aussi de mettre Anse Bertrand en lumière avec déjà nous, nos artistes locaux, mais aussi tu reçois beaucoup d'artistes qui viennent de l'extérieur. Je vois sur tes invitations. C'est vrai qu'avant j'avais plus de temps, mais là pendant les vacances, je passerai parce que oui. Le programme sera un peu plus allégé.
1: Plus light.
3: Donc, sinon, bon, je profite pour remercier tous mes partenaires, je dirais aussi mes invités, qui connaissent déjà. Donc, je donne rendez-vous à tout le monde le samedi 27 juin à la salle Stéphano dès 19h30. Je profite pour dire ça, 19h30, parce qu'on a un programme bien chargé. Et on fera en sorte à respecter le... De toute façon, j'aurai quelqu'un qui va gérer le programme. Parce que généralement, je gère. Mais là, je ne pourrai pas. Il y a beaucoup de surprises de prévues. Donc, je ne serai pas en mesure de suivre le programme. Donc, il y aura du monde qui va suivre le programme. Et voilà, on essaiera de passer vraiment un très bon moment comme d'habitude. Et puis, voilà... Je souhaite un bon week-end aussi à tous les auditeurs de Mega FM. Et je leur dis rendez-vous le 27 juin à la salle Stéphano.
0: Je vous remercie d'être venu à Mega FM. Vous revenez quand vous voulez. On va se quitter avec une nouveauté qui s'écoute sur Mega FM seulement.
2: Seulement
0: sur Mega FM. Il s'agit de Sista Killa et Philippe Dilou. C'est tout chaud, ça.
2: Ben, nous racontons ça.

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0: Femme, dis-nous, musique ça, c'est musique qui annonce l'album, non? Et fin juin, album 15-14, musique. Je ne sais pas si tu as quitté la table, tu as mis tout. Tu as pile musique, oui.
1: Lika, même, il veut 20.
0: Parce qu'on a l'album, il va y avoir.

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1: Eh bien, soyez les bienvenus à bord de votre émission Faut qu'on en parle. Dans cette émission, on va parler commerce local, pas seulement des vitrines, des boutiques ou des achats du quotidien. On va parler de nos centres-villes, de nos quartiers, de nos villages, de ces lieux où l'on se croise, où l'on discute, où l'on connaît parfois le prénom de son commerçant. Aujourd'hui, beaucoup de commerçants tirent la sonnette d'alarme. Concurrence des grandes surfaces, explosion des achats en ligne, loyers, charges, stationnement, baisse du pouvoir d'achat. Une question revient souvent, comment redonner envie aux habitants d'acheter près de chez eux ? Faut-il miser sur les animations, les événements, les réseaux sociaux, le stationnement ou une vraie stratégie collective entre commerçants, habitants et collectivités? Comment dynamiser le commerce local? On en parle tout de suite dans Faut qu'on en parle. Nos invités sont donc en plateau avec nous et vous aussi, vous pouvez participer au débat avec le hashtag FQEP ou sur notre répondeur le 07 839 839 75. Et pour co-animer cette émission avec moi, bonsoir Mylène.
2: Bonsoir, bonsoir à tous.
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1: La question du commerce local est aujourd'hui au cœur des préoccupations de nombreuses villes et villages. Rideaux baissés, concurrence des grandes zones commerciales, explosion des achats en ligne, difficultés de stationnement, baisse du pouvoir d'achat. Comment redonner envie aux habitants de pousser la porte des commerces de proximité?
2: Pour certains, le commerce local est bien plus qu'un simple lieu d'achat. Il crée du lien social, anime les centres-villes, fait vivre les quartiers et participe à l'identité d'un territoire. Soutenir les commerçants, c'est aussi préserver des emplois, encourager les circuits courts, favoriser les rencontres et maintenir une vie de proximité essentielle au quotidien.
1: Mais pour d'autres, dynamiser le commerce local ne peut pas reposer uniquement sur la bonne volonté des habitants. Les commerçants doivent aussi s'adapter aux nouveaux modes de consommation. Présence sur les réseaux sociaux, horaires plus souples, animation, fidélisation, click and collect, qualité de l'accueil. Face aux plateformes en ligne et aux grandes enseignes, le commerce de proximité doit-il se réinventer pour rester attractif?
2: Faut-il davantage de soutien des collectivités avec des stationnements facilités, des loyers maîtrisés, des marchés, des événements et une meilleure communication? Ou faut-il d'abord responsabiliser les consommateurs en les invitant à acheter local plutôt que de commander en quelques clics sur Internet?
1: Comment faire revenir les habitants en centre-ville? Les animations suffiront-elles à relancer l'activité? Les réseaux sociaux aussi? Et demain, à quoi ressemblera le commerce local dans nos communes? Nos invités en plateau répondront à vos questions.
2: Dynamiser le commerce local, comment faire revivre nos centres-villes? C'est tout de suite dans Faut qu'on en parle.
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1: Et nous recevons Harmonie Bertrand, qui est fondatrice de trois magasins à Saint-Cyr-sur-Mer, Maison Inès, boutique multimarque pour femmes, Maison Léo pour hommes, Maison Charlie pour enfants dans le village de Saint-Cyr-sur-Mer. Bonsoir.
3: Bonsoir.
2: Bridget Conchicello, qui est fondatrice aussi des trois mêmes magasins à Saint-Cyr. Bonsoir.
4: Bonsoir.
1: Nous avons aussi Benoît Adet, qui est président de l'association des commerçants d'Olioule, artisan nougatier à Maison Jonquier et aussi élu à la ville d'Olioule.
5: Bonsoir.
2: Pierre, qui est gérant d'Apimagnette à Saint-Cyr. Bonsoir.
6: Bonsoir.
1: Nous avons Vincent aussi, qui est responsable commercial de Daniel Nouvelle Automobile à Saint-Cyr-sur-Mer. Bonsoir.
7: Bonsoir.
2: Et enfin, Yves, nouveau commerçant sur Saint-Cyr avec Adécycle. Bonsoir.
8: Bonsoir.
2: Et Fabienne Crouzet, co-créatrice de la carte Varactu du média de presse Varactu. Bonsoir. Le commerce local, on en parle souvent avec nostalgie ou inquiétude. On pense aux vitrines qui ferment, aux rues qui changent, aux habitudes d'achat qui évoluent, mais aussi à l'attachement que beaucoup d'habitants gardent pour leur commerce de proximité. Alors, avant d'ouvrir ce débat et de parler des solutions possibles, il faut d'abord regarder ce que disent les chiffres.
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2: Luc, peux-tu nous donner quelques chiffres sur l'état du commerce local aujourd'hui?
1: Oui, ces chiffres montrent bien que le sujet est loin d'être anecdotique. En France, le commerce de centre-ville traverse une période difficile. En 2024, la vacance commerciale a atteint environ 11% en moyenne dans les centres-villes. Cela signifie qu'en moyenne, plus d'un local de commerce sur 10 est vide. Derrière ce chiffre, il y a des vitrines fermées, des rues moins animées et parfois un vrai sentiment de déclin dans certains quartiers. Autre chiffre marquant aussi, selon les données relayées par les pouvoirs publics, la vacance commerciale serait passée de 6% à 14% même en un peu plus de 10 ans. Elle aurait donc bien plus que doublé, c'est donc un signal fort. On voit aussi le nombre de magasins clairement qui baisse, puisqu'on comptait 272 000 magasins avant, et aujourd'hui il y a une baisse de ces nombres de magasins, ça représente 11 000 magasins en moins de 5 ans, et le recul touche tous les départements, avec une baisse plus marquée aussi dans les espaces urbains. Ces chiffres posent une première question simple, quand un commerce ferme, est-ce seulement une boutique qui disparaît, ou est-ce une partie de la vie locale qui s'éteint?
2: On passe tout de suite aux réactions de nos auditeurs.
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1: Nathalie, dans ma ville, il y a de plus en plus de locaux vides. On a l'impression que les centres-villes se meurent petit à petit.
2: Romain, moi j'aimerais acheter plus souvent chez les commerçants, mais entre les prix, les horaires et le stationnement, ce n'est pas forcément évident. Et avant de parler de solutions, on va d'abord poser une question essentielle. Qu'est-ce qu'un commerce local apporte vraiment à une commune? Parce qu'un commerce de proximité, ce n'est pas seulement un endroit où on achète du pain, un café ou un produit ou même un service. C'est aussi un lieu de passage, de rencontre, de discussion, parfois même peut-être un repère dans la vie d'un quartier ou d'un centre-ville.
1: Peut-être Benoît?
3: Qu'est-ce qu'un... Je vais refaire toute la question qui était un petit peu longue, excusez-moi donc... Est-ce que vous pourriez recommencer la question du départ? Parce que
2: en gros, quand on parle de commerce local, ouais. Qu'est-ce que c'est?
3: Qu'est-ce que c'est être commerçant local? Ça, c'est une drôle de question, parce que moi, je suis pas sûr qu'il y ait vraiment une réponse à ça. C'est plutôt, je pose la question de pourquoi je deviens commerçant local. Pourquoi, tout d'un coup, je me dis que dans ma vie, je vais pas être salarié, je vais pas être à mon compte, et je vais prendre ce risque-là d'ouvrir un magasin, de me casser la tête à essayer de convaincre un banquier, convaincre un comptable, convaincre même ne serait-ce que le greffe pour déposer, pour ouvrir. Et je vous assure que l'ouverture d'un commerce, c'est déjà pas mal de complexité au démarrage. Donc la vraie question, c'est pourquoi j'ai envie de devenir commerçant avant de savoir qu'est-ce que c'est. Parce qu'aujourd'hui, en fait, c'est vraiment un parcours du combattant d'y aller. Et puis quand vous y êtes arrivé, là, vous croyez avoir fait une bonne partie du chemin. Et puis en fait, vous en avez peut-être fait, je vais être généreux, 10%. Puisque là va commencer la deuxième étape de, il faut que je me fasse connaître maintenant. Il faut que j'ouvre le magasin et quel est le marché. On l'analyse, on essaie de le comprendre, on discute avec les commerçants qui sont déjà présents. Et donc c'est vrai, c'est toujours un petit peu compliqué déjà de savoir pourquoi on devient un commerçant finalement en centre-ville. Et après, là, qu'est-ce que c'est? Finalement, c'est celui qui va. Qu'est-ce que c'est un commerçant? C'est peut-être celui qui va répondre à tout ça, qui va justement se dire, je suis commerçant parce que c'est important pour moi d'amener ce service-là dans cette commune, d'amener ce bien-là dans cette commune, et qu'en plus, ça me fait plaisir de le défendre. Donc après, voilà, qu'est-ce que c'est? À quoi ça va servir d'être un commerçant local? Ça va servir finalement à amener un service ou un bien en plus déjà dans le centre-ville dans lequel il va s'installer. Ça, c'est un peu ma petite vision, là, comme ça, en essayant de répondre à cette question. Mais c'est vrai, d'abord, je poserais bien la question de pourquoi je deviens commerçant avant de savoir qu'est-ce que c'est qu'un commerçant. Parce que, c'est ça, pour moi, c'est une vraie question. Moi, je serais content de savoir, pour tout le monde, pour tous ceux qui sont autour de la table, pourquoi, en plus, on a un nouveau, un peu, parmi nous, aujourd'hui, qui a envie de se lancer dans cette aventure. Moi, j'ai envie de te poser la question. Pourquoi tu veux devenir commerçant alors que, justement, on te dit qu'aujourd'hui, c'est compliqué, qu'aujourd'hui, il y a de la vacance commerciale. Nous, ça fait maintenant 10 ans qu'on le vit avec la Maison Jonquier. La question, c'est de se presser de tourner vers les nouveaux. Ma première question, c'est pourquoi? Pourquoi vous voulez devenir commerçant aujourd'hui?
4: Pourquoi? Il y a plusieurs choses qui vont rentrer en compte. Le premier, pour moi, c'est qu'on est dans une façon de vivre où on veut juste consommer et les gens se perdent là-dedans. De créer ce commerce de proximité va apporter... ce qui s'est perdu et la perte des villages et des villes. Donc moi par exemple, le commerce que je vais faire, ça va être dans le vélo sur Saint-Cyr. Saint-Cyr a énormément investi dans ce domaine-là avec les pistes cyclables, le skatepark, le pump track qui a été fait aussi. Et en fait, il n'y a personne pour satisfaire les gens qui habitent sur place et qui puissent avoir de quoi utiliser ces infrastructures.
1: C'est d'abord une question finalement de vocation, Yves.
4: Oui, c'est une vocation. J'étais quand même 10 ans salarié juste avant. Le fait d'être salarié, oui, au bout d'un moment, c'est assez pesant parce qu'on ne voit pas d'évolution dans une vie comme ça. Et le fait d'être commerçant et d'avoir à son compte et de ne pas avoir de compte à rendre fait qu'on se sent mieux dans sa peau, quoi.
1: Une vision peut-être un peu féminine. Alors, Bridget ou Harmony? La version jeune ou version un petit peu moins jeune?
2: Expérimentée.
1: Je cherchais les mots, tu sais, pour pas dire une bêtise.
5: Intergénérationnelle.
6: Intergénérationnelle, oui. Je pense, moi, pour la version un peu plus jeune, c'est créer du lien, être vraiment en contact, en fait, avec les clients au quotidien, les rencontrer et pas juste être une plateforme digitale. Et nous, dans le prêt-à-porter, c'est habiller des femmes, leur donner confiance en elles, qu'elles se sentent belles. Et je trouve que ça, c'est quelque chose qui reste pour moi très local et physique, plus que digital, où en 3 clics, on va recevoir des chaussures. Mais nous, on connaît le prénom de nos clientes, leur vie, elles viennent boire le café. Donc ça reste quand même un fort lien social, je trouve.
5: Mais nous, on a voulu en faire un lieu. Donc on fait beaucoup d'événements liés à la mode, à peu près un par mois. Et cet événement, chaque fois, mène des partenaires tout liés à la mode, sur les soins du visage, le massage, etc. Et moi, j'ai fait ça parce que déjà, avant tout, j'adorais ce village, Saint-Cyr-sur-Mer. Et quand j'allais m'habiller, je trouvais qu'il manquait des marques. Et j'étais obligée d'aller sur Aix. Et je me suis dit, peut-être que si on les apporte, il y a peut-être une demande. Et on s'est vraiment aperçu que la demande était là. Alors, c'est pas facile du tout, parce qu'il y a toujours les grandes, enfin la grande distribution qui fait des soldes toute l'année, qui fait des ventes privées. Donc, il faut lutter contre ça. Mais c'est vrai que le côté chaleureux, je pense que vraiment, on s'y retrouve mutuellement.
1: Pierre.
7: Alors, juste pour rebondir sur ce que tu viens de dire, moi, mon cas est un tout petit peu différent, puisque avec Happy Magnet, je n'avais pas de commerce avant. J'étais producteur, je n'avais qu'un atelier. Et avant de venir dans le Var, je travaillais en atelier exclusivement avec des clients que je ne rencontrais jamais. Et aujourd'hui encore, je fais plus de 80% de mon chiffre d'affaires en dehors du commerce local. Je travaille pour les grands musées nationaux, je travaille pour des groupements industriels, etc. Et tout un réseau de revendeurs. Par contre, je suis devenu commerçant par une volonté farouche de m'intégrer à un tissu social dans le village que j'aime. Donc, le fait d'être commerçant, c'est plus une envie de ma part qu'un besoin pour la vie de mon entreprise. C'est pour ça que je suis très attaché au fait que le village, le gros village, parce qu'on est quand même un peu plus de 12 000, mais le village garde un tissu commercial actif, et je suis toujours partant pour essayer de développer des activités, des fêtes, des choses comme ça, pour participer à ce tissu. Même si ça n'apporte pas quelque chose directement à mon entreprise, puisque mon entreprise, son marché est en dehors de Saint-Cyr.
1: Donc clairement, un commerce de proximité, ça apporte à une commune autre chose, finalement, qu'un simple point de vente ou un service. Vincent.
8: Mais justement, la proximité, c'est ce que recherchent les habitants de Saint-Cyr. Moi, je suis varois depuis pas très longtemps. Et je m'aperçois qu'effectivement, on a un peu la même idée que Harmonie, c'est-à-dire qu'on aime bien avoir les clients qui viennent nous voir pour juste nous rendre visite, boire un café, et puis se dire qu'à un moment donné, ils ont peut-être cette volonté-là de se sortir des grandes villes et d'avoir cet accueil chaleureux qui est contre toute nature de vouloir vendre quelque chose, mais de se dire que voilà, on est dans un village comme Saint-Cyr. Saint-Cyr, c'est effectivement 12 000 habitants, mais c'est également un village qui vit à travers différentes activités. Notre activité est une activité quand même qui est une activité assez particulière, l'automobile. Je pense que les gens sont très attachés au fait de sortir des grandes villes pour ce genre de commerce, et ils aiment bien avoir ce côté. En fait, le client n'achète pas forcément une voiture d'une marque ou d'une autre. Il achète une Daniel Nouvelle, comme il achèterait certainement une Harmonie ou une Pierre chez Pierre Magnette. Mais la démarcation, je pense que c'est quelque chose de très très important. Et plutôt que de dire effectivement de se poser la question essentielle de dire pourquoi. Ce qui est important, je pense, dans un village comme le nôtre, c'est de se dire comment, dans quelles conditions, et qu'est-ce que ça va apporter.
1: Je pense que c'est vraiment une problématique, puisqu'on nous écoute un petit peu partout au niveau national, et dans beaucoup de petits villages de France, je pense que c'est quelque chose, c'est un discours qui se transpose sans aucun problème partout, cette proximité, comment dynamiser les choses. Benoît, réagir?
3: Non. Ah, pour l'instant, je t'écoutais
1: religieusement.
3: Religieusement et pieusement, parce que je sens que tu as toutes les statistiques sous les mains que nous, on n'a pas forcément tout le temps. Non, mais c'est pour ça que moi, ce que j'aime beaucoup depuis tout à l'heure, et en écoutant notamment tout à l'heure, c'est qu'il y a des mots qui sont revenus et qui me permettent de répondre enfin à la question qu'est-ce que c'est. Et je crois que le rôle d'un commerçant aujourd'hui en centre-ville, c'est d'abord de satisfaire justement son client en lui amenant quelque chose qui répond pas forcément à ce qu'il y a sur le territoire, en lui amenant une certaine animation dans son quotidien. Et ça, c'est quelque chose qui est vraiment, à mon avis, assez primordial de bien le comprendre. Un commerçant centre-ville, c'est quelqu'un qui vient, à mon avis, pour dire, bah ici, je sens qu'il y a un manque et j'ai peut-être quelque chose ma pierre à l'édifice à amener pour que, bah, ce lieu qui m'est cher, parce que depuis tout à l'heure, on l'a entendu, pas mal d'entre nous ont dit qu'ils étaient très attachés à leur commune. Alors, moi, je suis à Ouloul et non pas à Saint-Cyr, vous l'aurez compris, mais ça marche un peu dans toutes les communes de France. Bien sûr, cet attachement au village, il est assez important. Il est d'autant plus important parce que moi, c'est, bon, je suis pas un ancien commerçant, mais je suis plus un tout nouveau. Et forcément, en bientôt 10 ans, j'en ai vu passer des commerçants qui arrivaient en ayant l'idée du siècle. Ça nous fait toujours un peu sourire.
1: Il y a beaucoup de villes, effectivement, où il y a des commerces qui ouvrent, puis un an après, ils ferment.
3: Oui, mais parce qu'ils ont souvent l'idée du siècle. Vous savez, ils ont mieux compris que les autres, ils ont trouvé la bonne recette, ils ont le bon produit, ils ont le bon service, ils ont bien analysé, ils ont eu les chiffres, ils ont fait les statistiques. Eh ouais, mais moi, je pense qu'ils ont oublié la part humaine d'un projet comme ça, et c'est ce qui va toujours nous distinguer, notamment de la grande distribution. C'est que nous, il y a quand même un vecteur humain qui est hyper important.
1: On n'est pas dans l'impersonnel, clairement pas.
3: Tout à l'heure, on parlait du fait de venir prendre un café dans son commerce. C'est pas le rôle normalement d'un vendeur de voiture, tu m'excuses. C'est vrai que c'est ce petit truc.
8: Après, Benoît, je pense que ce qui est important, c'est la démarcation. La démarcation de quand on va... Moi, j'ai travaillé pour de grands concessionnaires, de grandes marques, depuis 34 ans que je fais ce métier. Et ce qui est frappant, c'est effectivement que lorsqu'on se démarque et que l'humain est au centre de nos préoccupations, avant même de vouloir lui vendre quoi que ce soit, avant même de lui vouloir lui vendre quoi que ce soit, si on s'intéresse à l'humain, on s'aperçoit qu'effectivement, il y a ce côté émotionnel qui était très important et qui aujourd'hui est valorisant pour la personne qui vient, mais aussi pour la personne qui reçoit. Et je pense qu'à un moment donné, moi, par exemple, quand je vais boire mon café, petite perso, quand j'arrive le matin, j'aime bien aller sur cette petite place de Saint-Cyr. Parce qu'il y a effectivement, elle vit cette place-là. Elle vit, on est capable de voir le maire passer, qui vous salue, on est capable de voir un élu qui vous salue. Et cette démarcation par rapport à la grande ville, elle est essentielle. Elle est essentielle. En dehors, encore une fois, du fait de se dire que, effectivement, voilà, les grandes villes, ainsi de suite, c'est très impersonnel. Aujourd'hui, nous, ce qu'on veut, c'est justement faire ce rapprochement, cette proximité. Et je suis content quand j'entends ce que j'entends tout à l'heure de la part d'Harmonie, qui disait qu'effectivement il y avait cette volonté-là de se démarquer. Ben, c'est exactement notre leitmotiv quotidien. Voilà, quotidien.
3: Non, mais c'est pour ça, moi je suis à 100%, c'est ça qui est important aujourd'hui, c'est de bien comprendre. Pour moi, un commerçant, et ça je le dis à tous ceux qui ont un petit peu ce questionnement en tête aujourd'hui, avoir un bon produit c'est une chose, mais ça suffira pas pour que ça tienne. En fait, il faut vraiment que la part humaine, ça fasse partie de votre projet, de vous dire que vous êtes pas juste je pense genre qui me disent ah bah oui moi j'ouvre pas plus parce que moi j'ai prévu dans Business Plan d'ouvrir de 8h à midi, de 14h à 18h. Mais si votre client il est à 19h, c'est ça votre rôle en fait de commerçant, c'est vous adapter aussi à votre commerce complètement. Et en fait par contre avec cette même liberté de dire j'ai pas de client aujourd'hui, je le sens, parce que normalement il y a l'instinct du commerçant qui fait aujourd'hui c'est une journée qui va pas marcher, je ferme, je vais prendre deux heures pour moi, il y a personne qui va rien me dire. Mais c'est ça, en fait, c'est la liberté du commerçant, c'est ça. Et en fait, c'est ça, je reviens vraiment là-dessus, le commerçant, il doit avoir une part humaine et une fibre humaine très importante lorsqu'il vient. Parce que s'il a pas ça, il va tout simplement pas construire son tissu commercial, c'est pas joli, mais en gros c'est que bien sûr qu'on cherche des clients, mais derrière ces clients il y a des humains, et je crois que ces clients là qui sont prêts à prendre le temps de venir dans nos centres-villes, il faut forcément les accueillir avec beaucoup d'humanité et beaucoup de simplicité, et pas commencer. Moi j'ai un exemple très concret en tête. Lorsque nous on a repris le nougat à la suite de ma grand-tante, très vite on a commencé à faire les visites d'entreprise. Parce qu'en fait, il s'avère que c'est les offices du tourisme qui nous ont demandé de le faire. On l'avait pas pensé lors de la reprise. Puis on a commencé à le faire. Puis on a vu que c'était sympa d'accueillir des gens, de discuter. On a des grands, des petits, des malades, des gens qui vont bien. On a de toutes catégories. On a même des Américains maintenant qui viennent. Et lorsque ça s'est un peu développé, très vite, on a dit, bon, du coup, maintenant, c'est quoi le business plan par rapport au tourisme et tout ça? Du coup, c'est combien l'entrée? Moi, je suis commerçant. Je suis pas guide touristique. Donc, ça, je l'offre. Et aujourd'hui, on continue de l'offrir. Après, on est quand même un peu commerçant, parce qu'on a une phrase chez nous qui dit que chez nous, la visite, l'entrée est gratuite, c'est la sortie qui est payante. Mais ça, on sait le faire. Mais c'est vrai que, par contre, ce qui nous a vraiment motivé au début de le faire, c'est vraiment ce côté humain. Et parce qu'en plus, il s'avère qu'on travaille dans l'alimentaire, que je trouve que parfois, l'été, que ce soit TF1 ou M6, ils ont quand même le beau jeu de sortir les documentaires un petit peu à charge vers les petits commerçants qui, on passe avec l'inspecteur de l'hygiène et tout ça. Et souvent, on a des gens qui arrivent en visite en disant, mais moi, j'ai vu sur M6, il faudrait que vous fassiez ça. Je vous dis, attendez, vous avez vu quoi? Vous avez vu qui? Et c'est ça qui est hyper intéressant dans notre métier, notamment, c'est de pouvoir prendre ce temps-là avec eux et de pouvoir discuter avec eux de tout ça.
2: Là, tu parles beaucoup de relations, humain avec le client, mais j'imagine aussi qu'en 2026, c'est plus comme avant, il doit avoir aussi une relation entre commerçants. Il y a peut-être plus la même concurrence qu'il y avait à 20 ans où il fallait éteindre son voisin. Oula, aujourd'hui, il faut une dynamique.
1: On va laisser la parole effectivement aux anciens du commerce, ouais.
3: Je laisse la parole, mais c'est juste que moi, ça fait 10 ans que je suis à l'assaut des commerçants. Et alors, j'ai eu la chance de travailler avec des anciens de l'assaut des commerçants. Ah, je crois que les vrais commerçants, ils se sont toujours soutenus entre eux. Vraiment, pour le coup, le fait de s'éteindre comme ça.
1: On va demander à Bridget et Pierre. Bridget.
5: Nous, on a été très mal accueillis par les concurrents. Je pensais que ça serait plutôt des confrères, mais le textile nous a très mal accueillis.
1: Dans ces années qui sont passées, finalement, avec ton expérience, du coup, est-ce que ça a évolué, ça? Ou c'est pire qu'avant?
5: Je pense que c'est peut-être pire qu'avant. Enfin, en tout cas, dans la même profession, parce que tous les autres nous ont super bien accueillis. Mais vraiment, le confrère qui n'est plus le confrère, qui est le concurrent, c'est à la mitraillette, quoi. Hein.
1: Ah ouais,
5: donc
1: carrément.
5: Là, j'ai vraiment pas eu...
6: Je pense qu'après, Harmonie. Peut-être que le textile féminin, c'est peut-être différent pour d'autres commerces, peut-être de bouche, etc. Mais c'est plus des concurrents, des confrères. C'est une réalité, c'est vrai. Après, je trouve ça dommage.
1: S'ils vendent pas la même chose, pas les mêmes collections et tout, c'est pas la concurrence.
6: Mais quand même. Mais je trouve ça dommage parce que je pense qu'on peut s'entendre, organiser du coup des événements en commun pour faire rayonner
1: Tout le textile,
6: des défilés.
1: Il y a des communes qui font ça.
6: Et je pense que c'est intéressant, mais pas facile à mettre en place.
7: Voilà. Vous l'avez déjà fait.
6: On l'a déjà fait.
5: On l'a fait
6: une fois, c'est vrai.
5: On lâchera pas, mais...
6: Mais c'est pas toujours facile, mais je pense qu'il faut essayer de voir un peu plus loin que le bout de son nez et se dire, plus il y a de magasins, plus les gens vont venir faire du shopping à Saint-Cyr-sur-Mer et donc consommer chez les concurrents, chez nous et tout le monde. Mais je pense que les mentalités évoluent, mais doucement, quand même doucement.
7: Alors, je suis très d'accord avec vous. Moi, j'ai pas ce problème-là. J'ai pas de concurrente sur mon métier à Saint-Cyr. Mais quand je suis arrivé,
1: Mais tu as la concurrence d'Internet.
7: Voilà. Alors j'ai la concurrence d'Internet. Ça, c'est autre chose et c'est un autre. On va certainement en parler. C'est un autre débat. Mais pour les commerçants locaux, moi, quand je suis arrivé, je suis allé voir ceux qui avaient un petit point commun avec moi. Le cordonnier qui fait des tampons, pour lui expliquer que je venais pas en concurrence et que je voulais connaître à peu près son domaine de compétences pour ne pas empiéter dessus. Je suis allé voir le photographe qui fait de l'impression sur objet. Je suis allé voir le marchand de journaux qui fait de l'impression numérique et de la plastification, de façon à leur expliquer quel était mon job. Parallèlement à ça, j'ai ouvert mon atelier au public pour que les gens me voient fabriquer. C'est-à-dire qu'ils viennent me demander ce que les autres ne leur font pas. Et finalement, ça s'est bien passé. J'ai eu après la première période, qui était une réticence assez ferme de se dire qui c'est celui-là, qui vient en plus de région parisienne, dans le Var.
1: Forcément.
6: Je suis d'accord, il y a d'abord
7: réticence. Et en plus, il vient nous espionner pour savoir, grosso modo, comment nous piquer nos clients. Et quand ils ont vu que c'était pas ça du tout, maintenant je travaille en bonne intelligence avec à peu près tout le monde. Mais, je retiens quand même que il n'y a pas, dans une ville comme Saint-Cyr, alors je sais pas si c'est propre au sud ou si c'est général, j'étais avant dans une commune de 14 000 habitants qui s'appelait Moret-sur-Loing, où le matin au café, c'était pas sur la place Portalis, c'était dans la rue Grande, on se réunissait à une dizaine de commerçants, on parlait de nos affaires et on allait tous ouvrir nos boutiques après. J'ai essayé de faire ça à place Portalis, je continue à prendre mon café tout seul ou avec quelques personnes, mais je vois passer des confrères qui me disent bonjour. Mais il n'y a pas cet esprit d'équipe. Moi, je suis convaincu qu'un commerce qui fonctionne, on va certainement en parler pour la suite, est organisé dans une commune comme une grande surface. On est chacun chef de rayon.
1: Ouais, c'est un rayon.
7: Notre rayon, c'est neuf commerces. Mais si le voisin ne marche pas, je ne marcherai pas. Je suis enchanté d'avoir un fromager excellent à côté de chez moi parce qu'il m'amène des clients, même d'Oyoul, mais il m'amène des clients du Castellet, du Bosset ou autre, qui du coup se garant sur le petit parking derrière chez moi, viennent à ma boutique.
1: C'est vrai.
7: Il n'y aurait pas le fromager, je n'aurais pas ces clients.
5: Je suis vraiment d'accord.
1: C'est vraiment collectif, un esprit d'équipe finalement.
6: Tout à fait.
8: Je pense qu'en fait, ce qu'il faut souligner également, c'est que quand on fait un business plan, quand on doit justement ouvrir un commerce, il y a ce qu'on appelle la part de marché. C'est-à-dire la part de marché, c'est, si on parle un peu technique, c'est, je vais imaginer ça, pardonnez-moi pour le parallèle, mais un gâteau où chacun a sa part pour pouvoir effectivement nourrir ce gâteau. Mais à côté de ça, tu vois, tu as dit tout à l'heure quelque chose d'important, c'est la démarcation. Tu ouvres ton atelier, tu es allé voir les commerçants, et je pense qu'en fait, ce qui peut manquer, alors je n'ai pas assez d'expérience encore de retour sur le commerce du Var, mais ce qui peut manquer, c'est ce côté un peu participatif dans les deux sens. Que ce ne soit pas uniquement dans un sens où on attend les clients pour leur offrir un café, ça c'est bien. Mais par contre, si le commerçant peut également participer, et effectivement, plutôt que de dire un salut ou un bonjour, faire comme tu as fait dernièrement en discutant un peu avec Daniel, puisque j'étais là, en disant, voilà, il serait bien qu'on fasse ça, c'est constructif. Et forcément, ce côté participatif que nous mettons en avant aussi chez Daniel Nouvelle, c'est de pouvoir également être acteur dans les activités locales de la ville dans laquelle on est. C'est-à-dire que si on reste dans son petit commerce en disant, j'ouvre le matin, je ferme le midi, je réouvre à 14 heures, je ferme le soir, et puis c'est comme ça, et puis il n'y a pas de vie. Forcément, ben oui, ça va marcher, mais forcément, ça va également, il y a plein de commerces qui vont marcher parce qu'ils ne seront pas participatifs sur le côté de la ville. Et ça, je pense que c'est important de pouvoir être connu, mais se faire connaître aussi. Ça, c'est important. Mmh. Et se faire reconnaître à travers les actions qu'on mène. Nous, notamment, on a mené très dernièrement une action avec l'Office du Tourisme de Saint-Cyr, où nous avons fait un partenariat avec une livraison qui a été absolument formidable, où on avait effectivement fait ça comme une fête, et qui a été relayée à travers les réseaux sociaux. Et ça me permet également de rebondir très rapidement sur les réseaux sociaux. Je pense que c'est une partie essentielle au commerce. Les réseaux sociaux, aujourd'hui, on ne peut pas passer outre, c'est impossible. Pour se faire connaître et reconnaître, effectivement, et puis on voit le nombre de vues et de likes et tout ça qu'on a, puisque nous on fait beaucoup de publications sur les réseaux sociaux, et donc c'est ce côté participatif qui à mon avis ne doit pas être abandonné quoi.
2: Toi Yves, tu es nouveau commerçant, mais tu es parti d'une base où c'est un commerçant de vélo qui t'a aidé à te lancer, c'est bien ça?
4: Oui, c'est ça, en fait j'avais un emploi où j'étais salarié pendant 10 ans, donc ce qui s'est passé, et donc en fait je suis reparti un peu là-dedans en immersion, on va dire, pour découvrir ce métier-là, parce que c'est quelque chose que je faisais quand j'étais très jeune, et en fait on s'est rendu compte que la demande était importante et qu'il y avait une énorme évolution sur ce secteur-là, et que les gens n'étaient pas satisfaits, parce que pour avoir travaillé sur certains produits, beaucoup de gens achètent justement ces produits-là, donc sur internet, sur des supermarchés, et c'est des produits qui ne sont pas forcément fiables. Donc on a beaucoup de retours par rapport à ça, et on se rend compte que les gens ont vraiment besoin de ça, et que on a une possibilité d'avoir un véhicule pour circuler dans sa ville et faire justement le tour de tous ces petits commerces-là qui en ont besoin, avec une facilité, et justement que ça soit pour les enfants, pour les amener à l'école, que ça soit pour aller faire ses courses en ville, et du coup ça réduit le problème de stationnement aussi qui est important sur pas mal de villes.
2: Pour résumer, c'est beau quand vous parlez du commerce, ça donne envie, on sent qu'il y a de la passion, vous donnez des conseils, il y a le côté humain, il y a les habitudes qui se créent, les discussions, mais alors comment on est arrivé à des villes désertes? Qu'est-ce qui, Bridget, peut-être a changé par rapport à il y a 30 ans?
5: Alors moi je pars du principe que nos parkings, nos business, ou parking payant, c'est compliqué. Alors nous, à Saint-Cyr, on n'est pas trop embêtés quand même à ce niveau-là, parce qu'on n'a qu'un parking payant, et beaucoup sont gratuits. Donc venez sur Saint-Cyr-sur-Mer. Après, c'est la concurrence déloyale, enfin dans notre cas à nous. Nos marques nous vendent à nous, mais vendent aussi sur Internet. Donc ils font des last chance, des ventes privées en permanence, donc déjà par nos propres fournisseurs, et puis après il y a bon internet, bien entendu, là c'est d'année en année, on l'entend, hein, des millions de colis tous les jours, donc ça c'est vrai que c'est un problème. Les grosses plateformes qui ont toutes les fins de série, et ou sinon nous je sais qu'on a vraiment un lot de clients qui est très fidèle, très très très fidèles, qui reviennent, qui attendent nos nouveautés, et ça nous demande beaucoup de digitalisation, hein, puisqu'on est de longue sur les réseaux, ça prend énormément de temps, ça c'est l'envers du décor, il faut carrément des personnes dédiées complètement à cette cause, quoi.
9: Oui. Non, c'est juste que
3: et pour revenir à ce qui était juste avant, en tout cas par rapport au fait de la rencontre entre les commerçants, j'ai réfléchi en me disant, tiens, c'est vrai que Benoît, en y réfléchissant, il y a quand même deux, trois commerçants qui, au lieu, c'est un peu compliqué quand tu les mets dans la même pièce. Donc c'est vrai que, mais c'est que bon, moi je reviens, il y a un mot qui m'est revenu, je sais pas pourquoi, tout à l'heure, en disant que c'est encore une commerçante qui récemment parlait de la morosité ambiante, qui est compliqué dans le rapport client-commerçant, mais qui est compliqué tout simplement dans le rapport humain. Et en fait, ça répond aussi un peu à la question qui est posée de pourquoi il y a peut-être cette dégradation. Ben, c'est que déjà, il y a une morosité. Donc, il n'y a plus forcément l'envie de se dire, tiens, je vais prendre le risque de d'ouvrir un magasin. Parce que, enfin, et c'est pas du tout une critique envers les salariés, mais c'est quand même plus confortable de dire, ben, j'ai une certaine stabilité, une certaine vision, même si on sait que ben, parfois, il y a des patrons qui sont pas forcément agréables. N'empêche qu'il y a une stabilité économique qui fait que ben, j'ai pas spécialement envie de prendre le risque. Alors pourquoi moi je prends un risque et pas un autre? C'est toujours un peu la même question de pourquoi je me dévoue à faire ça. Et en fait, c'est vrai qu'il y a aussi le contexte économique qui fait que on n'est pas spécialement encouragé à venir s'installer en centre-ville. On n'a pas forcément une aide, ben, ne serait-ce que déjà économique pour le faire. On a même une aide, ben, tu viens de parler de la digitalisation. Ben aujourd'hui, faut se rendre compte que le commerçant, il doit être et comptable et commercial, et il doit faire la logistique, et il doit faire les réseaux sociaux, et en fait, il a que deux mains. Et s'il fait pas une de ces choses, bah, ça, c'est bancal, ça marchera pas forcément aussi bien, du coup, il va être déçu, du coup, il va plus aller, puis du coup, il va vendre très vite son commerce, et puis, du coup, on va dire, ah, ben, cet emplacement, il marche pas. Ça, c'est aussi la grande phrase, c'est l'emplacement qui marche pas.
8: Alors moi, j'ai juste quelque chose que je voudrais apporter par rapport à ce que tu viens de dire, Benoît, c'est que, alors, j'ai pas d'exemple à donner, c'est pas le but. Mais lorsque vous êtes dans un commerce, lorsque vous arrivez dans un commerce, moi, je fais du détour sur certains commerces de la ville dans laquelle j'habite, parce que j'ai un bonjour, parce que j'ai un sourire, ouais, parce que j'ai quelque chose de différent. Et on revient toujours à la démarcation, on revient toujours à l'humain, on revient toujours à ça. Et à un moment donné, des fois, vous rentrez dans des commerces, qu'ils soient en centre-ville ou pas, lorsque vous rentrez, vous leur dites bonjour, on dirait qu'on vous dit au revoir.
3: Ouais.
8: Donc, je veux dire, à un moment donné, ces gens-là, malheureusement, au bout de quelques mois, c'est eux qui se plaignent de dire, oh, mon commerce, il marchait pas. Oui, mais à un moment donné, voilà, quoi.
3: Alors, je te rejoins à 100%, et alors là, ça me permet de me rappeler, à un moment, on cherchait une vendeuse pour un magasin éphémère qu'on a ouvert sur Sifour, et puis on fait passer des entretiens, Puis, ce qui est rigolo, c'est que celle qu'on a retenue, c'est pas celle qui avait les qualifications, c'est celle qui arrive en souriant à l'entretien, qui m'a dit bonjour, qui m'a dit au revoir, m'a dit merci. Donc c'est vrai que bon, après, par rapport à un autre, j'ai appris que ça s'appelait le SBAM et qu'on apprend ça apparemment en BTS, de force de vente, peu importe. Mais c'est vrai qu'effectivement, ce sourire bonjour, au revoir, merci, bah, c'est une base du commerce. Et moi, aujourd'hui, c'est la seule chose que je regarde en entretien, parce qu'en 20 minutes d'entretien, on ne sait jamais comment est la personne. Par contre, quelqu'un qui arrive en faisant la tête à l'entretien, c'est mal parti, mais c'est vrai qu'effectivement ça tient entièrement raison.
8: Le parcours client, si on peut pas appeler ça, si on parle encore de technicité, le parcours client, c'est quelque chose qui est la vente, ça vient juste après le prix, que ce soit cher ou pas, internet, peu importe. Et si la base n'est pas respectée, quand on a envie de monter une maison, si on la monte sur des fondations qui sont bancales, la maison elle s'écroule et elle n'est pas construite.
1: Mais aujourd'hui on parle de parcours client, mais est-ce que finalement, c'est peut-être pas déjà une problématique côté client, c'est-à-dire que aujourd'hui les horaires, le rythme de vie, le télétravail, les livraisons à domicile, tout ça, ça a changé la façon de consommer. Donc avant même qu'ils viennent ces gens-là dans les petits commerces.
8: Tu sais,
1: quel est votre avis là-dessus?
8: Je pense que Luc, si à un moment donné tu as un client qui moi me dit je peux venir qu'à 19h30, je ferme à 18h30. Je reste moi à 19h30.
6: Bien sûr.
8: J'ai pas de problème là-dessus. Si le client me dit je peux passer qu'entre midi et deux,
1: oui, mais déjà, il fait cette démarche de passer un coup de fil et de dire, est-ce que je peux venir à 19h, vous êtes ouvert, machin.
8: Ou un coup de fil ou une visite. Un client qui vient de visiter et qui te dit, écoutez, demain, je peux passer que demain entre midi et deux, ben, demain, je suis là, oui. Et j'ai pas de problème là-dessus.
1: Pierre?
7: Oui, c'est l'avantage du petit commerce, normalement.
8: Tout à fait.
7: D'être adaptable et de s'adapter à son client. J'ai des souvenirs dans une commune qui était en périphérie d'une très grande ville, que les boulangers s'adaptaient au retard de train. Parce que, les clients qui rentrent par le train.
1: Oui, parce que c'est ça, après les grandes enseignes.
7: Si le train a 10 minutes de retard et que, à cause de ça, ils n'ont pas de pain, ben, ils vont acheter leur pain dans leur ville de travail et non pas dans leur ville de résidence parce qu'ils savent qu'ils auront du pain avant de prendre le train. Alors que si le commerce s'adapte à leurs besoins, et ensuite on a modifié les choses puisqu'on a fait un dépôt de pain à la gare.
1: Donc finalement c'est un faux problème. On est en train de dire que peut-être que ce nouveau rythme de travail des gens, le fait qu'ils rentrent tard ou alors qu'ils restent chez eux, qu'ils sortent pas finalement pour aller acheter leur pain en plein milieu de l'après-midi,
7: c'est pas forcément un faux problème, mais on s'adapte puisque par exemple nous chez nous il y a des fortes chaleurs. Je sais pas chez vous, mais moi, entre 14 et 15h30, j'ai du mal à voir quelqu'un.
9: Pareil.
7: Eh bien, en été, je suis fermé jusqu'à 15h30. Parce que ça sert à rien d'être là. Par contre, à 19h30, les gens peuvent venir. Ils remontent de la plage, ils passent chez moi, il y a aucun souci. J'aurai pas le même horaire en plein hiver. Parce que j'ai la facilité, étant un petit commerçant, de m'adapter à mes clients. De la même façon, si je suis, je sais pas, chocolatier, à la période de Noël ou de Pâques, je vais ouvrir plus qu'au 15 août. Quoi, ça me paraît...
1: C'est du bon sens.
7: Ça me paraît le bon sens. Alors que l'Intermarché, il est ouvert de telle heure à telle heure, tous les jours, sur tous les jours fériés.
1: Ou le Carrefour, le Auchan, faut qu'on cite plusieurs marques.
7: Ouais, faut qu'on cite plusieurs, pardon.
1: On a pas le choix.
5: La grande distribution
7: en général.
5: Mieux, voilà. À des amplitudes horaires.
7: Voilà. Et quant à l'achat sur Internet, il faut pas hésiter à expliquer, quand on peut expliquer, c'est-à-dire qu'on rencontre la personne, que l'achat sur Internet est souvent un leurre. Si vous achetez un magnète personnalisé sur Internet, vous le payez deux fois plus cher que chez moi. Alors que vous avez l'impression...
1: Ouais, on va y venir faciale, justement, au pouvoir d'achat dans pas longtemps. Mais si oui, achetez, c'est une vraie question.
7: Si vous achetez... Alors là encore, je vais pas citer une marque, mais dans une grande surface du groupe Auchan, un vélo...
8: Moi, j'ai pas cité la marque.
7: Vous aurez... Non, j'ai pas cité la marque du vélo.
1: La marque du magasin, mais ouais.
7: Vous aurez ce pourquoi vous payez. Vous aurez pas la même chose si vous allez chez un petit revendeur qui écoute votre demande, j'allais dire doléance, c'est même pas une doléance, c'est votre demande, la définition de votre besoin et qui va vous conseiller sur votre achat. Alors je suis peut-être un vieux et je le revendique, mais quand je pianote sur Internet, j'ai tendance à me fier à ma seule compétence. Je suis pas un expert en vélo, je suis pas un expert en automobile.
1: Pas influencé par les influenceurs.
7: Mais du coup, je vais faire un choix basé sur quoi ? L'esthétique et éventuellement le prix. Ça répondra pas forcément très bien à mon besoin. Si je rencontre Daniel et que je lui dis voilà, ma voiture est tombée en panne, voilà mes besoins, voilà le nombre de kilomètres que je fais par an, etc. J'ai besoin de ça pour transporter tel volume. Il va me dire, ah bah tiens, dans la gamme, il y a plus ça qui correspond à ton besoin que ça. Et il va me citer des véhicules auxquels j'ai pas forcément pensé. Si je vais tout seul sur un site internet pour essayer de passer par la Pologne, la Belgique et d'autres pays pour récupérer 2% ou 3% moins cher que chez Daniel, je vais peut-être pas acheter le véhicule dont j'ai besoin. Quant aux vêtements, alors je suis le mauvais client, hein, je suis pas un fashion victime, mais le fait d'essayer et d'avoir l'avis de quelqu'un, ça me paraît être extrêmement important. Où est-ce que vous trouvez ça, à part dans le petit commerce? Mais il faut avoir, en effet, des jeunes femmes ou des vendeurs qui aient le sourire, qui vous engueulent pas si vous essayez votre troisième tenue.
1: Qui prennent le temps.
7: Et qui prennent le temps de vous conseiller.
6: Et qui vont être formés aussi à la colorimétrie et la morphologie, parce que les femmes sont différentes, les mettre en valeur.
1: Ça, c'est l'expérience, savoir expliquer ça aux gens.
7: Je te rappelle que t'as aussi un magasin homme.
6: Oui.
1: Trois magasins. Et même enfants aussi, ils en ont déjà un.
6: Il y en a aussi, maison chère. La famille, de 0 à 99 ans.
1: Voilà.
5: Ce qui est difficile pour répondre à la demande, c'est comment les faire venir avant qu'ils cliquent, quoi.
1: C'est ça. Parce qu'ils peuvent cliquer 24 sur 24, 7 jours sur 7.
5: Et surtout la génération inférieure à nous. Parce que nous, à la limite, c'est la quali qui compte. On est toujours dans tout quali, hein. Mais la génération, les 30, 40 ans, c'est beaucoup plus compliqué.
1: Voir en dessous, c'est aussi le prix. Et maintenant, la seconde main qui arrive énormément. Donc on va y venir justement.
2: Oui, pour revenir tout à l'heure juste un peu aux influenceurs, à Internet, etc. Est-ce qu'aujourd'hui certains commerçants n'ouvrent pas aussi une boutique pour les mauvaises raisons? On voit souvent des jeunes ou des moins jeunes, hein, à France Travail dire ah ben au moins j'aurai pas de patron, je fais mes heures. Je pense pas que quand on devient commerçant, c'est ce qu'il faut regarder en premier.
3: Et c'est pour ça que tu reviens au début du débat où je te disais pourquoi. Pourquoi tu viens ouvrir ton commerce?
1: Yves, c'est clair, voilà, il a expliqué le pourquoi.
3: Il y a un moment où nous, au lieu, on avait pléthore de tout le monde, c'était découvert une passion pour l'anglerie.
1: Il y en a partout maintenant.
3: Il y en a partout. Mais très bien, moi j'ai rien contre le fait. Moi, je suis pas particulièrement concerné par la chose. Et peu importe, moi, du moment que ça marche un peu. Mais c'est vrai que du coup, forcément, il y a un moment, je vois que un tel a fait ça et ça marche, et je vais le faire parce que ça marche. Non, fais-le parce que ça t'intéresse.
2: Mais est-ce que ces personnes-là au final, c'est pas eux qui contribuent à la désertification des centres-villes.
3: Vous savez, c'est un peu comme tout, il y a toujours les effets. Alors, c'est fait de mode, où, en fait, un coup, en ce moment, c'est ça qui est tendance. Et donc, du coup, vu que c'est ça qui est tendance, je vais le faire parce qu'en ce moment,
9: c'est
3: tendance.
9: Parce que tout le monde le fait, et puis.
3: Et forcément, moi, je reviens à ce que je disais, hein, à ce que j'ai avant. Bah, à un moment, on a tout le monde qui a fait de la vapote à un moment. Ça aussi, ça a pris énormément de place dans nos centres-villes parce que c'était la vapote. Par aujourd'hui,
9: en ce moment, ça se transforme avec du CBD, ça commence à être réglementé,
3: et ça va disparaître. Et moi, je leur souhaite vraiment sincèrement et profondément de marcher à chaque fois, mais sauf que c'est des marchés qui sont même presque trop spécialisés.
9: Et éphémères, au final.
3: Et au final, deviennent éphémères parce que, c'est des effets de mode et c'est pas des effets d'une certaine temporalité. Moi, je vois, alors, vous pourriez me dire, oui, mais t'es bien gentil, toi, que tu arrives avec le nougat, c'est plus quand même très, tout à fait à la mode. Et pourtant, nous, on n'a jamais vendu autant de nougat qu'en ce moment. Et pourtant, on navigue beaucoup sur la tradition des 13 desserts, qui est quand même pas quelque chose qui soit particulièrement à la mode, à mon grand regret. Mais c'est vrai que ça fait partie nous, notre force, je pense, c'est que, par exemple, dans le monde de la confiserie, nos clients savent qu'on a une tendance à se renouveler de manière très régulière, à se remettre en question, à essayer d'être à l'écoute aussi du client, parce que tout à l'heure, on parlait du fait d'avoir un sourire bonjour, au revoir, merci. Mais c'est vrai que souvent, il y a aussi des gens à qui on leur fait la remarque, mais de toute façon, c'est parce qu'on n'avait pas compris, ou qui vont mal parler au client, et après, qui vont s'étonner que le client, on le sait bien, un client, insatisfait, c'est celui qui a offert beaucoup de mauvaises com. Un client satisfait, il vous fera très peu de bonnes com. Mais si vous vous occupez pas de l'insatisfait, il faut s'occuper des deux, hein, attention, je dis pas le choix.
9: C'est tellement facile, en plus.
3: Mais l'insatisfait, lui, il va y mettre tout son cœur et toute son âme à vous faire la plus mauvaise pub au monde.
9: On a aussi une autre problématique. Oui.
7: Oui, je voulais juste rebondir sur ça fait deux fois que tu utilises le terme désertification des centres-villes.
9: Oui.
7: Je pense que la première cause de désertification des centres-villes, ça s'est vu dans des grandes communes souvent, c'est qu'on a attribué des baux commerciaux
5: précaires.
7: Alors, pas forcément, mais à des boutiques qui étaient toutes du même type. Ouais. C'est-à-dire les boutiques de marque dans la fringue. Ça, toutes les boutiques de marque, elles sont toutes en train de fermer. Et tous les petits commerces locaux n'ont pas été remplacés par des petits commerces locaux, mais par des grandes enseignes. Les grandes enseignes, ça travaille au chiffre. Si le chiffre est bon, on met 3 à 4 vendeurs et on essaye de tuer tous les concurrents. Si les chiffres sont pas bons, on ferme, on baisse le rideau, on va ailleurs. Et quand on regarde des villes de taille moyenne, moi j'ai en tête Montargis, Melun, en Seine-et-Marne, Montargis dans le Loiret ou d'autres villes, des rues entières sont désertes. C'est les rues où il y avait que des boutiques de marque.
5: Marseille, rue
7: Saint-Ferréol, c'est une catastrophe.
5: C'est
7: ce n'était que
5: parce
7: des
5: que
7: boutiques
5: vrai,
7: de marque.
5: Il a raison, ils sont
7: c'est pas les petits commerces
5: tuer.
7: Qui disparaissent. Un ou deux petits commerces a disparu. On a mis des boutiques de marque. On s'est dit, tiens, ça va être la rue de la SAP. Ça va être la rue de la haute technologie. Ça va être la rue du téléphone. Alors ça, c'était la grande mode pendant un temps. Il y avait des boutiques Orange partout. Maintenant, Orange a compris que ça servait à rien d'avoir des boutiques. Ils ont tout fermé. Mais ça crée des déserts. Parce que le petit commerçant qui était entre...
9: Alors, faut encore citer plein de marques. Planté, donc, au final.
7: Plein de marques de fringues, deux marques de chaussures, Orange, Bouygues...
9: Il se retrouve avec plus rien autour de lui.
7: Il n'y a plus rien autour de lui. Il est tout seul au milieu d'un no man's land et sa boutique ne tourne plus. Si on remplace le petit commerçant qui faisait des pâtes fraîches par un petit gars qui fait, je sais pas moi, du fromage battu, il a 9 chances sur 10 de fonctionner. Mmh. Ouais. Si on fait des choses de marque thématique, de marque nationale, on va à l'échec.
9: On va s'intéresser dans quelques secondes, on revient sur votre radio, on va être un peu focus sur le pouvoir d'achat.
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9: Après avoir effectivement parlé des centres-villes qui se vident, beaucoup d'habitudes de consommation qui changent, il y a une question clairement incontournable, c'est le prix. Est-ce que le local est devenu trop cher ou pas? Beaucoup d'habitants aimeraient consommer local, soutenir les commerces de proximité, c'est ce qu'on entend énormément, faire vivre leur centre-ville. Mais dans le même temps, il y a les budgets qui sont de plus en plus serrés. Alors, est-ce que vraiment le commerce local est devenu trop cher? Ou est-ce que c'est un cliché, clairement? Ou est-ce qu'on oublie parfois, tout simplement aussi, peut-être que derrière un prix, on l'a dit tout à l'heure, il y a aussi les charges, le loyer, il y a un conseil, il y a un service en plus finalement. Est-ce que ces commerces de proximité sont-ils forcément plus chers que les grandes enseignes ou pas? Benoît, vous, allez Pierre, je sais pas qui veut se lancer.
7: Alors moi j'en parlais tout à l'heure avec la entre guillemets la fausse impression.
9: Oui, dans ton cas de figure.
7: Dans mon cas de figure, mais c'est vrai dans plein de domaines. Si je vais acheter un article dans un magasin de vêtements, il faut que je compare ce qui est comparable. Et souvent, ça n'est pas tout à fait le cas. On a la comparaison entre le t-shirt de marque que va vendre Maison Inès, par exemple, et on va le comparer avec ce que je vais trouver sur Temu.
9: Ah oui, non, mais là, c'est pas la même chose. Il faut comparer ce qui est comparable.
7: C'est pas la même chose.
9: Je pense qu'effectivement.
7: Et dans nos commerces, on a bien sûr des charges, mais on a aussi une adaptabilité au pouvoir d'achat local. C'est-à-dire qu'on ne vend pas la même chose à un client ici que à quelqu'un qui serait dans le besoin le plus profond. On essaye de s'adapter, d'avoir des produits qui correspondent à notre zone d'achalandise. Et donc, si très franchement, si les clients ne cherchent que le prix, le commerce local ne pourra que difficilement s'en sortir.
9: Oui, c'est sûr. Si on se balade à Saint-Tropez, on va pouvoir trouver des boutiques de luxe. Si on va se balader à Saint-Cyr-sur-Mer ou d'autres villes en France, on aura un autre style.
7: Voilà. Mais il faut être adapté à notre territoire. Je pense que c'est avant tout le cas.
8: Est-ce qu'il n'y a pas un problème de volume également, de volume de commerçants qui font la même activité? Alors, tout à l'heure, je parlais de part de marché. Pardon, je suis rentré dans le côté un peu technique, mais je veux dire, quand on voit le nombre de pharmacies, par exemple, dans certaines villes, ou de coiffeurs qu'il y a dans certains villages, est-ce que c'est pas ça qui crée une espèce de, pas de désertification, mais de doute dans la façon de consommer, en se disant, par exemple, il y a, 15 boutiques de fringues, ou ainsi de suite, ben, peut-être que on va plutôt vers la facilité, plutôt que de se dire qu'on va faire tous les commerces. Je sais pas si c'est une simple question que je pose, mais, la facilité, aujourd'hui, à travers un téléphone portable, de pouvoir effectivement commander quelque chose d'une marque, comme disait Bouget tout à l'heure, je pense que le volume de commerçants en fonction de la densité de la population est un élément qu'il faut prendre en compte également, parce que forcément ça crée des doutes sur le type de produit qu'on va acheter, et puis du coup on va vers la facilité peut-être après derrière. Je sais pas, ton activité, toi Pierre, est assez précise, bien que tu aies de la concurrence, mais forcément tu n'as pas 15 boutiques
9: possiblement moins qu'effectivement Harmonie et Bridget avec des boutiques de mode. Il y en a pléthore, donc qu'est-ce qui va faire effectivement la différence? Est-ce que les prix, finalement, puisque c'est ça, on est focus sur les prix là, est-ce que c'est plus cher, est-ce que c'est moins cher?
6: Nous, les prix sont imposés.
9: Voilà, après, donc s'ils sont imposés, c'est les mêmes prix.
5: C'est les mêmes prix qu'Internet, exactement.
9: Parce qu'il y a ce cliché aussi où les gens pensent que le petit commerçant local est plus cher que ce qu'on trouve finalement sur Internet ou dans la boutique qui va vendre
8: c'est
9: la marque officielle.
5: Nous, on est vraiment au même prix. En plus, ils n'ont pas les frais de livraison, quoi. Ils peuvent essayer, prendre le temps. C'est compliqué de se tenir au même prix, mais on se tient au même prix, oui.
2: Oui, parce qu'encore une fois, il y a peut-être des commerçants qui n'ont pas joué le jeu à un moment donné et qui revendaient 3-4 fois plus cher des produits qu'ils achetaient sur des plateformes.
3: C'est totalement ça. C'est qu'il y a eu quand même aussi une période où les commerçants ont clairement abusé des prix de gros qu'ils pouvaient avoir et qui, du coup, survendaient les produits.
9: Est-ce qu'ils le payent encore, ça, aujourd'hui? Aujourd'hui, c'est plus le cas.
3: Ah non, mais aujourd'hui, non. Parce qu'aujourd'hui,
9: tout le monde s'est
3: rallié. Gros qu'ils pouvaient avoir et qui, du coup, survendaient les produits.
9: Est-ce qu'ils le payent encore, ça, aujourd'hui? Aujourd'hui, c'est plus le cas.
3: Ah non, mais

0: prix. Il y a double raison de venir. Mais c'est vrai que sur cette question d'un petit peu de la guerre des prix, moi, en tout cas, c'est plus pour les auditeurs que pour le débat, j'ai envie de le dire, c'est vraiment sortez de l'idée que les prix sont plus chers dans les centres-villes. Je vous assure que moi, je l'ai vu au quotidien, je le vois vraiment, en tout cas, vraiment sur le territoire d'Audioul. Et entre les prix du centre-ville et les prix de la grande distribution, on est même souvent moins cher.
1: C'est ce que j'allais dire.
0: On est même souvent moins cher.
1: J'ai vu un magasin dans une autre commune, pas très loin, sur le Bossey, pareil, qui fait du déstockage, etc. Et il est moins cher que les grandes enseignes préférées des Français.
0: Ou de boutiques où il y a des prix bradés. C'est qu'en fait, souvent, on a des prix beaucoup plus justes. Et je ne critique pas la grande distribution. La grande distribution, en fait, elle vous appâte avec des tas de systèmes dont on parlera peut-être après, qui fait que vous dites oui, je paye un peu plus, mais j'ai des remises, oui, mais j'ai des offres, et ainsi de suite.
1: Mais c'est pas mieux sur les plateformes en ligne, hein, pour parler des géants comme Amazon. Il n'y a pas que, mais effectivement, où les gens ont cette facilité, alors qu'au final, c'est peut-être moins cher d'aller chez son petit commerçant du coin.
2: Faut pas oublier qu'on leur a appris aussi, hein.
3: Oui,
2: on leur a appris il y a 6 ans en arrière. Oui, lors de la période que nous avons connue de la pandémie, on leur a appris comment faire pour ne pas se déplacer pour acheter quelque chose.
0: Tout à fait.
2: Ça a duré quelques mois.
1: C'est vrai aussi.
2: Et ensuite, eh bien, il y a eu une espèce d'acclimatation à tout ça. Rappelez-vous, si vous n'avez pas la mémoire trop courte, avant 2020, il y avait certainement beaucoup moins de transactions qui se faisaient sur les téléphones et les tablettes et les ordinateurs. Là, on leur a appris comment faire. Nous,
1: peut-être, mais il y a aussi ces raccords avec notre première partie d'émission où on parle effectivement des horaires et du télétravail. Ça s'est développé. Donc les gens sortent moins.
0: Oui, c'est développé grâce à par le télétravail.
1: Tout est lié.
2: C'est un problème à part entière. Le télétravail aujourd'hui, on peut en discuter des heures, mais à un moment donné, le télétravail pour un commerce de proximité, pour moi, n'a pas lieu d'être. Puisque justement, les clients sont à la recherche d'un conseil et d'un aspect humain et d'un échange verbal, un échange physique avec la personne. Moi, je veux dire, à titre perso, par exemple, je n'ai rien contre les banques en ligne, mais je n'irai dans une banque en ligne. Pour moi, c'est inaudible. Pourquoi? Parce que je veux voir mon banquier, je veux discuter avec lui, je veux faire ce qu'il faut. Et à un moment donné, donc en 2019, avant la pandémie, il y avait moins cette possibilité de pouvoir acheter sur Internet tout de suite. Le problème, c'est que quand il y a eu la pandémie, les potentiels clients se sont mis à acheter sur Internet et on leur a appris comment faire, tout simplement. Et puis après, malheureusement, le soufflet n'est pas assez retombé pour qu'on puisse rester sur quelque chose de beaucoup plus direct. Voilà, le canal direct n'existe
0: pas. Ouais, mais après, moi, là-dessus, pour le coup, je pense qu'on y serait arrivé de toute façon, parce que l'évolution
4: allait dans son...
0: Voilà, c'est juste que ça a malheureusement accéléré ça, mais c'est inévitablement, on sera arrivé sur de l'achat en ligne parce que les solutions, elles les connaissaient déjà. Nous, on faisait déjà de l'e-commerce sur Internet. Auparavant, sur notre propre boutique, on voyait ça et on voyait des gens qui étaient très heureux de pouvoir commander sur Internet. Mais c'est vrai que par contre, ce que je dis vraiment et ce qui est aujourd'hui, c'est qu'on n'a pas forcément accéléré aussi les petits commerçants pour répondre aussi à ce besoin du en ligne.
2: Je pense que Benoît, dans ton activité, c'est quelque chose qui est inéluctable de pouvoir se dire que le gars qui habite à Melun,
1: là-bas.
2: Je pense que lui, c'est important qu'il puisse se dire qu'il va commander des produits artisanaux parce qu'il veut, parce qu'il est venu un jour sur Lioul et où c'est un peu comme dans toutes les le côté artisanal des activités de bouche. Et donc, on a facilité effectivement. Mais par contre, pour un habit, pour une voiture, pour un magnète, pour un vélo, on a besoin de conseils. Moi, à titre perso, j'ai fait du padel et je ne me voyais absolument pas aller acheter une raquette. Ça rejoint ce que disait Pierre tout à l'heure. Je me voyais absolument pas acheter une raquette de padel n'importe où, quoi. Sur Internet, il a fallu que j'ai des bons conseils. Et après, il y a des gens qui sont dénués de tout scrupule que vous devez connaître, Bridget et
1: Harmonie.
2: Harmonie, pardon. C'est des gens dénués de tout scrupule qui n'ont pas excusez-moi du terme, qui n'ont pas de race, qui vont se renseigner dans le magasin et puis qui vont commander sur Internet. Donc ceux-là, de toute façon, ça n'aurait pas été des clients à la base. Donc il faut pas avoir de regrets ni de remords. Mais la réalité, c'est que le client se présente chez nous. C'est pourquoi il se présente chez nous. Qu'est-ce qu'on a fait comme démarche pour qu'il se présente chez nous? C'est assez difficile de leur faire franchir le pas de la porte. Même quand on fait des événements, même quand on fait des inaugurations, il faut maintenant aller les chercher chez eux parce que forcément, Internet, c'est beaucoup plus facile.
5: Pour revenir à la question du prix et vraiment du pouvoir d'achat, je suis tout à fait d'accord avec ce que tu disais tout à l'heure, Benoît, de dire que il y a un effet de préjugé. Comme quoi le centre-ville est plus cher qu'ailleurs. Je prends un exemple simple. Je vais pas parler que de magnettes parce qu'on n'en mange pas. Mais à Saint-Cyr, on a un commerce de pâtes fraîches qui est excellent. Excellent commerce de pâtes fraîches.
0: Juste derrière celui de Lioul.
1: Oui, et il y en a aussi un Sifour les plages.
6: D'accord.
1: Il y en a
6: partout. Il y en a dans la cité 3, même ça si c'est pas des marques.
1: Ça roule.
5: Non, mais voilà. Donc à Saint-Cyr, on en a un qui est excellent. Et si on compare de la très bonne qualité en centre-ville,

0: à la très bonne qualité en grande surface, il est moins cher que la grande surface, en étant excellent. Et moi qui ai la chance ou la malchance de vivre seul, je prends la quantité exacte de pâtes que je veux, au lieu de m'acheter un paquet que je vais être me forcer à manger, sans trop de difficultés.
1: Oui, c'est bon.
0: Me forcer à manger. Donc je vais, parce que je vais dans un petit commerce, ne pas prendre ma voiture, ne pas polluer, consommer du gasoil hors de prix, etc. Acheter que ce dont j'ai besoin, et en plus, moins cher que la grande surface qui va générer un emballage, etc. etc. Oui. Donc, il faut essayer de trouver le côté positif du centre-ville, et le prix en fait partie. Parce que quand je rentre dans une grande surface, je me fais avoir par le paquet de bonbons qui est à la caisse.
1: Ah oui, à la fin, on ressort
0: avec un paquet de trucs. Je venais acheter 1 kilo de sucre et je ressors, je remplis le coffre de ma voiture.
2: Mais vous, au final, vous êtes sensibilisé, vous êtes concerné, donc forcément, vous vous apercevez de tout ça. Yves, toi qui vas te lancer, est-ce que avant d'être dedans, entre guillemets, tu voyais aussi tout ça?
3: Pas forcément. Après, en tant que consommateur, moi, personnellement, j'étais beaucoup dans ce truc-là du contact humain. J'ai toujours été plus là-dedans. Donc, acheter sur Internet, ça n'a jamais été honnêtement mon truc. Je préférais aller au magasin. Donc, avant, j'étais dans le bâtiment. Donc, je voulais acheter un outil. J'allais au marchand de matériaux qui était à côté de chez moi parce que il y avait ce contact humain et de savoir que derrière, si j'ai un souci, la personne est là pour me renseigner, pour régler le problème. Ce qu'on n'a pas forcément sur Internet, ça veut dire que je parle pour moi principalement, ou même pour les vêtements, vous achetez un vêtement ou un vélo sur Internet, vous allez le recevoir. S'il y a un problème, en fait, c'est la misère parce que il faut envoyer des mails, il faut avoir quelqu'un au téléphone, machin, il faut renvoyer. Alors que si c'est un commerce, vous allez avoir le vêtement en face de vous, vous allez le voir directement, et s'il est abîmé, on vous le change de suite. Si ça va pas, vous pouvez l'essayer. Un vélo, c'est pareil. Moi, les partenaires que j'ai, le prix de vente que je vends, c'est le prix que mon fournisseur le vend sur Internet.
1: Voilà, donc c'est sauf ce que j'allais dire.
3: Oui, la seule différence, c'est que moi, le vélo, je le reçois, je le monte, je le prépare pour le client, et je vais lui donner toutes les explications qu'il y a à faire pour avoir une durée de vie plus importante pour le vélo. Alors que quand il le reçoit chez lui, il faut qu'il le monte, et il a aucune explication.
2: Donc, mais ça, t'en avais conscience avant déjà, toi?
3: Oui.
2: Parce que forcément, tous ceux autour de la table, visiblement, on avait compris que vous en avez conscience, mais parce que ça fait des années que vous êtes dans le commerce. Et toi, Yves, qui était salarié et consommateur lambda, j'ai envie de dire, tu avais quand même cette sensibilité de te dire, ça apporte tout ça.
3: Ah oui, j'ai toujours été dans ce truc-là du commerce de proximité. Pour moi, c'est quelque chose d'essentiel.
1: C'est peut-être pour ça qu'effectivement, tu ouvres un commerce, parce que c'est pas du tout la majorité des gens. Et voilà, c'est le message qu'on essaie de faire passer aux auditeurs, là. C'est que clairement, aujourd'hui, ce qu'on est en train d'entendre autour de la table, c'est que c'est pas plus cher d'aller acheter chez les commerçants locaux. Il y a même le service en plus, finalement.
3: Donc,
1: pourquoi acheter un vélo, une robe, ou autre chose, ou un magnète sur Internet? Alors, au final, on va le payer le même prix, si c'est pas même moins. Mais même si c'est le même prix, de toute façon, on l'a à côté, et en plus, on a le service, le conseil.
4: Donc,
1: en fait, c'est tout bénéfique, le petit commerce.
4: Luc, j'aurais même tendance à dire, parfois, à quelques euros près, bien sûr, hein, quand on fonctionne de l'aspect de la personne qui achète et tout ce qui s'en suit, on peut pas dire non plus que ça. Mais parfois, moi, je me dis, ben, parce qu'il me le monte, parce qu'il me conseille, parce qu'il va me dire exactement ce qu'il faut que je prenne par le truc. S'il y a très peu d'écart avec Internet, je préfère peut-être payer le conseil et d'aller vers quelqu'un.
1: Parce que vous êtes tous des commerçants et vous êtes sensibilisés à ça. Là, on s'adresse à nos auditeurs et essayer de faire modifier les mentalités au final.
4: Je vais corroborer ce que disait Pierre tout à l'heure sur le fameux commerçant dont on ne va pas citer le mot. J'en ai très envie parce que c'est quelqu'un de absolument formidable. Il vous accueille, que vous arriviez à midi, alors qu'il ferme, il vous accueille, il vous sourit, il a le petit geste pour dire, tiens, je t'ai mis un peu plus de parmesan. Il est vraiment exceptionnel. Et ça, c'est effectivement le prix, moi, très sincèrement.
1: Ça n'a pas de prix au final, ça.
4: Je ne le connais pas, Luc.
1: Voilà.
4: Quand je vais acheter des pâtes chez lui, je ne connais pas le prix. Par contre, je sais qu'il va me sourire, qu'il va me dire bonjour Vincent, qu'il va me dire comment ça va, avec qui je vais discuter de la vie locale, de la vie de tous les jours. Voilà. Le seul point qui est important, c'est effectivement ce sourire dont parlait Benoît tout à l'heure.
5: Mais c'est vrai que le pouvoir d'achat se resserre tellement que les gens sont à un euro près, quoi.
6: Après, donc, je pense que nous, on a un public qui est très averti, mais les jeunes aujourd'hui, ils sont, il faut qu'ils arrivent à comprendre que consommer moins cher, au final, ça coûte cher. Parce que racheter un manteau toutes les saisons à 80 euros, à la fin, nous, chez nous, on va peut-être payer un manteau de 200 euros, mais on va le garder 5-6 saisons. Et ça, parfois, on s'en aperçoit pas parce qu'on veut juste toujours la nouvelle pièce, toujours le nouveau produit. c'est bien, mais aussi acheter de la qualité, au final, revient beaucoup moins cher qu'acheter toutes les semaines des t-shirts sur Temu qu'on va mettre une fois, mettre à la machine et après ne plus s'en servir. Peut-être mieux vaut le payer 10 euros de plus et le garder 2, 3, 4 saisons. Et ça, aujourd'hui, c'est, je pense qu'il faut essayer de le faire comprendre aux jeunes et c'est quand même difficile.
1: Ah, pareil. Peut-être mais, que les jeunes, certaines le comprennent, mais est-ce qu'ils ont les moyens de le faire finalement? Alors, parce que c'est ça aussi.
7: On parle déjà, mais il y a aussi les moins jeunes. Enfin, en tout cas, moi, je trouve que c'est multigénérationnel. C'est comment un commerçant construit son prix. Ça, c'est un peu une vraie question. C'est comment tu construis ton prix? Parce qu'en fait, le prix, on le sort pas tout d'un coup en disant, tiens,
1: évidemment.
7: Allez, hop, ça vaut 15, ça vaut 20, ça vaut 25, ça vaut 1000. Et puis, débrouillez-vous avec ça. Et puis, si vous êtes pas content. Nous, nos prix, je pense que c'est pareil pour tout le monde autour de la table. On va les construire autour de plein de choses. Et ça, aujourd'hui, enfin, c'est là où ils doivent comprendre comment construire aussi. Et ben, on parle beaucoup de la grande distribution. Moi, je suis pas porte à porte, même parfois, ça m'arrive de travailler avec certains. Donc, mais c'est juste que parfois, il y a des prix qui ont été construits de manière, vraiment pour réfléchir à faire de la marge là où je pense que, en tout cas, dans les commerçants que je vois durer, il y a une certaine honnêteté dans le prix et surtout que la principale base du prix, c'est la qualité du produit. On en a beaucoup parlé depuis tout à l'heure. Concrètement, aujourd'hui, un produit, qui est de bonne qualité, c'est à peu près 50% du prix, tout ce que ça va vraiment coûter. Après, tout reste, c'est ce qu'on va appeler les charges fixes, avec tout ce qui est loyer, ainsi de suite, ainsi de suite. Mais c'est que c'est ça qu'il faut d'abord faire comprendre aux gens, c'est que derrière ce prix-là, c'est bien, le fait qu'on soit humain, le fait qu'on soit souriant, le fait qu'on soit accueillant, ça, c'est, entre guillemets, notre qualité.
1: Et ça n'a pas de prix, finalement.
7: Ça n'a pas de prix, ça n'a aucun prix. Tout le reste du prix, pour moi, et en fait, c'est là où moi, je trouve qu'il y a un manque d'éducation, mais ça, vous en avez d'autres qui en parlent. Beaucoup, je pense notamment à monsieur Mathias Bacchino qui parle beaucoup en ce moment de ça sur les réseaux comme LinkedIn, qui dit qu'aujourd'hui il y a un manque d'éducation financière en France. On ne nous apprend pas à l'école à acheter, on ne nous apprend pas à comprendre comment ça marche une entreprise, on ne nous apprend pas qui fait économie à l'école, oui, on m'a appris les grands principes, les grandes théories, mais le concret, le quotidien, je suis pas forcément au courant. Je me retrouve à 18 ans avec cette capacité d'avoir une carte bancaire, mais de pouvoir acheter, c'est bien, vous avez compris comment marche la banque, mais j'ai pas compris ce que j'achète vraiment. J'ai pas compris comment marche vraiment une entreprise, comment marche vraiment un commerce aujourd'hui.
2: Est-ce que c'est au rôle, du coup, plutôt, vu que c'est pas fait à l'école, des commerçants de le faire, sachant que les personnes forcément qui vont chez les commerçants sont peut-être un peu plus conscientes de ça?
7: Moi, je pense que c'est un peu notre rôle, parce que nous, on a beaucoup en ce moment sur les réseaux sociaux, on parle beaucoup, on a eu pas mal de commentaires d'autres fois en disant, on affichait le prix. Je vais en parler très clairement. Nous, on a un nougat qui est à 75 euros le kilo. Et il y a 10 ans, on était à 75 euros le kilo. Et 10 ans plus tard, on a 75 euros le kilo. Entre temps, il y a eu ce moment un peu fort d'inflation. Et notamment, il faut le savoir, dans le monde de la confiserie, notamment sur le sucre, qui a pris une augmentation de 250%. Et nous, notre prix, il n'a pas bougé. Pourquoi il n'a pas bougé? Parce qu'on a très très peu de sucre dans notre produit. Donc de toute façon, ce qui reste à côté, c'est le miel et les amandes. Y compris, mais bon, globalement, ça va. Et en fait, par contre, on a vu nos concurrents nous rattraper au niveau du prix, mais nous, on n'a pas bougé. Mais c'est-à-dire qu'il y a 10 ans, j'étais honnête avec vous, et maintenant, je suis honnête avec vous. Et peut-être qu'avant, il y a peut-être une question à se poser sur le produit qui était construit auparavant, et qui finalement, effectivement, lui a pris quasiment... je vous dis, ils sont... certains autres nougatiers sont entre 55 et 60 euros le kilo, là où ils étaient à 35 il y a vraiment 10 ans. Donc on voit quand même qu'il y a une évolution chez eux de 20 euros le kilo. Moi, j'ai eu zéro. Donc c'est un peu là où on se dit, tiens, comment ils construisent un prix, comment ils réfléchissent le prix. Avant même de savoir si c'est cher ou c'est moins cher, il faut déjà savoir comment c'est construit.
4: Après, est-ce que c'est malhonnête de répercuter une augmentation de la matière première sur le produit qu'on vend?
7: Non, c'est pas vrai.
4: Ce qui est malhonnête, c'est de se dire que quand ça augmente de 250%, si le commerçant augmente de 400, là, c'est malhonnête. Par contre, d'augmenter le prix de la matière première parce que la matière première augmente, augmenter le prix du produit, why not, quoi? C'est pas...
7: Je me suis mal exprimé, j'ai pas dit que c'était malhonnête, J'ai juste dit qu'en fait, peut-être qu'il y avait un manque de conscience il y a 10 ans. Sur la valeur du produit. C'est-à-dire qu'en fait, il y a 10 ans, les gens se disaient, moi, je vais acheter moins cher. Mais en fait, t'achètes. D'accord, de fait, tu vas acheter moins cher. Mais d'ailleurs, justement, Harmonie en parlait très bien de la qualité du produit. Alors, nous, le Nougat, si vous le tenez pendant 4 ans, c'est vraiment bravo à vous, parce que c'est une belle résistance au fait de le manger pendant 4 ans.
4: On l'a pas goûté.
7: C'est parce que je voulais pas influencer les débats.
1: Non, mais il y a 10 kilos après dans les coulisses. Ça ne veut pas le dire.
7: Mais voilà. Mais c'est vrai qu'en tout cas, cette construction du prix, parce que pour revenir, en fait, au pouvoir d'achat, c'est d'abord avant de de penser juste je vais gagner 1 euro ou 2 euros sur mon produit. Bah oui, mais d'abord il y a la question de qu'est-ce que je vais manger. Et c'est là où je reviens en fait de l'éducation financière, parce que là où vous mettez votre argent, c'est là où vers quoi le monde va tourner demain. C'est-à-dire que si vous misez sur des gens qui vendent de la qualité, demain vous aurez plus de qualité. Si vous mettez votre argent sur des gens qui vendent moins de qualité, bah demain vous aurez moins de qualité. C'est inévitable.
4: Bien sûr.
7: Parce qu'en fait, ceux qui font de la qualité, ils vont pas pouvoir tenir non plus éternellement.
0: Alors ça, moi je suis complètement d'accord, mais là ça, on passe du côté commerçant pur et dur à commerçant militant entre guillemets. Moi je pars du principe que quand on achète à Maison Inès, à Daniel Automobile ou bientôt un vélo à Saint-Cyr, où on peut aller jusqu'à Oyoul pour manger du menouga.
7: C'est gentil. Ça.
0: On n'est pas rat. On fait marcher le commerce local avec des gens qui vont vivre localement et vont faire vivre notre région. Quand on va dans la grande distribution, on alime. Alors, je combats pas la grande distribution pour la grande distribution, mais faut que les gens aient conscience que quand ils investissent 1 euro dans un commerce local, 7 euros-là sera dépensé à 80% minimum dans la région. Quand il investit 1 euro dans la grande distribution, il y a 50% de la marge qui ira directement dans les fonds de pension d'un pays étranger, à 99% des marques. Donc, si on veut vivre dans une société qui va de plus en plus vers le bas, socialement, économiquement, qualitativement ou autre, allons dépenser notre argent vers des gens qui entretiennent ce système-là. Alors que si on veut vivre bien dans nos territoires et de façon pérenne dans nos territoires, faisons vivre nos territoires en participant à la vie économique du territoire. Et participer à la vie économique du territoire, ce n'est pas que payer des impôts locaux, c'est aussi faire fonctionner le commerce.
2: Tout à l'heure, Benoît, du coup, je te disais, est-ce que c'est, vu que l'école le fait pas aux commerçants d'expliquer les prix, est-ce que c'est pas aussi, du coup, aux mairies, aux élus, de le faire?
1: Parce qu'à un moment donné, faut bien,
2: parce que ceux qui viennent, du coup, dans les commerces, forcément, qui sont un peu sensibilisés, mais comment on touche ces gens qui ne savent pas?
7: Alors moi, je suis entièrement d'accord. Une mairie pourrait tout à fait le faire si elle arrive à trouver la place et le temps pour le faire, parce que le problème, c'est que derrière, on manque de formateurs, en fait, pour ça. C'est-à-dire que un élu n'est ni un fonctionnaire, ni un salarié de l'État. C'est quelqu'un qui est là pour porter un message et de faire en sorte qu'il se réalise. Là, aujourd'hui, actuellement, je connais pas les personnes qui sont en capacité d'expliquer réellement comment donner ces leçons-là, entre guillemets, d'avoir cette ouverture-là. Mais moi, aujourd'hui, en tant qu'élu, si demain, il y a quelqu'un qui arrive en disant, bah, écoutez, moi, je suis prêt à proposer avec, au travers d'une association, une structure, mais on vous demande d'avoir une place et même d'avoir, pourquoi pas, des subventions pour avoir ce temps-là de formation. Ça, c'est le rôle de la mairie, d'être à l'écoute de ça, de dire, OK, on vous accueille, on va vous mettre en place des choses. Mais c'est vrai qu'aujourd'hui, par exemple, très concret, ça me revient à l'esprit, c'est que chez nous, on accueille UFC Que Choisir à Oyoul. Ils sont quand même assez présents sur le territoire. Ce sont des gens, c'est pas qu'un magazine, c'est pas qu'une vignette qu'on peut retrouver ces produits. UFC Que Choisir, c'est quand même des gens qui aujourd'hui s'engagent pour nous faire comprendre ce à quoi on est invité à choisir pour bien choisir. Donc ça existe. À nous, effectivement, en tant que mairie, de les porter, de les mettre en avant. Moi, c'est bon, je suis tranquille. À Oyoul, on le fait, donc.
6: Des campagnes de communication que la mairie peut mettre en place. Je sais que pendant le Covid, à Saint-Cyr-sur-Mer, il y avait consommer local, les petits drapeaux devant tous les commerces.
7: Ouais, mais là, vous avez la région sud qui sort la marque sud pour les produits qui vont rejoindre. Enfin, donc ça existe, effectivement, mais c'est vrai que ça, je pense que sincèrement, et c'est pas bon, parce que je suis dans ce camp-là, je pense que c'est fait. Est-ce que c'est fait assez? Certainement pas, ce sera jamais fait assez. Mais c'est vrai que si on commençait dès l'origine à avoir, mais c'est même pas tant une formation, c'est vraiment avoir cette prise de conscience, de savoir que ça fait partie de notre vie, en fait, ça fait plus partie de notre vie, que beaucoup d'autres choses, en fait, qu'on peut apprendre à l'école. En tout cas, ça, c'est vraiment un quotidien, là. Moi, j'avais rencontré un économiste qui me disait qu'il faut bien garder en tête que l'argent, c'est avant d'être une valeur, c'est surtout un moyen d'échange entre les gens et un moyen d'échange humain, en fait, et un vecteur d'échange. Donc, mais sauf qu'on le maîtrise pas bien, ce vecteur d'échange.
1: Alors justement, avant de clôturer finalement cette première partie et de dériver un petit peu sur les solutions et comment arriver à dynamiser ce commerce local, on va se retrouver dans quelques secondes et on vous dériviez très clairement sur cette partie de responsabilité citoyenne, finalement, ou de culpabilisation des utilisateurs. On revient dans quelques secondes sur votre radio.
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1: Justement, on entendait parler du label, d'un label consommer local, il faut consommer local, etc., pour soutenir les commerces de proximité. Mais jusqu'où peut-on faire porter finalement cette responsabilité aux habitants? Est-ce vraiment un réflexe citoyen à encourager? Ou est-ce que ça peut devenir culpabilisant même, carrément, pour certains consommateurs? Quelle place finalement les habitants ont, selon vous, dans la vitalité des commerces de proximité? Qui se lance sur le sujet?
7: Ça, je crois que tout à l'heure, tu as répondu hein, sur la vitalité. Tu nous l'as bien dit qu'effectivement, c'était s'engager à 80% dans sa région.
0: Oui, mais par contre, je pense qu'il ne faut pas culpabiliser les gens.
1: Faire culpabiliser les gens, parce qu'ils disent « Oui, c'est à cause de moi si les commerces ferment, parce que je ne vais pas consommer local. »
0: C'était pas du tout mon discours. Le but, c'est de faire savoir qu'ils existent. On parlait tout à l'heure, Benoît, à la double casquette d'association de d'association de commerçants, d'élus locales et de commerçants. Oui, il a une tellement grosse tête qu'il y a trois casquettes. Mais moi, je pense que les associations de commerçants et les mairies devraient pouvoir proposer des communications dans le sens de l'achat local. Alors, ça s'est fait beaucoup dans certaines communes pendant le Covid. Moi, je me rappelle avoir fait, pour une commune, une liste de courses et en cochant à côté de chaque article si je pouvais l'acheter dans la commune ou pas. Pour montrer aux gens que toute leur liste de courses, ils n'avaient pas besoin de prendre leur automobile puisque en 200 mètres autour de la mairie, ils pouvaient trouver la totalité des articles dont ils avaient besoin. Parce que je pense que... Alors, je prends l'exemple de Saint-Cyr parce que c'est une ville que je connais bien, mais même moi qui suis commerçant, j'ignore encore tout ce que je peux trouver dans les commerces à Saint-Cyr. Parce qu'on n'a pas la connaissance totale de ce qui se fait.
1: Donc ça, tu penses que déjà, ça serait peut-être côté des mairies?
0: Des mairies ou des associations.
1: Un peu comme on a un bouquin de la liste des associations de la ville, que la ville édite, les villes éditent souvent, un bouquin un peu plus clair qu'avec juste le nom des commerces, quoi.
0: Voilà, vraiment, ce qu'il y a dans les commerces, que font chacun, de la capacité à répondre le dimanche, des petites choses comme ça.
2: Et même peut-être les commerces qu'il y a, parce qu'on ne se rend pas compte dans les centres-villes combien il y a de commerces.
1: Il y a énormément.
0: Je prends l'exemple de la ville de Saint-Cyr-sur-Mer. Nous sommes entre 1500 et 2000 numéros de Siret enregistrés. Il n'y a pas que des commerçants, il y a des artisans, des entreprises. Mais est-ce qu'on les connaît? Non. Donc actuellement, je suis en...
1: C'est ça, dans toutes les communes, effectivement.
0: Voilà, est-ce qu'on les connaît? Donc je suis pour un premier mode de connexion, qui est de dire... Créons des forums d'entreprises comme on crée des forums d'associations pour que le public sache ce qu'il y a comme entreprise dans ma commune, un jour dans l'année, mais aussi que nous, en tant que commerçants, moi j'ai des fois des gens qui viennent me voir pour me demander des renseignements sur un serrurier à Saint-Cyr. Je suis pas serrurier, mais j'essaye de répondre aux besoins. Et si chacun d'entre nous connaissions la quasi-totalité des autres commerces, on pourrait utiliser une certaine synergie de façon à, sans culpabiliser nos clients, mais au lieu de leur dire pianoter sur Internet, parce que s'ils pianotent sur Internet, ils vont pas chercher où régler mon problème de serrure à Saint-Cyr. Ils vont chercher un serrurier sur Internet. Donc on aura perdu le client. Donc essayons d'avoir... l'information, et c'est pour ça que moi je suis pas de ceux qui demandent beaucoup aux municipalités. La municipalité, elle a son job, moi j'ai le mien. Je demande aux municipalités ou aux associations d'être des facilitateurs. Il y a des moyens de communication, utilisons-le. Il y a des moyens de diffuser l'information, de réunir les gens, utilisons ces moyens. Mais plutôt que de culpabiliser nos clients, aidons-les à aller vers nos collègues, nos confrères, et éventuellement même nos concurrents. Je sais pas si on vient chercher quelque chose que t'as pas et que tu sais que ton concurrent a.
5: Mais nous on le fait.
0: C'est tout naturel de l'envoyer chez lui. Ça me paraît être une évidence.
4: C'est comme un BNI, comment en fait, c'est ça? Ouais, quand même bien animé, mais
5: voilà,
4: très associatif.
1: Et on en revient à ce qu'on disait au début, jouer collectif, que les commerçants jouent collectif, que les municipalités...
2: Après, j'imagine que c'est pas évident, parce que Yves, par exemple, qui se lance dans les vélos, il a sa connaissance en vélo, mais être commerçant, c'est avoir aussi plusieurs casquettes. Donc bon, j'imagine que si t'es là, c'est que t'as compris que la communication, c'était important et qu'il fallait se faire connaître. Mais c'est peut-être pas évident pour tout le monde, parce que comme disait Benoît tout à l'heure, on n'est pas formé à devenir commerçant à l'école. Enfin, il y a même les écoles de commerce, même les écoles... On n'apprend pas concrètement à le devenir.
4: Non, mais par exemple, si on prend le cas de Yves, lorsqu'il va avoir son commerce, s'il a besoin d'un peintre pour faire la peinture de son local, il faudrait pas qu'il aille prendre un peintre qui soit sur Aubagne ou sur la Ciotat ou sur ainsi de suite. Il pourrait peut-être s'adresser à travers cette action-là, de se dire, je prendrai un peintre qui sera sur Saint-Cyr, et parce qu'il est sur Saint-Cyr, j'aurai droit à une tarification spécifique parce qu'il y a cette, justement, corrélation.
1: C'est collectif.
3: Tout à fait. Je pense que la mairie a un rôle à jouer là-dedans parce que, donc oui, les commerces de proximité se meurent. Mais je pense que si la ville veut garder ce noyau-là, ils ont un rôle important à jouer dans le sens qu'il faut qu'ils participent à ça et qu'ils communiquent plus sur les commerces et ce qu'on peut trouver sur sa commune.
1: Alors, comme on a Benoît, justement, qui est élu à la mairie d'Olioul, est-ce que c'est des choses qui peuvent se mettre en place ou qui sont peut-être déjà en place, d'ailleurs, sur la commune d'Olioul?
7: C'est déjà en place, mais sauf qu'il faut garder en tête qu'aujourd'hui, quand on parle de la communication, notamment sur les réseaux sociaux, ben, il y a une armée, en fait, qui est de gens qui existent et qui font déjà ce boulot-là et chacun... Je pense à pas mal d'influenceurs, on en parlait tout à l'heure, que c'est un peu une tendance en ce moment et que je trouve très bonne aussi au demeurant, qui mettent en avant leur expérience food, leur expérience vêtements, leur expérience taille, leur expérience. Et en fait, finalement, ben, les mairies restent des mairies, en fait. Et ça, c'est des mairies qui ont des rôles aussi bien pour le commerce, que pour les écoles, que pour le sport, que pour la culture. Et en fait, on doit communiquer sur tout ça. On ne doit pas communiquer que sur les commerces. Mais c'est vrai qu'en commune de Lyon, on le fait énormément, puisque dès qu'il y a un nouveau commerce, il est mis largement en avant, tant sur les réseaux, que dans le magazine municipal, que dans l'inauguration, auquel on invite, bien évidemment, les élus, et puis aussi la population à venir. Donc, on soutient, autant que possible. Après, la question, c'est aussi dans la durée. Ce lien-là, pour moi, et là, ça tombe bien pour moi, ça retombe plus sur l'association des commerçants. Et il y a une autre chose, parce que je réfléchissais en venant en voiture, parce que ça fait du bien de réfléchir parfois. On parle beaucoup de la dynamisation, on vient pour parler de la dynamisation du centre-ville. Mais je pense que la dynamisation, il y a le mot dynamique. Et je pense que ça tient aussi au dynamisme du commerçant de s'impliquer. Et ça, c'est vraiment une invitation à tous les commerçants. Il faut s'impliquer. Vous ne pouvez pas attendre de la mairie, vous ne pouvez pas attendre de l'association des commerçants de vous mettre en avant, de venir faire votre vidéo, de venir faire vos posts, de venir... Parce que c'est ça qu'on nous demande, on dit je sais pas faire, mais fais mal, c'est pas grave, tu fais mal.
3: Il faut que tout le monde joue le jeu, que ça soit la commune, que ça soit le commerçant.
7: Je suis entièrement d'accord.
3: Voilà, c'est pas qu'un seul.
7: Quand la commune fait, j'en ai un très concret, hein, sur quand la commune fait un article sur ses réseaux sociaux, sur le commerçant, et que ce commerçant ne repartage même pas lui-même l'information.
1: Je
7: peux pas le faire à ta page. Je peux pas aller sur ta page Facebook, sur ton compte Instagram et le partager à ta place. Tu comprends que là, on arrive à la limite.
1: Oui.
7: Donc ça montre bien que les mairies peuvent faire ça. Ça, c'est même de leur devoir de mettre ça en avant. Et nous, en tout cas, au lieu, c'est ce qu'on fait. Maintenant, après, derrière, c'est là où on arrive à ce moment de faire oui, mais ça, c'est. Ah, tu comprends, ça c'est pas mon domaine. Mais si, c'est ton domaine, parce qu'aujourd'hui ça fait partie de ton quotidien. Quand tu es un article dans le magazine municipal, tu dois être presque fier. Je te demande pas de le mettre sur ta devanture de magasin. Mais
2: à l'époque, ça se faisait. Hein.
7: Ça se faisait.
1: Tout ça va nous amener très bien à cette deuxième partie, hein, puisque clairement la deuxième partie, c'est comment on peut rendre ce commerce local à nouveau attractif. Clairement, quelles sont les solutions, des idées, des pistes. On en parle un petit peu là. On commence à donner 2-3 ébauches. On va aborder ça tout de suite d'ici quelques secondes sur votre radio.
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2: Dynamiser le commerce local ne peut pas reposer uniquement sur la bonne volonté des habitants. Les commerçants doivent aussi, donc c'est ce que disait Benoît, composer avec de nouveaux réflexes de communication, par exemple les réseaux sociaux, les achats en ligne, les horaires plus souples, les animations, la fidélisation, click and collect, etc. Face aux plateformes en ligne et aux grandes enseignes, le commerce de proximité doit-il se réinventer pour rester attractif? Avant d'ouvrir ce débat, regardons quelques chiffres qui nous montrent à quel point les attentes des consommateurs ont changé.
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2: Luc, dans cette deuxième partie, on va parler solutions, mais face à quoi les commerçants doivent-ils se réinventer concrètement?
1: Alors déjà, ils doivent d'abord faire face à une concurrence devenue massive, hein, celle du commerce en ligne. On en a un petit peu parlé tout à l'heure, il n'y a pas que les grandes surfaces, parce qu'effectivement, depuis le Covid, ça s'est amplifié. En 2024, le e-commerce en France a même représenté 175 milliards d'euros de chiffre d'affaires. C'est énormément de transactions, 2 milliards 600 millions. Ça montre que l'achat en ligne n'est plus maintenant une habitude marginale. Hein. Il fait déjà pleinement partie intégrante du quotidien des consommateurs, surtout depuis le Covid. Depuis 2025, même, ça augmente encore de plus de 7,9% par rapport à 2024. Donc clairement, aujourd'hui, la FEVAD, qui est un organisme qui estime même que les Français ont dépensé près de 200 milliards d'euros sur Internet en 2025. Mais la physique le commerce physique n'a pas encore dit son dernier mot, puisqu'en 2024, les centres commerciaux ont aussi attiré 7 millions de visiteurs par jour en moyenne en France. Ça montre que les consommateurs continuent aussi à se déplacer. Maintenant, comment les faire venir chez les petits commerçants plutôt que chez les grands centres commerciaux? La question, c'est clairement ça. Les habitants veulent-ils encore faire du commerce physique? Mais plutôt aussi, qu'est-ce qui peut leur donner envie de revenir dans ces centres-villes plutôt que d'aller dans ces grandes zones commerciales, commander en ligne, etc. Ça pose donc plusieurs pistes. Stationnement facilité peut-être, horaire mieux adapté des commerçants, communication plus moderne, on en parlait avec les réseaux sociaux, on va en parler là. Le commerce de proximité doit-il et peut-il devenir être un commerce à la fois humain, pratique et connecté?
2: Et pour continuer ce débat, voici quelques réactions que vous nous avez laissées avec le hashtag FQEP ou sur le répondeur le 07 839 839 75.
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1: Mélanie, moi je découvre beaucoup de petits commerces grâce à Instagram. Quand ils montrent leurs produits, leurs nouveautés, leurs coulisses, ça me donne envie d'y aller.
2: Patrick, les commerces locaux c'est bien, mais il faut qu'ils soient aussi pratiques qu'Internet. Aujourd'hui, les gens veulent que ça va vite.
1: Clairement, pour faire revenir les habitants dans les commerces de proximité, il ne suffit peut-être plus simplement d'ouvrir sa boutique, d'attendre que les clients rentrent, voilà, pas entre midi et deux, etc. Les habitudes ont changé, la concurrence elle est partout, Internet va très très vite, les consommateurs attendent parfois plus qu'un simple produit, on a parlé de conseils en première partie, mais pas que je pense. Alors, comment les commerçants peuvent-ils s'adapter aujourd'hui sans perdre cette identité? Qu'est-ce qui doit évoluer aujourd'hui dans le commerce local pour redonner vraiment envie aux habitants de revenir au centre-ville? Si on donnait la parole, tiens, à la jeune génération Harmonie, qu'est-ce que tu en penses?
6: Alors, comme on l'a dit, aujourd'hui, en trois clics, on peut acheter un t-shirt, des magnettes, un vélo ou une voiture sur Internet. Aujourd'hui, je pense que les consommateurs recherchent plus une expérience. Pour moi, aujourd'hui, il est indispensable un commerce qui attend, comme ça pouvait se arriver il y a 20 ans, 30 ans, juste en ouvrant, qui attend le client, est un commerce qui va mourir. Donc, pour moi, et en tout cas dans mon métier dans le prêt-à-porter, il est indispensable de montrer, comme on l'a dit, comme vous l'avez dit, sur les réseaux sociaux. Donc, nous, on montre nos tenues, les coulisses, comment on choisit les vêtements, dans quel salon on va, etc. Ça, on a beaucoup aussi de... Alors, sans avoir des milliers d'abonnés, mais en tout cas, les clientes fidèles vont voir les articles portés. Ça va leur donner envie de venir en boutique. Je pense qu'aujourd'hui, avoir un petit site internet, même s'il n'est pas marchand, mais d'avoir une vitrine, c'est important pour un commerce. D'avoir une page Google, de demander aux clients qui viennent, de mettre un petit commentaire. Ça permet aussi de rassurer le consommateur et de lui donner envie de venir en boutique. Pour moi, aujourd'hui, c'est essentiel, d'avoir un minimum de présence sur le digital, sans être non plus développeur, mais c'est essentiel pour leur donner envie, et c'est ce que je vois aujourd'hui avec mes clientes. Elles vont, on va porter un t-shirt, ça va leur donner envie de l'essayer, elles vont se déplacer en boutique, puis après peut-être qu'elles prendront pas le t-shirt, mais elles vont prendre une robe. Nous, on a énormément développé aussi la partie événementielle, donc avec des défilés de mode, des journées beauté, des présentations de collections en avant-première. Et ça, les clients, ils sont très friands aujourd'hui parce qu'ils ne peuvent pas retrouver cette expérience sur Internet. C'est vraiment physiquement, ils peuvent la retrouver dans nos boutiques. Et c'est pour ça que je pense que le commerçant de demain, il doit offrir cette expérience. Sinon, il ne va pas perdurer. Il se fera manger, en fait, par Internet.
1: Donc, au final, le commerçant de demain, c'est celui qui sait faire de la communication.
6: Oui.
1: C'est lié. C'est primordial.
6: Oui.
1: Il faut communiquer, il faut être vu.
6: Moi aujourd'hui, j'avais noté ça, le commerçant il doit être vendeur, communicant, animateur, créateur de contenu, c'est énorme, et parfois ça peut faire peur, mais aujourd'hui pour moi c'est ça le commerçant 2.0.
1: On n'a pas le choix, c'est fini non. La boutique qui ouvre de 9h à midi et qui est de 14h à 17h.
6: Qui attend juste le client, pour moi c'est terminé, voilà, c'est ma vision.
2: T'as vu une évolution en changeant ta manière de fonctionner?
6: Oui, parce qu'alors au tout début, quand on a ouvert, on a juste démarré avec Instagram, on n'avait pas fait de site internet parce que c'est énormément de temps et c'est aussi de l'argent. Mmh. Et aujourd'hui, on vend en ligne, mais c'est pas du tout une part de marché qui est énorme. Mais j'ai beaucoup de clientes qui vivent à Saint-Cyr-sur-Mer, qui vont aller sur mon site internet, vont voir les tenues et ensuite vont venir les essayer en boutique.
1: C'est ta vitrine 24/24,
6: c'est ça,
1: en fait, voilà, de la maison.
6: Et donc, du coup, oui, j'ai vu une évolution très importante et souvent. Parfois, on a un peu moins le temps, mais un peu moins de story, parce que la vie de commerçant, comme on l'a dit, c'est très riche. Mais j'ai des clientes qui me disent, mais qu'est-ce qui se passe? On voit pas les nouveautés. Donc, ils sont vraiment friands de continuer à avoir les nouveautés, les articles, et pour leur donner envie, en fait, de se déplacer tout simplement dans le village.
2: Daniel Automobile de 20 ans.
4: Daniel Nouvelle Automobile, c'est là où tu
1: es. Voilà, c'est Vincent, ton prénom.
4: En fait, on s'aperçoit aussi que quelquefois, le client, jadis, lorsqu'il avait des contraintes, eh bien, le fait de ne pas pouvoir se garer à proximité, eh bien, il n'avait pas trop de mal à marcher, en se disant, je vais faire quelques mètres pour aller dans ce commerce-là qui me plaît bien. Aujourd'hui, je pense que ce qui est important aussi, et je rejoins ce que disait Bridget d'ailleurs, no parking, no business. C'est-à-dire qu'à partir du moment où le client doit payer le parking, même si c'est 1€ ou 2€, eh bien, il ne viendra pas parce qu'il faut payer ce parking-là. Et le côté... peut-être intéressant que peuvent étudier certaines mairies, c'est de se dire qu'il y a un côté participatif là-dessus, en disant que quand le commerçant reçoit un client et qu'il n'a pas forcément un parking gratuit à proximité, de pouvoir avoir une aide de la mairie pour que ce client, il y a une grande surface dont je ne tairai le nom parce que je n'aime pas aller là-bas et bon, je suis allé quelques fois malgré tout. À partir du moment où vous allez dans un des commerces, vous présentez votre ticket, vous avez 2 heures qui sont gratuites. Donc ça, je trouve que c'est quand même une base, quoi.
1: Ça, les zones bleues.
4: Absolument. Mais, et surtout, le côté peut-être même proximité en se disant, pourquoi pas dans certaines villes, bon, ça se prête pas à Saint-Cyr, mais d'avoir des espèces de navettes possibles, disant, voilà, vous allez d'un point A à un point B. Enfin, il peut y avoir des tas de choses qui se font, qui feront, je dirais, au niveau communication, quelque chose d'intéressant. Et je conclurai ce sujet à travers le fait de se dire que il y avait un animateur télé qui s'appelait Jean-Pierre Pernaut et ça a été un peu délaissé tout ça parce qu'il avait la possibilité, il avait cette faculté à pouvoir aller dans les villages et à montrer le cœur du village, de ce qui se faisait au niveau artisanal, de ce qui se faisait au niveau de l'activité du village et tout ce qui s'ensuit. Ça a été laissé pour compte et c'est un peu dommage parce que effectivement ça permettait de pouvoir avoir aux clients ou aux consommateurs des envies de pouvoir aller visiter ce village-là à travers toute la culture que pouvait communiquer le défunt Jean-Pierre Pernaut qui manque beaucoup à cette animation des petits villages.
1: Qu'est-ce qui manquerait finalement parfois à certains centres-villes pour redevenir vraiment attractif? Des animations, oui Bridget?
5: De l'animation.
1: Ouais, essentiellement ça.
5: Surtout de l'animation, donner envie de venir le dimanche parce qu'on sait qu'il y a des exposants, parce que les rues piétonnes et la piétonisation. Ça, c'est vraiment important. Ou alors des zones où on roule assez doucement. C'est vraiment des lieux quoi, pour pouvoir se rencontrer.
1: Est-ce que ça, c'est du rôle plutôt d'une association de commerçants ou du rôle des élus, Benoît, qui a la double casquette?
7: Si c'est la piétonisation, ça devient totalement un rôle de mairie.
1: Piétonisation, oui. Mairie.
7: Sauf que,
1: mais les animations.
7: Ah, c'est un gros débat. Parce que alors là, je reviens avec mon expérience depuis 10 ans de l'association des commerçants. On parle d'animation, il n'y a pas de souci. Seulement, il faut garder en tête qu'il y a deux choses. Il y a le coût financier. Ça, c'est une chose qu'on peut résoudre assez facilement. Puis après, il y a le coût humain. Et ça, on l'oublie souvent. C'est que derrière un événement, il y a des hommes et des femmes qui vont prendre le temps de le faire. Si c'est les hommes et les femmes, c'est l'association des commerçants, ben, c'est des bénévoles. Qui, en plus, pour la plupart du temps, sont eux-mêmes des commerçants. Donc, nous, on l'a fait pendant plusieurs années. On a organisé la vintage, qui était un énorme événement. On a organisé les guinguettes. On a organisé plein de choses. Sauf que, et c'est immesurable le temps que vous passez, parce que ben, vous devez effectivement trouver les fournisseurs d'animation, vous devez mettre en place le plan sécu, vous devez mettre en place plein de choses qui font que ça vous prend pas une heure, quoi, en fait. Et donc, en fait, c'est déjà, ça, c'est une vraie question de l'engagement, et c'est pour ça que j'en reviens à ce que j'ai dit tout à l'heure, de l'importance que si chacun se met sa petite pierre à l'édifice, ben, l'édifice, il marche. S'il y en a qu'un ou deux sur qui ça va reposer, ça va marcher 1 an, 2 ans. Normalement, bah, celui qui le porte, ça, il va s'écrouler parce qu'il peut pas porter l'animation à centre-ville tout seul, à part son propre métier. Mais si c'est son propre métier, on retombe sur une question économique. Et donc là, c'est vrai que très vite, nous, on voit des tarifs, moi, je ne veux pas faire des tarifs, mais en tout cas, nous, en centre-ville de Loul, on est incapable de se payer ça. Mais des budgets à 20, 25 000 euros, déjà, c'est presque trop pour nous. C'est beaucoup trop pour nous. Et en fait, il y a des communes qui peuvent mettre effectivement 100, 200 000 euros et qui, du coup, vont devenir à elle toute seule des énormes locomotives, et ce qui fait que tout le monde va là-bas, et puis nous, bah, on n'a plus que les miettes pour s'en sortir. Donc, moi, c'est pour ça que moi, j'avais plutôt mis en avant avec les commerçants, parce que, encore une fois, aujourd'hui, en tout cas, sur notre cas bien précis, à Ouloul, en tant que premier commerçant, j'ai dit à tout le monde que je ne voulais pas que les commerçants qui étaient au bureau se retrouvent surchargés et détournés de leur fonction première, qui est, je le rappelle, celle d'être commerçant. Et du coup, par contre, nous, on s'est beaucoup inspiré de ce que fait la grande distribution. Parce que parfois, il faut regarder dans une analyse de marché. Et en fait, il faut regarder les leaders. Quand vous êtes un suiveur en termes économiques, ben, il faut regarder le leader. Et le leader, il fait quoi? Le leader, il fait des réductions. Le leader, on parlait du pouvoir d'achat, il vient répondre au pouvoir d'achat. Et pour le coup, les associations qui se construisent bien, on a quelque chose qu'on peut faire facilement sur notre temps personnel, en tout cas si on a cette fibre-là, c'est aller chercher de la subvention. auprès de la mairie, auprès du département, auprès de la région, auprès de la différentes structures, et vous avez cette petite enveloppe que nous, c'est pas énorme, on a 30 000 euros de budget. Et ces 30 000 euros, si je les mets sur une animation, très bien, j'aurai un événement, et peut-être deux événements dans l'année en me débrouillant bien. Ces 30 000 euros, on a fait le choix, là, pendant toute l'année, on va faire des bons d'achat quasiment toutes les semaines, tout le temps. Et en fait, on s'attaque à un truc, c'est qu'on vient s'attaquer au pouvoir d'achat. On va dire aux gens, chez nous, là, quand vous l'utilisez avec ce ticket, vous avez gagné 10 euros. Alors, c'est sûr, c'est 10 euros par 10 euros. Moi, tout à l'heure, vous m'avez parlé du chiffre du fait que sur Internet, il y avait 200 milliards, transactions qui étaient prévues. J'aurais aimé avoir le chiffre des transactions, on va dire, en physique aussi. Ça aurait été intéressant de pouvoir le comparer. En faisant un bête calcul par jour, vous regardez que 200 milliards, vous divisez par un an, entre 65, vous le divisez par 60 millions de Français, on a pris à 9 euros, si je me trompe pas, si j'ai bien fait mes calculs, de consommation quotidienne. Donc, je me dis, finalement, peut-être qu'en amenant ces bons d'achat à 10 euros, peut-être qu'on va avoir envie de pas aller sur Internet par jour à 9 euros par jour, mais peut-être aller à 10 euros dans un commerce local. Moi, je crois beaucoup au fait, aujourd'hui, surtout dans le contexte actuel, il faut s'attaquer au pouvoir d'achat et il faut venir en tant que structure. Parce que animer, moi, j'adorais, mais ça coûte trop.
5: Mais moi, j'y crois pas. Ils ont essayé de le faire à Saint-Cyr. Les gens utilisent même pas leur bon d'achat. C'est les animations qui les attirent beaucoup. Ils peuvent amener leurs enfants, les enfants s'amusent. Ces bons d'achat,
1: c'est
5: pour moi,
1: ils consomment plus les gens, parce que l'idée, c'est ça, de faire des animations. C'est ce que derrière, des retombées économiques.
5: Voilà, parce que les bons d'achat, honnêtement, ça les fait pas kiffer du tout. Ils gardent ces bons d'achat.
7: Je pense que ça va vraiment dépendre énormément des communes, parce que c'est que nous, à Olioul, on a plutôt une réputation d'avoir un planning assez chargé déjà. Donc, une animation de plus ou de moins, nous, vous voyez, on a eu le Corso Florio, on a énormément de monde, on a la fête d'Olivier, il y a déjà énormément de monde. Moi, je veux bien créer une animation en plus, mais c'est que nous, les animations qu'on a vues, au final, les commerçants étaient pas plus fans que ça, en fait, des retombées. Donc, c'est pour ça, ça va dépendre vraiment peut-être du contexte aussi, c'est peut-être à analyser. Mais en tout cas, c'est deux solutions à bien étudier.
2: Mais du coup, les commerçants à Saint-Cyr, enfin, les consommateurs à Saint-Cyr ne sont pas à la recherche de remises et de bons d'achat. Est-ce qu'à Olioul, ça fonctionne? Est-ce que les gens ont besoin d'une remise? Et si c'est pas une remise qu'ils veulent, qu'est-ce qu'ils veulent sur leur prix?
5: Il faut arriver à les faire venir, quoi.
7: Nous aujourd'hui, nos bons d'achat sont consommés. Donc, ceux qu'on a fait, après, je ne sais pas comment ça a été diffusé. Est-ce que c'est la mairie qui l'a fait? Est-ce que c'est l'association? Après, nous, c'est sûr que les qu'on lance les bons d'achat, on lance aussi une campagne mailing, on lance aussi,
1: Bien sûr, forcément.
7: Je donne pas juste 10 bons d'achat en attendant que, on dit, regardez, voilà, quand vous venez à Olioul, vous avez les bons d'achat. Là, vous voyez, pour la fête des mères, on va faire une application avec un ticket à gratter. Voilà, c'est des choses comme ça qu'on va faire. Effectivement, on va faire beaucoup de choses, mais tourner plutôt vers le pouvoir d'achat parce que, humainement, l'association des commerçants peut le porter. Parce que, encore une fois, l'événementiel, moi je vous dis, sur 10 ans, on a fait trop de choses où, en fait, en tant que commerçant, ça pèse trop lourd.
4: Je pense qu'il faut l'associer à un événement. Ça ne pourra pas fonctionner sinon. C'est-à-dire que lorsqu'on fait de la communication, si on dit, moi, si je me mets demain dans le garage à dire on fait 50% de remise sur les véhicules, s'il n'y a pas de client, il n'y a pas de client, quoi. Il n'y a personne qui l'entendra. Par contre, si on associe ça, la fête des mères, Pâques.
7: Bien sûr.
4: Et aujourd'hui, qui est capable de me dire autour de la table, qui est capable de me dire à quelle période commencent les soldes?
6: Alors moi.
4: Mais voilà, qui est capable de le dire?
7: Le 30 juin.
4: Il y a un réel manque de communication sur ce sujet. Avant, lorsqu'il y avait la période des soldes, la période des fêtes des mères, il y avait véritablement un enjeu, une attractivité.
1: Il y a toujours un truc, c'est vendre tout le temps.
4: On a trop banalisé la chose. Je prends l'exemple des ventes privées, c'est un excellent exemple.
1: Oui, ça n'existait pas avant ça.
4: Avant, ça n'existait pas, ou tout au moins quand ça existait, c'était une à deux fois par an, et il y avait véritablement une promotion bien spécifique, un jour donné, avec une promotion
1: qui est Black Friday, voilà, comme ça.
4: Vente privée, open, portes ouvertes, faites tout ce que vous voulez. Et je pense qu'à un moment donné, c'est l'appât du gain qui a fait que les constructeurs et les différents acteurs de pouvoir de communication sur ce sujet ont voulu faire ça. Maintenant, quand je dis qu'il faut associer, à mon avis, il faut rentrer dans ce côté effectivement bienveillant de se dire que lorsqu'il y a la fête des mères, lorsqu'il y a les fêtes de Pâques, il peut la fête des grands-mères, la fête des secrétaires, enfin peu importe, l'associer à ça, parce que si on crée un événement à part, ça ne sera pas écouté. C'est une triste réalité. Et effectivement, aujourd'hui, par exemple, si on prend la commune de Saint-Cyr, ce qui serait plutôt pas mal, je pense, c'est de pouvoir avoir une espèce de closing du centre-ville. Je vois un peu peut-être large, et pardonnez-moi, mais c'est juste une idée, de voir une espèce de closing de cette ville pour pouvoir se dire que les les personnes pourront effectivement marcher, avoir une espèce de zone piétonne autour du parking, autour de pour pouvoir se dire que ils vont pouvoir le temps d'un instant, peut-être un week-end, un jour, une nuit, peut-être créer une nocturne là-dessus, et de se dire qu'effectivement le consommateur va pouvoir se déplacer à l'intérieur de cette ville et pouvoir découvrir les commerces, parce que même moi qui y suis depuis quelques temps maintenant sur Saint-Cyr, je n'ai peut-être pas la possibilité de vous dire la totalité des commerçants qui sont dans la rue qui va derrière la rue de la République, c'est ça tout à fait. Donc voilà, après à un moment donné, je pense qu'il faut recréer une attractivité, parce que on est passé quand même par une sacrée période de marasme hein, au niveau du commerce.
7: On est encore dedans.
4: On a encore
7: y
4: des séquelles, on a encore des plaies ouvertes.
5: Non mais c'est pire cette année.
0: Alors par contre Benoît, tu disais prenons l'exemple de la grande distribution. C'est un peu ce que je disais au début de notre conversation.
4: Complètement.
0: C'est que si on veut prendre l'exemple de la grande distribution, allons jusqu'au bout. Faisons la semaine de la mode, faisons la semaine du blanc, faisons la journée de la gastronomie,
4: bravo.
0: Faisons une carte de fidélité commune à l'ensemble des commerçants, faisons des bons de réduction qui sont valables de façon ciblée. Dans une commune, on a fait une chose toute simple, on avait distribué des petits tickets aux commerçants, l'association des commerçants donnait 100 tickets gratuitement à chacun des commerçants, et les commerçants pouvaient en acheter d'autres. Ces tickets, ils décidaient de les vendre suivant leur type de commerce, soit par achat, si c'était des voitures, c'était par achat, celui qui était à la boulangerie, c'était pour 20 ou 30 baguettes, si suivant leur truc, ils distribuaient les tickets. Ces tickets, on les grattait, il y avait soit quelques euros de réduction, soit la participation à un tirage au sort. Et à la fin de cette semaine commerciale, il y avait 1000 euros de bons d'achat à gagner dans les commerces locaux. Le premier bon était de 500 euros, les autres 200, et on finissait par des petits bons. Parce qu'il y avait 500 euros, j'ai jamais vu autant de monde au tirage au sort sur la place du village.
1: Ah bah oui, bien sûr.
0: Mais c'est marquant. Vous offrez 500, un petit commerce, en achetant votre baguette Banette, vous achetez la possibilité d'avoir 500. Pourquoi? Parce qu'on avait considéré la commune comme étant une grande surface.
7: On est d'accord.
0: La carte était commune, et c'était une ville de 14 000 habitants, avec deux rues commerçantes, un peu comme Saint-Cyr. Et c'est pas très compliqué.
1: Beaucoup de communes en France qui ressemblent à ça.
0: C'est juste pas très compliqué à organiser. Il faut juste un petit peu en avoir envie.
7: Mais c'est ça, mais tu vois, c'est pour ça que moi je parlais du bon cadeau, des tickets grattés que là, nous, on fait cette semaine à Ollioules. Et pour revenir justement un petit peu à la question de qui doit faire ça, c'est la mairie ou l'association des commerçants. Juste, là, on touche à un petit point de fonctionnement. Ce sera toujours plus simple de faire des actions comme ça si c'est l'association des commerçants qui le fait. Parce que si c'est la mairie, je vous assure, vous mettez une complexité administrative, parce qu'aujourd'hui, c'est une complexité administrative de savoir qui va devoir le faire, à qui il va falloir la validation, à qui il va falloir... Non, c'est pour ça qu'il faut que ce soit les associations de commerçants qui gèrent ça et qui aillent chercher les subventions au bon endroit. Ça, c'est
0: moi, ce que je demande à la mairie, c'est de me donner accès aux panneaux d'affichage pour annoncer mon truc, de convoquer la presse pour dire qu'il y a ça à Saint-Cyr, et éventuellement...
7: Si la mairie de Saint-Cyr le dit pas, venez à Ollioules.
0: Pour qu'une mairie
7: n'accepte pas un projet comme ça, il faut être totalement fou.
2: On parle de presse, on parle de remise, on parle d'avantages, on parle de redynamiser les centres-villes, savoir où sont les commerçants. Justement, Fabienne, tu es la co-créatrice de la carte Varactu, qui
7: le
2: pousse en fait
7: Varactu
2: à consommer local, à soutenir les commerces de proximité, découvrir les nouvelles adresses près de chez soi. Ce sont des sujets qu'on a parlé depuis le début de l'émission, mais faut avoir les bons outils, c'est ce qu'on disait. Est-ce que c'est pas justement l'objectif de la carte Varactu, cette initiative lancée par le média de presse? Concrètement, qu'est-ce que c'est la carte Varactu et à quoi ça sert?
9: Alors, la carte Varactu, on a parlé beaucoup d'Internet,
10: Là c'est mieux. C'est bon, vous m'entendez?
7: Donc on reprend.
10: Je reprends du début, donc.
2: Voilà, tu me demandes
10: ce qu'est la carte Varactu. Donc depuis tout à l'heure, on parle pas mal d'Internet, de la concurrence Internet. Finalement, on voit qu'il y a des gens qui mettent moins le pied dehors que d'autres. Donc il faut aussi chercher les gens là où ils sont. C'est ce que vous faites, du coup, comme vous nous l'avez expliqué tout à l'heure, en créant des pages où les gens vont pouvoir voir aussi ce que vous proposez dans vos commerces. Donc Varactu, c'est un média en ligne, et donc de ce média est venue l'idée de se dire qu'effectivement, pour pouvoir attirer les gens dans les commerces, qu'est-ce qu'il faudrait? Est-ce qu'il y aurait des choses qui pourraient faciliter. Alors c'est pas une solution miracle forcément. Enfin, on peut pas avoir une solution unique. Il y a plusieurs pistes qui ont été évoquées là depuis tout à l'heure autour de la table. Et donc le principe de la carte Varactu, c'est de mettre en ligne sur une application en avant des commerces qui sont prêts à jouer le jeu, donc qui sont ensemble sur une même vitrine et qui vont pouvoir exposer un petit geste qu'ils sont prêts à faire justement pour les clients qui franchiraient leur porte. Donc en fait les gens qui ont pas l'habitude forcément d'aller dire bon bah là je vais aller dans la rue, je vais aller à deux pas de chez moi, il y a le commerce, mon boucher propose ça plutôt que aller chez
1: la grande surface
10: voilà. Dont je vais pas citer le nom. Mon boucher me propose, je dis n'importe quoi, deux brochettes achetées pour un kilo de viande achetée. Ah bah tiens, finalement, c'est bête, il est juste à côté de chez moi. Je pourrais peut-être y faire un tour et puis on passe la porte une fois. Ça peut être l'occasion ensuite de se rendre compte que bah il y a plein de choses dans sa vitrine et que ça vaut le coup d'y retourner.
1: Retrouver le contact finalement avec le commerçant local.
10: Exactement.
1: Donc là, c'est un espèce finalement de mix, cette carte Varactu, entre la visibilité que peut apporter un média de presse, Pierre parlait de la presse tout à l'heure, avec des millions de vues, etc., et la mise en avant finalement de commerçants, et donc raccord un peu avec ce qu'on disait avec Harmonie sur tout ce qui va être autour de la communication, etc. C'est un peu l'esprit.
10: C'est se servir du média, en fait, puisque c'est par le biais de l'application du média, pour pouvoir mettre en avant effectivement ces commerces et qu'ils aient du coup une vitrine qui est commune. C'est une mise en commun, comme on disait tout à l'heure. Tout seul c'est compliqué. Là, dans la mesure où voilà, tous les commerces jouent le jeu ensemble sur un même lieu, ils ont la même visibilité et du coup ça renforce du coup le pouvoir de chacun.
2: Oui, j'imagine que c'est un cercle vertueux qui se crée. Plus il y aura de commerçants, plus des personnes auront envie d'adhérer à la carte Varactu et ça sera un duo gagnant.
10: Exactement, et puis il n'y a pas forcément de concurrence puisque après on a tout type de commerce, on peut pas mettre en concurrence, je parlais du boucher, mais avec le vendeur de vêtements, voilà, ils sont dans le même centre-ville. Donc là, on parle d'une carte hein, qui regroupe des commerces qui sont dans tout le Var. Donc tout le monde n'est pas dans le même secteur géographique, tout le monde ne travaille pas dans le même secteur non plus. Donc c'est pas forcément une mise en concurrence, mais ça permet aussi du coup de voir ce qui se fait chez chacun, de se rendre compte que finalement, on découvre une boutique qu'on n'avait jamais soupçonné être à côté de chez soi. J'avais pas encore regardé, j'avais pas pris le temps. Là, je vais aller flâner et je me rends compte que je veux pousser la porte d'une toute petite boutique qui est super sympa, qui finalement me propose des choses qui sont originales, différentes de ce que je vais trouver sur Internet et qui me coûtent pas plus cher finalement.
2: Et oui, on tu parlais de non-concurrence en plus. Enfin, même deux bouchers, j'imagine qu'ils vont pas faire la même offre sur la carte. Et donc, ça permet aux consommateurs de découvrir le boucher de la rue A et le boucher de la rue B avec deux produits différents.
10: Exactement, là, on n'empêche pas l'autre. En plus, hein, on peut aller voir tout le monde. Hein, c'est pas interdit.
1: On a fait un petit tour effectivement dans l'appli. Donc, il y a une carte avec des commerçants. On parle de Saint-Cyr, par exemple, où on voit qu'il y a énormément de points. Finalement, c'est un peu raccord avec ce que disait Pierre. On en est presque à montrer des rayons d'un grand hypermarché qui s'appellerait Saint-Cyr-sur-Mer, Olioule ou d'autres villes de France, où on retrouve là, c'est cool. Il y a un boucher. Ah bah, il y a de la mode, il y a machin. En fait, c'est mon petit rayon vêtements, mon petit rayon alimentation.
10: C'est exactement ça. En fait, quand on prend la liste des commerçants qui existent dans une ville, on se rend compte effectivement, comme tu le disais tout à l'heure, qu'on a finalement tout ce qu'il faut juste à côté de chez nous.
1: Oui, effectivement, sur Saint-Cyr-sur-Mer, j'ai même regardé un petit peu plus près, il y a des boutiques par exemple qui vendent des valises. Eh ouais, pour partir en voyage, ça existe.
10: Oui,
1: je sais pas si vous le savez, vous, commerçant de Saint-Cyr. Ah, tu vois, Harmonique.
6: Non, je sais.
1: Eh ben voilà, il y a une boutique qui vend des valises de toutes les marques de valises. Eh ouais.
6: Puis ce qui est pas mal, je pense, c'est que ça peut permettre à des commerçants qui sont pas trop dans le digital, du coup, d'avoir une page.
10: Tout à fait.
1: Exactement.
10: Tout à fait.
0: Alors ça, c'est ce que je voulais dire, c'est une très très bonne béquille pour les vieillards comme moi qui n'arrivent pas à se mettre sur Internet parce que du coup, c'est une des vitrines possibles sur Internet que je n'ai pas à gérer. Donc ça, c'est excellent.
10: Ça permet le lien finalement entre des boutiques comme les vôtres où vous n'avez pas l'habitude de fonctionner comme ça Donc cette génération-là, avec une autre génération qui, elle, au contraire, n'utilise que le digital, ne sait plus que regarder des shorts pour choisir je ne sais quoi.
1: Ouais, des stories sur les réseaux, etc.
10: Finalement, les acheter sur des grandes plateformes qu'on connaît et se rendre compte qu'effectivement, ben, dans les boutiques qu'on ne voyait pas auparavant, il y a aussi des choses qui sont tout à fait intéressantes.
1: C'est vraiment raccord avec la com. Et justement...
2: Puis j'imagine que il y a la synergie qui se fait. Les commerçants qui ont adhéré à cette carte sont forcément convaincus et eux consomment, enfin eux qui consomment
1: déjà
2: local, du coup adhèrent à cette carte et,
10: mais
2: et
10: complètement,
2: voilà.
10: Quand on est allé à leur rencontre, clairement tout de suite les commerces nous ont dit mais c'est une excellente idée. Et ce qui est génial, c'est qu'en plus quand on ouvre la porte de ces commerces, on dit bonjour, on vous propose ce programme, est-ce que vous souhaitez participer? On leur demande pas grand chose, bon quand même, hein, ça représente quand même quelque chose pour le commerce, puisqu'on leur demande pour adhérer à la chose et pour que les gens aient une attractivité, de faire une petite remise, un petit cadeau, une petite promotion.
1: Mais alors qu'ils viennent pas, c'est le concept. Rien au commerçant.
10: Ça coûte quand même l'offre. Ça coûte quand même l'offre. Mais le commerçant choisit l'offre qu'il souhaite faire au client, de manière à ce que ce soit pas quelque chose qui soit mangeur de marge pour lui. Je sais plus où je voulais en venir.
4: Moi j'ai juste une chose à dire au niveau communication, c'est qu'on soit dans le digital ou pas, par rapport à ce que tu as dit tout à l'heure, qu'on soit dans le digital ou pas, c'est un excellent complément de communication. Je prends l'exemple pour nous qui avons un établissement à Saint-Cyr, mais on a également un établissement à l'Acadière, et on est en passe d'en ouvrir un également sur Bandol. Effectivement, ça permet d'avoir un générateur de communication. Sans pouvoir le travailler, puisque effectivement la personne intéressée va sur l'application, elle peut effectivement, comme tu disais tout à l'heure, naviguer un petit peu et voir que effectivement d'année nouvelle l'automobile, si je prends notre exemple, n'est pas présent que sur Saint-Cyr et que nous avons un atelier également à la Cadière d'Azur. Donc ça c'est plutôt
1: oui,
4: sympa.
1: Aussi.
4: C'est plutôt sympa parce que pour nous c'est un complément de communication parmi tant d'autres, et pourtant nous sommes déjà beaucoup présents sur le digital.
1: En plus, c'est adossé à un média comme Varactu, média de presse reconnu dans le sud de la France. Forcément, ça peut aider. Alors, on parlait de cette jeune génération, du coup, ce que tu parlais, Fabienne, de ce lien qui peut y avoir, puisque cette carte Varactu, c'est une carte numérique dans l'appli. Donc, est-ce que justement, le fait que ce soit numérique dans une application, est-ce que ça va parler ça aux jeunes générations qui, eux, ont souvent ces réflexes uniquement numériques? Tu disais, ils regardent que les stories.
10: Et justement, c'est tout le pari et c'est tout ce qu'on espère, qu'à un moment,
1: que
10: on arrive à faire ce lien-là, complètement.
1: Se dire, ok, et grâce à ça, redécouvrir des magasins et revenir dynamiser tous ces centres.
10: Exactement. Et en fait, le petit plus, j'en parlais tout à l'heure, donc il y a cette petite remise, voilà, qu'on demande aux commerçants d'appliquer. Alors c'est pas dans, en fait, c'est que les gens, on le sait, hein, ce qu'ils aiment, c'est se dire à un moment, j'ai fait une bonne affaire, voilà, j'ai fait un bon plan.
1: J'ai été privilégié,
10: j'ai la bonne affaire quand je vais dans mon supermarché, parce que là, j'ai trouvé que quand j'achetais 3 tablettes de chocolat, on m'offrait la 4e. Et là, il y a un petit peu, voilà, et là, je me dis, ah bah, c'est super, enfin, j'ai fait une super affaire aujourd'hui. Et là, l'idée, c'est un peu la même, mais dans les commerces qu'on va pouvoir.
1: Alors, tu parles de cette idée, mais justement, j'ai navigué un peu dans l'appli et j'ai remarqué que du côté de l'Accro, je crois, il y a une librairie qui offre un café, tout simplement. En gros, tu viens, puisque c'est raccord avec ce que Vincent disait tout à l'heure, tu viens, tu as le droit à un café gratuit.
10: C'est l'occasion de créer du lien, et c'est génial.
1: Voilà, tu viens, t'as ta carte Varactu, tu as un café, tu peux, voilà, du coup, tu papotes, donc. Après, t'es dans la librairie, hein. Après, le commerçant va faire son job de commerçant, essayer de vendre des livres, etc. Qui finalement sont pas plus chers, puisque c'est des prix qui sont réglementés plus que les grandes enseignes. Ben voilà, et on l'a dit, c'est pareil sur la mode, c'est pareil sur les magnets ou autre. C'est pas plus cher. Donc.
10: Mais c'est ce qui permet aussi de. Ça permet de recréer du lien. Oui, complètement. Mmh. C'est ce qu'on vient chercher.
1: Parce que ça, c'est une offre originale, une librairie qui fait, tu viens avec la carte, Varactu, et tu as un café.
0: Ça s'approche d'un autre besoin des jeunes. Des jeunes générations, c'est aussi de faire partie d'une communauté.
1: C'est-à-dire un réseau, oui.
0: Voilà. Mm. C'est pas que j'ai tant de pourcents de remise ou j'ai la plaquette de chocolat cadeau, c'est aussi je suis reconnu comme faisant partie de cette communauté. Et ça, c'est très intéressant. C'est pour ça que les offres un peu spécifiques, comme boire un café ou comme avoir le Dijon au restaurant, ou comme des petites choses comme ça, ça fait un peu je suis le client privilège. Mm.
10: Ça permet de réhumaniser finalement les relations.
0: C'est parce que c'est moi que j'ai ça.
10: Exactement.
4: Et ce qui est bien aussi, c'est que c'est pas au travers d'une carte physique, Mais à travers cet outil-là, le digital, ça c'est bien ça. Parce que la jeune génération et la moins jeune dont on fait partie, on aime bien le digital aussi. Et puis ça permet de prendre une carte, on la prend, on la met dans le portefeuille et puis il se passe plus rien. Là, ça permet de pouvoir effectivement avoir cette interactivité. Nous, on a participé à
1: Harmony,
4: grand plaisir sur ce programme et on est content d'y être.
1: Parce que toi, Harmony, toi qui es jeune, tout ce qui te parle en numérique, digital, forcément, oui, ça fait tilt.
6: Ah oui, non, c'est sûr. Et puis, je crois que ce qui est intéressant, c'est qu'on peut mettre à jour les offres
10: tout
6: aussi, en fonction peut-être de, je sais pas, la fête des mères, Noël.
10: Tout à fait. Le commerçant peut faire évoluer ses offres, ce qui fait que pour le consommateur, ça a aussi eu quelque chose de, enfin, c'est aussi pertinent pour le consommateur qui va se dire, bah, si ça change, je vais pouvoir bénéficier d'autres choses à d'autres moments.
1: Comme il est privilégié, il peut aussi mettre, je crois, ses commerces en favoris.
10: Il peut choisir, voilà, s'il a repéré une belle adresse, tiens, j'irai bien cet après-midi, ce week-end, flâner à Hollywood, à Saint-Cyr, à Canary. Donc je repère ces adresses, je vais aller me promener dans ces quartiers et je vais pousser la porte de ce restaurant-là cette fois-ci parce que là, même sans la promotion, me dire que tiens, finalement, je connaissais pas cette adresse et la porte de ce restaurant-là cette fois-ci parce que là, même sans la promotion, me dire que tiens, finalement, je connaissais pas cette adresse.

0: vers des communes où il y a beaucoup de commerces qui lui sont proposés. Donc le fait qu'on soit nombreux, sur la même application, peut être aussi un plus sur le fait
1: ça joue collectif.
2: Complètement, c'est ce qu'on disait. Complètement. Mais c'est, si un commerce est isolé tout seul, quel qu'il soit, soit on vient le chercher spécifiquement parce qu'on a absolument besoin de ça, soit effectivement il est tout seul et c'est beaucoup plus compliqué. Et le fait d'avoir les autres commerces autour, je vais acheter mon fromage, je n'avais pas vu la boutique d'à côté qui me propose mon journal, ça tombe bien, je vais pousser la porte parce que de la presse, parce que justement elle est près de mon fromager.
1: Et en face j'avais la boutique de mode comme par exemple Maison Inès qui fait telle marque de fringues.
2: Ce qui fait qu'à un moment je vais pouvoir faire un circuit.
1: Tu fais ton circuit dans la ville en fait.
2: Exactement.
1: Et tu t'arrêtes en passant au lieu, tu t'arrêtes après acheter des nougats au passage. Mais ça c'est la gourmandise. C'est autre chose.
3: Par contre, est-ce que vous allez un peu parler de la ville? Parce que nous, par exemple, à Saint-Cyr, on a la statue de la Liberté.
2: Qui est magnifique.
3: Une réplique. Est-ce que vous allez un petit peu décrire la ville ou pas du tout?
2: Alors après ça, on le fait par ailleurs dans nos articles sur la.
4: Il y a une section découvrir le Var, si je dis pas n'importe quoi.
2: Complètement.
4: Où il y a les places qui sont référencées.
2: Tout à fait. Par le biais de nos articles, c'est la même application, mais dans la partie presse, effectivement, on peut avoir des informations sur les communes et les communes sont mises en avant. Donc c'est un double outil qui permet et d'avoir les informations sur les communes dans lesquelles on peut aller se promener, aller flâner. Et du coup sur les boutiques dans lesquelles on souhaiterait pousser les portes.
4: Aussi bien des actus chaudes comme on appelle, c'est-à-dire qu'on voit souvent des faits divers et c'est souvent ce que regardent les personnes, mais malheureusement il n'y a pas que ça. La presse,
1: hein, plutôt,
4: oui, il n'y a pas
2: non,
4: que ça.
2: Non, on a aussi beaucoup de choses annoncées.
4: Ignore de la partie culture, économie, découvrir le Var.
2: Mais on a toutes ces informations aussi. Voilà, donc il faut aller gratter, regarde un petit peu, surtout le reste des informations, mais quand on se connecte à l'application, on peut voir tout ça aussi.
1: Donc clairement, ça peut être un outil de découverte et pour booster un petit peu tout ce qui est commerce.
5: Il nous reste encore synergie
1: et de synergie surtout
5: entre les commerçants. Oui,
4: c'est
5: ça sympa aussi.
4: Pareil, la municipalité, j'imagine, peut jouer le jeu aussi en partageant cette carte.
1: Les offices de tourisme, autre peut-être.
2: On pensait justement, effectivement, ça fait partie de notre idée de nos projets de travailler aussi avec les offices de tourisme, notamment.
4: Oui, parce que ça concerne aussi bien les habitants qui peuvent y aller toute l'année que des touristes qui peuvent venir découvrir sur une semaine. Parce que comment fonctionnent un peu peut-être les abonnements? Je sais pas si c'est un abonnement. Enfin, est-ce que tu peux un peu nous expliquer ça?
2: Oui, alors effectivement, c'est sous forme d'abonnement que vous pouvez prendre pour la durée qui vous convient. Donc, ça demande une petite participation, mais en même temps, on n'a rien sans rien, et c'est ce qui fait qu'à un moment, on est privilégié, c'est puisque on sort du lot. Il y a un souci de micro quelque part, je crois. Non. Non, c'est bon. Oui, donc on peut prendre soit sur une période définie d'un mois qui est très courte, soit sur 3 mois, soit sur 6 mois, soit sur l'année. Donc voilà,
1: on parle de quelques euros, c'est ça, par mois.
2: Et pour les premières formules, on est au prix du café pour le mois, ce qui reste quand même dérisoire, je pense,
4: par rapport à toutes les offres qu'il peut
2: trouver. Exactement.
3: Et pour l'internaute, c'est gratuit.
2: Pour l'internaute, non, c'est oui, l'internaute paye justement.
1: Celui qui veut avoir les offres et les avantages, voilà. Donc on va bientôt arriver au terme déjà de cette émission, de cette première émission, avant de passer à la suite. On a encore un petit peu le temps. Là, on va essayer plutôt de se projeter un petit peu maintenant sur à quoi pourrait ressembler le commerce local finalement de demain. Parce que là, on entend des idées, des pistes, des choses. La com, on en a beaucoup entendu parler. Il faut des événements, il faut que ça bouge. Est-ce qu'un centre-ville de demain, c'est quoi? Est-ce que c'est un centre-ville où on a que des animations avec des food trucks et puis pas de petits commerces? Parce qu'il y a ça aussi, il y a un peu la guéguerre entre les guinguettes, on va dire, uniquement de centre-ville et les vrais commerces de bouche locaux qui sont implantés là et à l'année. Est-ce que c'est ça demain? Comment vous imaginez ce commerce local finalement dans 5 ou dans 10 ans? Benoît, déjà, comment tu imagines, toi?
6: Moi, j'attire attention à ce que nos centres-villes ne deviennent pas des cartes postales. C'est-à-dire, on ne vient plus.
1: Des lieux Instagrammables, c'est ça?
6: Voilà, où on vient faire la guinguette. Et donc, je suis content le samedi soir, mais finalement, du lundi au vendredi, il se passe rien là-dedans. Ça, c'est très important et il faut absolument que tout le monde soit très vigilant. On l'a évoqué rapidement tout à l'heure et c'est une vraie difficulté. Il faut qu'il y ait une multiplicité de types, enfin, différents types de commerces en centre-ville. Surtout pas qu'on se retrouve avec un seul type d'activité, d'événement, parce que moi, au contraire, demain, s'il y a des guinguettes qui viennent être faites, c'est très bien. Mais il faut pas venir en centre-ville que pour ça. Donc, comment on va

0: être fait sans truc demain. Je crois que l'idée de la piétonnisation, même si ça fait beaucoup crier, je pense que c'est l'avenir de demain, parce qu'aujourd'hui, on voit bien, il y a quand même un, l'écologie est un sujet récurrent, on parle beaucoup de la chaleur, et en fait, on s'est
1: fait. Finalement, la piétonnisation, ça met de la vie, parce qu'en fait, les gens marchent partout, parce qu'en fait,
0: tout le monde a, il y a plein de gens encore qui, à Sanary, on va prendre cet exemple-là.
1: C'est ce que j'allais dire.
0: Qui ont fait le choix. Oh là là, forcément, on va plus arriver, les commerces vont partir. Moi, les commerçants avec qui je travaille en tant qu'entreprise, on fait aussi du B2B, en tout cas, leurs commandes chez nous n'a pas baissé. Donc, je pars du principe que même si c'est des gens très sympathiques et qui m'aiment bien, s'ils m'achètent du nougat, c'est qu'ils arrivent à le vendre. Ou alors, ils sont vraiment très, très gourmands. Donc, vu que ça n'a pas baissé malgré la piétonnisation, j'ai envie de dire que ça peut être aussi un peu la solution de demain, parce que c'est vrai que c'est quand même agréable quand on arrive en famille, entre amis, et qu'on peut passer un moment calme.
1: Et en plus, En plus, c'est plus calme.
0: Voilà. Je pense que ça, c'est un peu l'avenir. Vous voyez, nous, à Oulu, c'est ce qu'on a visé, qu'on vise avec notre nouveau grand projet en tant que commune, où justement, on a voulu amener de l'apaisement avec une facilité de se garer, mais légèrement en extérieur. Plus on vient plus se garer devant le commerce. Alors oui, c'est vrai qu'il faut marcher un peu. Après, il y aura peut-être des solutions à trouver en venant, soit sur du drive, soit d'amener les courses. Encore une fois, la grande distribution l'a fait très bien, soit avec le drive, soit avec la livraison à domicile. Ça peut être une solution aussi pour le commerce de demain. Mais voilà, tout ça, ça participera forcément à un apaisement.
1: C'est avec des voies douces.
0: Moi, les pistes cyclables dans les villes. Moi, qu'est-ce que je regrette de ne pas habiter après tout. Parfois, quand je vois ces pistes qui sont là, alors vivement qu'on arrive à s'y mettre. Bon, le problème, c'est que là, c'est plus mon mandat d'élu municipal, c'est plus le département qui est concerné par ça. Mais c'est vrai que ça serait qu'on puisse faire la liaison entre. Alors là, on est très varo-varois, hein, entre Toulon et Saint-Cyr, ça serait un régal.
1: Tout en piste cyclable. Ah, ça avec les centres-villes piétons.
0: En fait, parce que surtout, on se dit oui, mais si ça existe, regardez, on a fait les cartes. Je fais non, venez sur le terrain. Sur le terrain,
1: Donc, toi, de ton côté, Benoît, tu imaginerais plus des centres-villes comme ça. Voilà. Ah,
0: je pense qu'il faut qu'on se tourne. Même pas que je l'imagine, c'est qu'à un moment, il faut se tourner vers ça. Parce que c'est comme ça qu'on va revenir vers de l'humain, qu'on va revenir vers des endroits où on vient respirer, où on vient passer un moment. Des moments de fête, finalement, parfois, mais un moment de vie surtout. Quoi.
1: Et finalement, un peu comme à l'époque, il y a 80 ans, 100 ans, on avait des places avec le café du village, le bistrot, le resto, les gens se réunissaient sur des places.
0: Mais surtout que les cafés, ils y sont encore.
1: Aujourd'hui, il n'y a que des voitures qui passent toute la journée devant.
2: C'était les réseaux sociaux de l'époque.
0: Tout à fait.
2: Ça fonctionnait même quand il n'y avait pas de courant.
1: Côté Benoît, pourquoi pas.
3: Papa, moyen de transport, petit train, ça plaît tout le temps, ça.
1: Petit train écologique, électrique.
3: Absolument. C'est vrai que ça plaît. Quand je vais, moi, dans n'importe quelle ville, je cherche le petit train, quoi. Et ça serait super de les avoir. Alors, peut-être pas toute l'année. Ou alors, pourquoi pas l'hiver, deux fois par semaine. Et l'été complètement, quoi. Parce que ça plaît, ça fait un air de vacances.
1: Ça fait visite un peu, ça fait visite guidée. Un peu dans l'esprit, on se gare à l'extérieur et puis on prend un petit train pour aller visiter le centre-ville, flâner, faire un peu de shopping.
3: Avec des arrêts, chez nous, ça serait super. Il y aurait l'arrêt balnéaire, l'arrêt centre-ville, l'arrêt Malamadrague.
2: Alors, moi, tout ça, c'est des choses avec lesquelles on peut pas ne pas être d'accord, ne serait-ce que sinon, on dirait.
1: Là, on essaie d'imaginer à quoi ressemblerait le commerce de demain, pas le commerce mort avec que des rideaux fermés, des centres-villes où il n'y a plus personne. C'est pas ça l'idée.
2: Moi, ce que je pense, c'est que je sais pas comment c'est à Oyoul, je connais un peu Saint-Cyr. Penser piétonnisation, c'est excellent. En plus, on est une commune qui s'y prête. Sauf qu'il faut repenser la totalité du plan de circulation. Et des habitudes de chacun. Je veux pas citer de nom encore une fois, mais moi j'habite, mon commerce est sur une petite place qui est un des parkings gratuits de Saint-Cyr, sur lequel il n'y a jamais de place, parce que il y a 11 voitures d'employés municipaux, il y a les commerçants de la rue de la République qui s'y garent, ils arrivent avant les clients, donc de toute façon ils sont sûrs d'avoir une place, et après les clients n'ont aucune place de parking. Alors qu'il y a un parking à 200 mètres de là, et que tous les commerçants qui passent leur journée entière dans leur commerce pourraient très bien mettre leur voiture sur le parking qui est à 200 mètres de là. Mais non, on prend
4: une
2: le parking.
4: Finalement.
2: Non, mais on se tire une balle dans le pied. Et quand on parle de piétonnisation, ce sont les commerçants qui nous disent... On a eu la conversation il y a relativement peu de temps à quelques commerçants. Oui, mais moi, mes clients viennent en voiture. Oui, mais moi, j'ai besoin d'être livré. Oui, mais il y a cette contrainte-là. Oui, mais il y a cette contrainte-là. Et certains disent même qu'à partir du moment où c'est piéton, puisqu'on le fait de temps en temps, ils perdent entre 30 et 40% de leur chiffre d'affaires.
4: Merci. Et on avait avec nous, donc pour résumer cette émission, on va vous demander un mot qui vous vient à l'esprit. On avait avec nous Harmonie Bertrand, qui est fondatrice des trois magasins Maison Inès, boutique multimarque pour femmes, Maison Léo pour hommes et Maison Charlie pour enfants. Merci. Et ton mot?
5: Alors, je vais dire acheter local.
1: Okay. On avait aussi Brigitte Conticello, qui est fondatrice aussi de Premier Magasin. Brigitte?
3: Vive le centre-ville.
1: Ok.
4: Benoît Adé, qui est président de l'association des commerçants d'Olioul, artisan nougatier Maison Jonquier, et élu à la ville d'Olioul.
0: Eh bien, moi, j'ai beaucoup d'espoir pour l'avenir, donc j'espère que tout le monde fera confiance dans notre espoir pour porter des belles valeurs et des beaux produits.
1: Pierre, qui était là, qui est gérant d'Happy Magnet à Saint-Cyr et qui est aussi marchand forain. Un mot, Pierre.
2: Synergie.
1: Synergie, ok, espoir, synergie.
4: Yves, Pierre. Nouveau commerçant pour AD Cycle.
6: Ben, un bel avenir pour les commerces de centre-ville.
1: L'avenir, ouais.
6: Ouais.
7: Bienveillance.
4: Pour Daniel, pour Vincent.
7: Bienveillance pour pouvoir prendre en considération la demande de chacun et être en harmonie avec ce qu'attendent les consommateurs et non pas avec ce qu'ils peuvent nous apporter.
1: C'est quand même des mots très positifs tout ça. Et Fabienne, du coup, pour conclure, pour la partie...
8: Oui, moi je dirais humanisation pour revenir vers l'humain, en fait, tout simplement. Hein.
4: Grâce à la carte Varactu, par exemple,
1: c'est une des solutions. On a cité pas mal de solutions. D'ailleurs, si vous voulez en savoir un petit peu plus, eh bien, il va falloir rester avec nous et puis continuer tout ça dans notre émission. Il faut qu'on en parle la suite.
4: Bien sûr, on se retrouve tout de suite et on se retrouve le mois prochain aussi pour une enquête. Et sur le www.fautquonenparle.fr, ça c'est tous les jours. N'hésitez pas à aller faire un tour sur notre site. À bientôt.
1: C'est ça. Bye bye.

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